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0: prière est toujours étendue à nous pour éclairer nous si ça qui est spirituel et pour nous être fidèles jusqu'en bout à goulette. Nous allons dire bon Dieu merci. C'est ça même.
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0: de 30 minutes, nous allons passer dans l'eau. Nous allons passer dans l'eau, ça. Nous sommes dans l'eau. Nous allons passer dans l'eau. Il y a une fête, là, l'île est bondée de personnes. Et nous allons rejoindre quelqu'un que tu aimes, que tu connais bien, à Marie-Galante.
1: Marie-Galante.
0: Oui, il t'a chevelé là-bas. Pas comment on a ça? Qui m'a dit ça?
1: Rihanna.
0: Quoi, c'est Rihanna, non?
1: Rihanna.
0: Moi, je ne sais pas. Moi, je sais qui répond.
1: Rihanna.
2: Allô, oui.
1: Mais, bonjour, Rihanna.
0: Il faut dire bonjour, ma chérie.
1: Non, c'est chérie.
2: Allez, tu mets les frères en problème.
0: Pourquoi les frères en problème? Ce matin, il faut méditer sur le comportement avec le Christ. On est respectueux. Moi, je dois t'appeler ma chérie quand même.
2: Oui, mais toi, tu as l'habitude, mais lui, non.
1: Lui, moi, qu'est-ce que c'est chérie, monsieur Bias.
2: Avec
1: chérie,
0: M. Bias.
1: Oui.
0: Et chérie, M. Bias. Mais avant que M. Bias était, oui. Nous l'avions pitié ensemble. Il était chérie à moi.
2: Et c'est déjà.
0: Et restera ma chérie.
2: C'est ça.
0: Voilà. Mimi, ça va?
2: Ça va très bien, merci.
0: Ça va très bien, c'est bon, ça va. Alors, nous, tous sont bons. Nous, quand ils sont là, nous, ça, c'est rien que pour tout seul.
1: Pour tout seul.
0: C'est pas, écoutez ça, Mimi.

0: Voilà, c'est pour rien que pour Mimi, et ça c'est pour notre Mimi de Chauvet du côté de Marie Galante. Et Mimi, on a un verset pour toi. Oui, Jérémie 31, verset 3. Écoute ça.
1: De loin, l'Éternel se montre à moi. Mm-hmm. Je t'aime d'un amour éternel.
2: Merci,
1: c'est pourquoi
2: Seigneur.
1: Je te conserve ma bonté.
0: Ah là là, oui.
2: Amen, amen, amen, amen.
0: Alors, où ça, Mimi, où ça, vrai? T'aime, mon ami. T'aimes mon ami Mimi à Chauvel?
2: Ah, je sais. Ah, je sais. Alors, je n'ai aucun problème avec ça. Et je le sais. Je sais que je suis aimé de Chauvel. Que j'ai été un enfant béni de Chauvel.
0: Voilà.
1: Alors, est-ce qu'on va dire tout Chauvel ou
2: maintenant, jusqu'à maintenant, je parle de Chauvel, hein?
0: Mais,
2: ah,
0: non, tu
2: là.
0: Parles pas de Chauvel.
2: Nous avons oui. Nous avons dit, je dis toujours... Dans mon travail, je travaille à l'école à Persévérance, je leur dis toujours ce que je suis, je le dois à mon église de Chauvel.
0: Et tu sais, Mimi,
2: mon tort, j'ai été aimé, j'ai été choisi.
0: Non, pas j'étais, non,
2: ah, j'étais. Je le dis, par non, contre,
0: Mimi, où t'es j'étais, où t'es j'étais.
2: Tu dis?
0: Non, où t'es j'étais aimé. Je suis aimé.
2: Je suis toujours membre de Chauvel.
0: Voilà. Mimi, tu sais, d'ailleurs, la vie t'aime, ceux qui le mettent à la traque, qui est tellement jaloux.
2: Oh, oui, je sais, Jean-Luc. Oui, je sais, il est jaloux.
0: Je
2: lève aussi, c'est mon frère, ouais. Notre petit frère. Enfin, c'est mon grand frère, mais c'est le petit frère dans la maison, dans la famille chez Elsa.
0: Voilà, le petit, le tout petit, voilà.
3: Et petit en plus, encore, cachotier et cachotier.
0: Pourquoi? Pourquoi? Pourquoi on dit ça?
3: Mais samedi dernier, on était ensemble.
0: Ah.
3: Elle n'a jamais dit que c'était son anniversaire de la semaine.
0: Mais il n'a pas dit à dire.
2: Je n'ai pas à dire ça.
0: Oh, quand même. Oh, oh.
2: J'ai dit, allez, moi.
0: Oh,
3: et même M. Bias qui est bien avec moi, puis me dire.
2: M. Bias aurait pu te le dire.
3: M'appeler à côté, bon. Me dire, Jean-Luc, tu sais que c'est. Bon, enfin bref.
0: Enfin bref. En tout cas, ça montre
2: Mimi. Je vais régler ça avec M. Bias après.
0: Non, oui. Bias, pardon. Ça montre Mimi l'amour que nous avons pour toi. De toute l'église de Chauvel, tous les jeunes, tous ceux qui se pensent à toi, Chauvel, te souhaitent joyeux anniversaire et l'équipe de sabbat matin te souhaite un joyeux anniversaire. Le verset dit tout, Mimi. C'est l'expression que nous avons dans nos cœurs, c'est le verset que tu le dis.
2: Merci beaucoup.
1: Oui,
2: merci Alain. Franchement, ça me fait chaud au cœur. Merci. Vous allez me faire pleurer.
3: Il ne faut pas pleurer.
0: Mais non, ne
2: vas
0: pas pleurer.
2: Non, je ne vais pas pleurer. Ah non, tu vas te moquer de moi jusqu'à ta mort.
0: Surtout, il y a plein de entre Marie Galante et Potapit. Alors, si vous m'avez pleuré, il y a un top de nous recouvert.
2: Ah, c'est pour vous empêcher de faire un festival là. Je vais faire ça.
0: Bon, Mimi, je sais qu'il y a quelque chose du côté de Chauvel avec Marie Galante. Tu es avec nous?
2: C'est pas sûr, parce que ça fait. Je suis quand même. J'ai des obligations dans mon église quand même. Deuxième église, Marie Galante, c'est pas sûr.
0: D'accord. Eh bien, en tout cas, Mimi, on t'aime, tu le sais. Mimi, aussi nous.
2: Oui.
0: Ah bon, tu sais qu'on t'aime, Mimi. Et nous t'aimerons toujours, les Sapiko.
1: Oui.
0: Voilà. Si Mimi, nous aimons.
1: Alors, je voudrais qu'elle salue quelqu'une personne pour moi.
0: Uh-huh.
1: Lorsqu'on allait jouer au foot, il y avait une petite qui disait « Allez, Bayo !»
0: Allez, Bayo !»«
1: Allez, Bayo !»
0: C'est Katia. Donc tu vas dire ça, aïe maïo.
1: Allez maïo.
0: D'accord.
2: Oui, Mimi. Ok, je vais la saluer pour vous.
0: D'accord. Mimi, embrasse.
2: Soyez bénis, mes frères.
0: Abbas, c'est une marionnette pour moi, s'il te plaît. Et surtout, comment s'appelle encore celle qui habite pas loin de. Comment s'appelle quoi? Elle habite la réserve meilleure. J'oublie son prénom. Ah là là là.
2: Elle habite où?
0: Elle habite à Saint-Louis. Elle vient à l'église avec celle qui habite du côté de bas de Végimagla. Comment elle s'appelle?
2: Waouh! Il y a une soeur qui t'a. Il y a une soeur de Marie Galante qui vous appelle régulièrement.
0: Voilà, elle vient à l'église avec.
2: Hélène?
0: Comment son prénom?
2: Hélène?
0: Non, pas Hélène. Elle vient à l'église avec celle qui habite à bas de Végimagla.
2: Elle vient à l'église. Ah, soeur Simone!
0: Voilà, Simone. Eh bien, bonjour Simone pour moi, s'il te plaît. D'accord?
2: Ok. Je lui dirai que vous l'avez salué.
0: Ouais, dis, il a guenou, hein?
2: Non, sa maman, elle vit plus chez elle. Ah. Sa maman est très fatiguée.
0: Ah, d'accord.
2: Voilà, elle est obligée d'aller vivre chez sa mère. Et c'est bon, tu comprends?
0: Bon, eh bien, nous comprenons. Eh bien, d'accord, on t'embrasse, Mimi.
2: Mais embrasse... je lui dirai que vous allez penser à elle et que bon.
0: D'accord, Mimi.
2: D'accord.
0: On t'embrasse. D'accord. Allez,
2: pensez
0: bon
2: à elle
0: sabbat,
2: toi. Voilà.
0: Allez, ok. À très bientôt, Mimi.
2: À très bientôt. Okay. Soyez bénis, mes frères.
0: Merci, okay. Mimi. Alors, allez, on n'a pas pu avoir Patrick Petit ni Emilion du côté de la métropole. Ça n'a pas répondu. C'est la, leur messagerie. En tout cas, pour ce les anniversaires, nous appelons samedi prochain entre 4h50 et 6h15. Et nous aurons la joie d'appeler, comme ce matin, Mianna, pour vous passer à l'antenne. Bonne écoute, sur la 93.3, nous l'avons, nous parlons à la guerre. Hein? Non, nous parlons à la guerre. Voilà, c'est parti.

0: Enquérité fidèle pour toujours Gary, 6h42 sur RVM. À 7h, nous allons retrouver le bulletin d'information adventiste. Messieurs, voulez-vous saluer quelqu'un en particulier ce matin?
1: Alors, Pico, qui tu veux saluer? Moi, je salue Madame Songeon du côté de Besson.
2: Oui.
1: Madame Songeon que j'aime beaucoup.
2: Oui, moi aussi.
1: Et je voulais saluer aussi la famille Vallier du côté de Mornalo. Monsieur et Madame Vallier, Félix et son épouse du côté de Mornalo.
2: Alors, moi, c'est vrai, je pense beaucoup aux personnes âgées qui sont chez eux. C'est vrai, je suis moniteur au foyer, je vais les voir. Mais il nous faut penser à eux pour ceux qui ont la radio à cette heure-là. Mm-hmm. Je pense à Fauda Goubert qui nous écoute. Mm-hmm. Il y a Marcel Félix. Bon, il y en a Jean Roger qui mm-hmm. est aussi dans des situations, mm-hmm. mais ils vivent comme ils peuvent. À l'église, il y en a ceux auxquels qu'on ne voit pas. Mm-hmm. Je ne les connais pas tous et que je les salue. Mm-hmm. Et je leur dis bon courage et Jésus est là. Et de tenir la main, de laisser Jésus tenir leur main et de marcher avec Jésus.
1: Et Jeunesse là, que alors, les jeunes en général.
2: Alors, les jeunes en général, je dirais une chose. Comme disait Foy Petit, quand je vois la jeunesse, je frémis. Parce que j'ai été jeune. Je leur dis de tenir bon, de ne pas suivre les courants. Mais de suivre le courant qui est Dieu. Les courants, mm-hmm. mais le courant qui est Jésus et qui peut leur donner l'eau de la vie.
1: Et demain, nous savons qu'ils ont une petite rando du côté de Petitbourg mm-hmm. et nous leur souhaitons d'être à l'heure, de pouvoir s'exercer, car la santé, le sport, c'est la santé. Et je salue aussi l'équipe de santé du côté de Chauvel qui a aussi une rando le dimanche d'après. Donc, nous voyons que le sport met en forme. Quand on fait du sport, on reste souvent en forme et on vieillit bien. Alors faisons du sport.
2: Nous pouvons leur dire dès maintenant de commencer à se préparer pour mmh. ce jour, surtout le 31. Mmh. Et pour
1: qu'il y ait
2: le maximum pour qu'ils soient là. Mmh. Maintenant, quant aux jeunes, nous leur disons, écoutez, ça fait partie, je dirais, de la jeunesse, ça fait partie de l'église, ça fait partie de l'entente, ça fait partie de l'animation, ça fait partie du bien vivre ensemble. Alors ne restez pas chez vous, venez participer. Et comme avant qu'on participait, je vais prendre un exemple, on avait été au chef du Carbet et le défunt Fochek Moudine avait amené pour l'eau et Paul. Et il y avait de la boue. Ils sont venus avec des micas. Et quand on est retourné, le Mika avait grandi tellement.
1: Comme t'avais une longue longue pierre.
2: Il a grandi tellement que ça avait au moins 7 cm de plus.
1: Non, c'est des choses qui font plaisir, mm-hmm. tu vois, à raconter. Donc, faisons du sport, soyons ensemble. Mm-hmm. Tu sais, l'union fait la force. Celui qui ne peut pas aller faire du sport tout seul. Mm-hmm. Encouragez-le, uh-huh. encouragez-vous, uh-huh. encouragez-vous mutuellement oui. à faire du sport. Uh-huh. Quand vous voyez qu'en faisant du sport, uh-huh. vous avez tellement de parties de votre corps qui uh-huh. se réveillent, uh-huh. tellement de douleurs qui s'en vont de uh-huh. votre corps, uh-huh. de vous sentez bien. Uh-huh. Alors, sportez-vous alors, bien.
2: J'ai une petite anecdote à leur donner. Et on avait été, je crois, à la trace des contrebandiers. Je crois pour sortir de la trace et pour aller au flanche naturel, il y avait un petit pont qui faisait environ 3 mètres. Mmh. Le pont était en bois. Mmh. Alors, il y avait Jojo, Hilaire et Jean Lomba. Mmh. Et quand Petit Félix les a libérés, ils ont traversé le pont. Dès que Jean Lomba a mis ses pieds sur le pont, il a terminé le bout sur le dos.
1: Donc, ça montre des expériences qui font plaisir.
2: Oui, oui, qui font plaisir.
1: Alors, comme vous disiez, sportez-vous bien et on ne comme bien. Nous, Yann qui est venu demain aussi, Yann qui est là demain.
2: Ah oui.
1: Yann qui est là. N'est-ce pas, Yann?
2: Il paraît tranquille.
1: Voilà. En tout cas, il est spirituel, il le faut. Mm-hmm. Mais nous sommes comme cette radio, physique, mentale et spirituelle. Tout cela ensemble fait un être équilibré. Mm-hmm. On peut être bon sur le sport et ne pas être équilibré physiquement ni spirituellement parlant, mm-hmm. on a un problème. Mm-hmm. Donc, il faut savoir faire la part des choses pour que nous soyons bien équilibrés, que nous puissions voir qu'en passant dans la rue, on dira, voici mm-hmm. un chrétien, mm-hmm. il sent le Christ, mm-hmm. il vit le Christ, mm-hmm. on est attiré par son comportement, sa façon de faire, sa façon de parler, sa façon de vivre. Donc, faisons en sorte que tout cela se reflète dans notre corps et que nous soyons des enfants dirigés par le seul et unique entraîneur qui va jusqu'au bout de la victoire,
2: Jésus-Christ. Moi, je leur donnerai un challenge. Avant, lorsque nous sortons à Chauvel les jeunes, c'était rare qu'il manquait un jeune parmi les jeunes qui n'allaient pas dans une sortie. Alors, je leur donne un challenge de pouvoir, je dirais, contrecarrer celui-là. Et de, s'il le faut, d'emmener quelqu'un d'autre avec eux. Et pour qu'ils puissent dire, bon, nous, tu vois plus fort qui c'est là.
1: La fête est belle lorsqu'on est plusieurs. Voilà. Voilà, le temps qui t'ouvre.
0: Non, c'est-à-dire que... voilà, merci. Nous sommes... nous avons retrouvé nos auditeurs sur Internet. Merci Pipo pour le travail. Voilà, tout est réglé en ce moment. Il est 6h passées de 49 minutes. On va retrouver un peu de musique, hein, le temps que Pipo finisse la manipulation.

0: Voilà, il est 6h50 sur RVM. Il y a eu une coupure d'électricité hier, si bien que nos auditeurs de Internet n'étaient pas connectés. C'est fait en ce moment. Merci Pipo pour la réactivité. Merci aussi pour les internautes qui écoutent et qui nous font remonter l'information. Alors, vous disiez, messieurs, j'écoutais ce que vous disiez en coin de l'oreille, en même temps que je regardais ce que Pipo faisait. Alors, vous disiez que vous parliez de votre jeunesse.
1: Oui, mais pas votre jeunesse, je suis jeune toujours, moi.
0: Ah bon, d'accord.
1: Jeune toujours, moi aussi. Les années passent quand même jeune. Non, on parlait quand même de l'importance du sport dans la vie du chrétien. L'importance, pour ta bonne santé, tu vois, on fait plein de trucs sur le diabète, on fait plein de trucs sur la mort du cœur, on fait plein de trucs, mais on fait plein de trucs au niveau du gymnase, on fait des efforts d'évangélisation, on fait des campagnes évangéliques. Et il faut aussi qu'on fasse des campagnes sur le sport aussi. Car ça permet l'équilibre de l'humain, l'équilibre du chrétien, et parce qu'on ne veut pas être debout, droit, sous le plan spirituel et à avoir une santé qui décline et un mental qui ne travaille pas. Il faut qu'on soit équilibré là pour les trois pour être un chrétien debout. Parce que souvent les gens voient que le chrétien qui dépérit, qui l'arrime, on dit mais pourtant, mon Dieu, qu'a béni Gaël Taï. Le monde ne voit pas ça comme ça. Le monde voit qu'il dit, mon problème, quoi. Tandis que si nous faisons ça, ça peut arriver qu'on soit malade. La maladie, c'est normal qu'on soit malade. Mais quand on est équilibré, un homme, une femme qui est debout sur deux pieds, qui marche, qui fait du sport, qui a des paroles bien debout, qui se physiquement parlant est bien, spirituellement parlant est bien, mentalement est bien, on va recevoir quelqu'un qui est dirigé, que le Christ dirige, quelqu'un qui est bien dans la grâce du Seigneur, quelqu'un que le Seigneur conduit, et le Seigneur marche avec lui partout où il est. Ça montre quand même que faire du sport, être en bonne santé physique, un bon côté spirituel, un bon côté psychologique aussi, ça montre que nous sommes bien enracinés en Christ.
2: Alors, j'ajouterai en dehors du sport, il y a l'exercice physique qui est encore une autre chose.
1: Oui, qui est du sport quand même.
2: Qui est du sport. Et j'encouragerai les jeunes parce que ça aide pour réussir à l'examen, par exemple. On va dans un examen. On a besoin d'étudier, on a besoin d'exercice physique, on a besoin de repos, on a besoin de sommeil, on a besoin tous ces éléments-là pour nous permettre de réussir. Ce n'est pas seulement derrière le livre et ça, non. On a besoin d'un tout pour pouvoir aller de l'avant.
1: Voilà, il faut d'équilibre.
0: En un mot, il faut prendre soin de soi.
1: Voilà. Tant alimentaire, tout ce qu'on fait, il faut tout ce qu'on fait, faites-le pour la gloire de Dieu. Voilà.
0: Et un monsieur qui sera très content, parce que lui, il fait du sport, il va à la mer tous les matins.
1: Marie, c'est les bains.

0: On parlait de santé, bien, il faut prendre soin de soi, n'est-ce pas, messieurs?
1: Oui.
0: Je vous surprends dans votre discussion.
1: Oui, parce qu'on parlait de santé, on parlait de forme physique, on parlait de comportement de groupe. Mm-hmm. On parlait aussi que lorsqu'on est dans un groupe de rando, de bicyclette ou de football, peu importe, on doit avoir l'esprit de groupe.
2: D'équipe.
1: L'équipe de voilà, équipe, mais même de groupe, plus de groupe. Un footballeur, c'est équipe, mais c'est de groupe. Parce que on ne veut pas laisser celui-là seul, on ne veut pas laisser celui-là dans sa détresse. On veut l'accompagner jusqu'au bout de tout l'ensemble, l'accompagne, tout l'ensemble l'encourage. Et ce qui fait que si demain, il a une panne de vélo, il a crevé, tout le monde l'attend. Si demain, il n'a pas de force pour tout le monde à pied, tout le monde l'attend. Si demain, il est tombé de la rivière, Passe. Il a problème, tout le monde l'attend. Donc, cette façon de faire permet aux gens de mieux se connaître, d'apprendre à vivre en société. Mm-hmm. Et connaissant cette personne qui m'a rendu service, cette personne qui m'a aidé, je suis sûr que demain matin, il me voit à l'église. Tiens, mais c'est l'église qui rend X ou Y comme ça, donc je vais aussi à l'église. Donc, nous, les gens ont les yeux fixé sur nous, nous surveille pratiquement pour voir comment nous sommes. Par exemple, nous vivons dans une vie où les gens sont tellement méchants, ça que se méfie de tout le monde. Mais quand on voit quelqu'un qui a un comportement, une vie comme ça, on veut ressembler à cette personne. Et pourquoi on est attiré par quoi? Parce que Dieu nous attire d'autres personnes à nous. Alors faisons en sorte comme Dieu.
2: Il y a une chose que je dirais, la personne qui avait des appréhensions, qui ne veut pas venir, et que l'autre est venu, il lui dit, mais et tel sort tout ça le t'a manqué. Mais nous passons bon moment pas tenir vitesse pas tenir aïe nous t'es là bien l'autre que j'ai ben la prochaine fois que dire qu'il y a
1: venu et les qui est content
2: voilà
1: et qui est content. Voilà mon ami Yann.
0: Voilà, il va être 7h dans un instant et nous allons retrouver toute l'équipe de la rédaction pour le bulletin d'information adventiste.

0: 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Il est 7h chez vous et chez nous. C'est l'heure pour nous de retrouver toute l'équipe de la rédaction pour le BIA.
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2: Mesdames, Messieurs, bonjour. C'est un plaisir pour moi de vous présenter ce BIA de ce samedi 23 mai. Vous avez tout juste le temps de vous installer. Ça y est, c'est parti pour 24 minutes d'information de l'adventisme dans notre département. L'adventisme dans notre département vient de vivre une série de campagnes d'évangélisation de part et d'autre. L'heure est au bilan, nous le faisons avec le pasteur Maurice Volant, responsable des ministères personnels au sein de l'Église Adventiste en Guadeloupe.
3: Salutations fraternelles à toutes et à tous. Chers frères, chères sœurs, chers amis de Radio Vie Meilleure, nous voulons aujourd'hui élever nos cœurs vers Dieu avec reconnaissance après les différentes campagnes d'évangélisation qui se sont déroulées sur tout notre territoire guadeloupéen autour du thème de la blessure à la guérison. Nous voulons remercier sincèrement tous les orateurs, les pasteurs, les prédicateurs laïcs, les responsables de sites, ainsi que toutes celles et tous ceux qui se sont engagés avec foi, courage et persévérance dans cette grande œuvre missionnaire. Nous remercions également les directeurs de l'école du sabbat, directeurs, directrices, les directeurs, directrices des ministères personnels, les anciens, les diacres, les diaconesses, les fleuristes, les chantres, les animateurs, animatrices, les hôtesses d'accueil, les techniciens, les responsables de la vidéo, de la sonorisation, les responsables de communication et tous les ouvriers de l'ombre qui se sont donnés sans compter pour la réussite de ces séries de conférences. Que Dieu bénisse chacun d'entre vous pour votre disponibilité, votre esprit de service et votre amour pour la mission. Et nous avons une bonne nouvelle à partager. À ce jour, 71 personnes ont scellé leur alliance avec Jésus-Christ par le baptême. Et nous disons Amen. Nous rendons gloire à Dieu pour ces décisions précieuses. C'est un résultat encore provisoire, car Dieu voulant, la campagne de vieux habitants commencera le 31 mai. Et par la grâce de Dieu, dans les jours à venir, nous aurons encore d'autres cérémonies baptismales. Mais attention, attention, frères et sœurs, le travail ne fait que commencer. Après l'évangélisation vient la consolidation. Après la décision vient l'accompagnement. Après le baptême vient la formation du disciple. Notre responsabilité maintenant est d'entourer tous ces nouveaux frères et sœurs, de les aimer, de les visiter, de prier avec eux, de les intégrer pleinement dans la communauté afin qu'ils deviennent des disciples engagés, solides et fidèles pour Jésus-Christ. Que chaque église, chaque classe de l'école du sabbat, chaque responsable, chaque membre se sente concerné par cette mission. Car le Seigneur ne nous appelle pas seulement à conduire des âmes au baptême, mais à former des disciples pour son royaume. À tous les ouvriers de Dieu, à toutes les églises mobilisées, à tous ceux qui ont prié, chanté, accueilli, servi, annoncé, accompagné, du fond du cœur, merci. Continuons ensemble. Restons unis. Restons fidèles. Restons en mission. Restons en mission. Frères et sœurs, je vous dis fraternellement, Maranatha, soyons prêts. Jésus revient bientôt.
2: Foi chrétienne et risques psychosociaux était le thème de la conférence qui réunissait les enseignants adventistes de notre département. C'était samedi dernier à la salle des fêtes du Lamantin. L'un des intervenants, le docteur Geoffrey, s'est confié à Yann.
4: Avec docteur Geoffrey, juste une synthèse par rapport à ce qui a été dit ce matin lors de cette conférence.
5: À mon niveau, il y a le but était de parler des souffrances au travail par rapport à leur impact qu'ils pouvaient avoir sur le corps. L'idée était de pouvoir montrer que notre connaissance du corps était inspirée de la parole de Dieu et qu'en réalité, toutes les étapes, y compris psychiques, y compris de ce qu'on appelle de la conscience humaine, mais également de notre physiologie, de nos muscles, de notre tube digestif, tous nos organes contribuaient à exprimer s'il y avait un dysfonctionnement ou pas. Et donc à partir de ces dysfonctionnements, pour nous, le but était de pouvoir se dire « oui, il y a un problème, oui, notre corps révèle une situation problématique, un dysfonctionnement, souvent une souffrance, et que nous devions reprendre ça pour réinitialiser, repartir des éléments que nous avions, qui sont des éléments de la vérité, de la parole de Dieu, pour ensuite rentrer dans un processus de guérison. N'oublions pas que le processus de guérison est tout simplement l'équivalent d'un processus de recréation. Et il s'agit pour nous de comprendre que quand Dieu crée, il guérit, et que ce processus de guérison doit nous faire penser vraiment au processus de création et de recréation. Et si par rapport à ça, nous nous invitons effectivement tous ceux qui le veulent à bien étudier, comprendre que nous avons un Dieu qui fonctionne de façon très méthodique, avec une thérapeutique qui est certaine et immuable, et que voilà, donc l'idée c'était de pouvoir bien parler de tout ça, hein, depuis la conscience que nous avons des traumatismes et des troubles, ainsi que de nos souffrances, jusqu'à au repos, qu'il fallait que nous puissions expérimenter ensemble toutes ces étapes-là, du premier au septième jour, mais il était utile que nous puissions le faire. Ensuite, il y a eu d'autres intervenants qui ont pu effectivement étayer des choses, l'approche spirituelle et religieuse avec Pasteur Isaïe Auguste, la définition même du risque psychosociaux avec Franck César, et bien sûr l'approche un petit peu plus pratique et dynamique, même un peu humoristique, avec Madame Bourré, qui était extrêmement intéressante, puisqu'il s'agit bien là de dédramatiser tout ça, et de se mettre dans une logique, on va dire, d'espoir. De dire oui, nous avons des failles, oui, nous avons besoin de nous reconsidérer notre perception de nous-mêmes, notre identité, mais également se regarder vraiment en face, pour pouvoir justement sortir de certaines situations qui souvent nous sont causées par nous-mêmes. Alors oui, quand on est un enseignant, il s'agit aussi de reconsidérer nos méthodes pédagogiques, notre propre perception de nous-mêmes, savoir que nous, parfois, générons l'environnement qu'il y a autour de nous, et non pas toujours pas que le contraire. Et donc ça nous amène à repenser notre propre façon de régler ces dysfonctionnements que nous avons dans notre vie. Et donc c'était vraiment une matinée intéressante, et je pense que les ateliers vont rentrer plus en détail sur cette dans tout cela.
4: Merci, docteur Louis Geffry, pour votre apport.
2: Voici maintenant les quelques impressions recueillies sur place de ces enseignants qui ont assisté à cette conférence.
4: Votre ressenti par rapport à cette journée que vous venez de vivre ici à la médiathèque du Lamantin?
6: Alors, c'est une journée richement bénie, car j'ai pu bien comprendre ce que c'est les risques psychosociaux, mais aussi faire la différence entre le trauma et le traumatisme, mais aussi savoir que tout ce que nous faisons, nous pouvons tout remettre entre les mains de notre Créateur et trouver la solution en lui. Et qu'il ne nous demande pas à être dans l'excellence pour soi-même, mais être dans l'excellence pour lui et pour les autres, et pour nous-mêmes. Voilà, en gros, j'étais richement bien.
4: Vous êtes dans l'enseignement ?
6: Je suis dans l'enseignement et aussi je suis enseignante et aussi j'ai une direction. Ça me permet aussi d'avoir un regard plus affûté envers mes collègues, avoir ce regard aussi pour les enfants dont j'ai la responsabilité. Et aussi ça me permet d'avoir une direction en me soumettant à la parole de mon Dieu et aussi avoir le côté plus humain, pour pouvoir mieux comprendre et savoir comment faire avec mes collègues qui se trouvent aussi dans des situations de risques psychosociaux.
4: Merci beaucoup.
2: Programme de reconnaissance organisé par l'OGESA en faveur des églises donateurs de l'école La Persévérance de Marie-Galante. Voici toute la programmation présentée par Patricia Sablier et Céline Palais.
7: Chers auditeurs, nous sommes heureux de vous retrouver aujourd'hui au niveau pour parler de nos écoles. Les écoles chrétiennes adventistes sont au nombre de 4 en Guadeloupe. Mais je voudrais parler particulièrement de 3 écoles. Alors pourquoi je fais de la discrimination? C'est tout simplement parce que il y a une école, l'école la plus connue, la cité scolaire La Persévérance, est une école qui est sous contrat d'association. Ça veut dire que l'État aide considérablement puisque l'État paye tout le personnel enseignant. Mais nous avons 3 autres écoles qui s'appelle école hors contrat, et je vais les nommer, la Persévérance de Baïf, la Persévérance de Duportail, et la Persévérance Charles Moison de Marie-Galante, de Grandbourg de Marie-Galante. Ce sont 3 écoles, mais qui ne sont pas financées, il n'y a pas d'aide de l'État. Ça veut dire que c'est l'organisme de gestion, les parents, la tutelle, quand je parle de la tutelle, je parle de la FACSA, mais je parle également de l'Union des Antilles et de la Guyane française, qui aident pour payer les enseignants et tous les frais afférents aux écoles. Donc, nos 3 écoles hors contrat sont des écoles qui sont en quelque sorte, si je puis dire, self-supporting, c'est-à-dire qu'elles s'auto-suffisent à elles-mêmes par le roulement d'argent qui rentre dans ces écoles. Malheureusement, nous avons quand même une grande différence entre les enseignants qui sont payés dans les écoles hors contrat et les enseignants qui sont payés dans les écoles sous contrat. Et d'ailleurs, pas que les enseignants, tout le personnel d'une manière générale. Et les 3 églises de Marie-Galante n'ont pas suffisamment de moyens. Voilà pourquoi nous allons honorer, c'est une journée de gratitude et de reconnaissance, nous allons honorer nos églises qui acceptent de donner de l'argent pour soutenir l'œuvre de l'éducation à Marie-Galante. Alors, les 3 églises de Marie-Galante donnent et donnent beaucoup, mais nous n'avons sur un secteur de 17 églises, le secteur sud-ouest Grande Terre, il n'y a que 4 églises qui s'engagent aux côtés des églises de Marie-Galante pour soutenir l'école. Ces 3 églises, eh bien je les nomme parce qu'elles doivent être nommées. C'est l'église de l'assainissement, l'église de Chauvel, l'église de Dotémar et l'église de Philadelphie. Donc le 23, nous allons donc remercier ces églises. Remercier également les donateurs, d'autres donateurs. Remercier également les personnes qui s'engagent de manière bénévole aux côtés de la direction de l'école de Marie-Galante. Alors, je sais que certains ne pourront peut-être pas faire le voyage, mais en tout cas, l'OGESA a demandé à ce que les 4 églises du secteur sud-ouest Grande Terre fassent le déplacement pour recevoir un petit cadeau aux côtés des 3 églises de Marie-Galante. Voilà, donc ça c'est une journée tout à fait spéciale, c'est le 23 mai. Nous prenons le bateau le matin, nous rentrons le soir, mais nous allons, ça sera l'occasion pour les délégués de ces églises qui viennent de découvrir l'école de Marie-Galante, de découvrir les besoins de l'école, de manière à ce que peut-être même celles qui donnent déjà donnent un petit peu plus, mais surtout celles qui ne donnent pas, eh bien, puissent s'engager. Vous donner une autre date importante. Cette autre date, c'est le 30 mai, c'est-à-dire samedi prochain.
8: Alors, le sabbat 30, dans l'après-midi, à partir de 16h, à la section locale de Chauvelles, nous invitons à une rencontre qui est intitulée « L'école, la persévérance de Marie-Galante, un témoignage fort de l'impact de l'éducation adventiste sur les familles ». Cette manifestation qui se tient donc à la section locale de Chauvelles a pour objectif, en tout cas, de présenter des actions concrètes mises en œuvre dans l'école de Marie-Galante et au bénéfice de la population locale. Nous ambitionnons également de faire connaître les projets éducatifs innovants qui sont mis en œuvre au sein de cet établissement, partager également l'expérience de terrain, les résultats obtenus de la part des enseignants envers les élèves et les familles. Enfin, nous voulons valoriser les initiatives portées par l'équipe éducative et l'impact produit sur les familles marie-galantaises, car comme tu l'as dit, Patricia, il y a beaucoup de familles marie-galantaises, donc non-adventistes, qui font le choix de placer leurs enfants dans cet établissement. Et il y a un retour de la part de ces familles et nous voulons vraiment le présenter et échanger à ce sujet. Oui, nous vous attendons le samedi 30 mai à partir de 16h à la section locale de Chauvelles, rue Jean-Ignace. Mais normalement, vous devriez trouver facilement le lieu pour venir participer à cette manifestation de soutien, de témoignage et d'impact en faveur de l'école adventiste de Marie-Galante.
7: Merci. Je sais qu'il y a des petites vidéos qui sont préparées et nous espérons surtout que ce sera les membres d'église du secteur sud-ouest Grande Terre qui sont concernés, qui vont se déplacer jusqu'à l'église de Chauvelles. Voilà, merci beaucoup de votre attention et nous espérons vous voir nombreux le samedi 30.
2: Merci Céline Palin, merci également à Patricia Sablier. Le rendez-vous est bel et bien pris à Marie-Galante, mais aussi à l'église adventiste de Chauvelles. Parlons maintenant de ce relais inter-entreprises 2026, relais inter-entreprises qui aura lieu ce 27 mai avec la participation de l'AJAG, l'Association de la jeunesse adventiste de la Guadeloupe. Alors, comment ces jeunes se sont préparés? Yann est allé sur place et a rencontré ces jeunes en plein entraînement.
9: Voilà, donc je me retrouve une fois de plus avec certains relayeurs de l'association AJAG ici au Vélodrome de Goudeliane. Alors, à une semaine du relais inter-entreprise, j'aimerais un petit peu avoir vos impressions. On va commencer par les hommes. Alors, à une semaine, les impressions, comment ça se passe l'entraînement?
10: Écoute, moi ça va. Moi ça va, je me sens en pleine forme. Et on va tout donner.
9: Le fait d'avoir un parcours entre Bimao et Saint-François, en passant par Petit Canal, le Mour et le Rédillon du Grand Fond, est-ce qu'il y a quelque chose qu'on redoute?
10: Oui, je pense que tout le monde va redouter les Grands Fonds. Parce que ça va commencer là, tranquillement. Et après, lorsque les Grands Fonds vont arriver, ben, il faudra visser, comme on dit. Et après, ça va le faire.
9: Voilà, alors lui, il dit il faudra visser. Alors, tes impressions, toi?
11: Ben oui, très content d'être là, surtout il faudra s'adapter aux conditions climatiques déjà puisqu'il fera très chaud, il y aura un pourcentage d'humidité aux alentours des 70 degrés, donc il faudra bien boire et bien manger et être en forme pour la course.
9: Et comme on dit, ce n'est que 3 km, donc on va tout donner.
11: Oui, effectivement, que 3 km, mais toujours à gérer puisqu'il y a d'autres personnes, il y a de l'enjeu, il y a du monde, il faudra faire au mieux.
12: D'accord. Alors, comment s'est passé les entraînements?
11: Ben, les entraînements se sont bien passés. L'ambiance du groupe aussi, de pouvoir s'encourager aussi, ça donne une motivation supplémentaire pour la course.
12: Alors moi, ma question est la suivante aussi. Qu'est-ce qu'on attend du public? Parce qu'il va falloir venir vous encourager.
11: Ah ben oui, absolument. Hein. Les facteurs extrinsèques comme ça, dans une course de compétition, c'est les moments où on va chercher au-dedans de nous pour aller chercher plus. Et le public a sa carte à jouer dans ça, quoi.
12: D'accord. Alors maintenant, une dame. Comment s'annonce ce relais inter-entreprise?
13: Écoutez, avec de la confiance, on m'a chargé de la lourde tâche de prendre le départ. Donc, c'est une grande responsabilité. Ça crée un petit peu de stress, j'avoue, mais ça devrait aller.
12: L'entraînement, comment ça s'est passé?
13: Mais l'entraînement se passe relativement bien puisque je suis assez régulière. C'est vrai qu'on aurait aimé toujours faire plus, mais on fait effectivement avec les conditions, le temps qu'on a. Voilà, on n'est pas des pros, mais on se rend disponible pour le faire.
12: D'accord. Le fait de s'entraîner le soir en journée, ça se passe bien?
14: Ça va, tranquillement, franchement. On est dans de bonnes conditions, on est bien coaché, donc ça va, on se sent prêt.
12: Alors, on vise quoi, les places dans les 10?
14: Oui, on participe pour la gagne, donc ce serait l'idéal. Pourquoi pas premier?
12: Ah, super! Alors, il a dit qu'on court pour la gagne. Est-ce qu'on court pour la gagne?
13: Bon, moi, non. L'important, c'est de participer, selon moi. Mais on fera le maximum. Donc, de toute façon, on est entraîné. Ça fait des mois qu'on s'entraîne. Et donc, on va faire le mieux possible et faire la meilleure performance. Et
12: alors, mais quand même, je ne vais pas te louper quand même. Tu ne vas pas te louper quand même. C'est lui qui alors, quel est ton rôle au sein de ce relais inter-entreprise?
15: Moi, je fais partie de l'organisation, hein, l'équipe du staff, et j'accompagne surtout d'un point de vue administratif pour remettre les documents. Enfin, voilà, j'encadre un petit peu l'équipe, quoi, avec Gilbert et Lelita, pour que, voilà, au niveau administratif, on puisse remettre tout ce qu'il faut pour que l'équipe soit correctement inscrite et prête à en découdre le jour de la manifestation.
12: Alors, pour l'auditeur qui ne sait pas comment ça se déroule, est-ce que tu peux nous donner quelques éléments clés? Je sais qu'il y a une voiture. Qu'est-ce qu'on retrouve dans la voiture? Qui est-ce qu'on retrouve dans la voiture? Comment ça se passe? Dis-nous un petit peu.
15: Alors en fait, alors il y a plusieurs choses. Il y a la voiture, ce qu'on appelle la voiture suiveuse. C'est la voiture en fait qui va suivre chaque coureur tout le long de la course. En fait, ils vont suivre une équipe, hein, et dans la voiture, il va y avoir une équipe, enfin un membre d'une équipe adverse qu'on va appeler un contrôleur embarqué. Et c'est ce contrôleur embarqué qui va être chargé de relever toutes les possibilités d'infraction que la personne verrait en fait durant les différentes courses des différents coureurs. Et cela, tout le différentes courses des différents coureurs. Et cela, tout

0: des petites bouteilles d'eau pour rafraîchir les coureurs avant, après la course. Voilà, c'est ce qu'on attend de leur part.
1: Oui, et oui, Gilbert.
2: Oui, alors surtout, Raymond a dit les vélos et les motos, mais les voitures également. Alors donc là, cette année, ils seront intransigeants parce que le préfet leur a donné une autorisation spéciale. Il y a eu trop d'incidents et d'incivilités. Donc par rapport à ça, on ne peut suivre qu'à pied ou avec une moto officielle. Donc c'est un petit peu là. Alors si on suit en voiture, il faut pas être à moins d'un mètre. Donc on fait la voiture nous déposer en amont et le coureur se place à l'arrière de la personne qui supporte. Ouais.
1: Alors la JAG, vous avez aussi une voiture qui dans laquelle on retrouve tous les coureurs qui sont déposés en amont. Comment ça se passe?
0: Alors c'est des minibus en fait qui sont chargés. On aura deux minibus qui vont être chargés de ramasser au fur et à mesure que chaque coureur court, ramasser les coureurs et voilà, comme ça on peut suivre toute la course. Et voilà, c'est comme ça qu'on s'organise chaque année.
1: D'accord. Eh bien, merci beaucoup pour tous ces renseignements. Maintenant, chers auditeurs, il ne vous reste simplement qu'à venir encourager les coureurs de la JAG pendant ce relais inter-entreprise.
3: Voilà, c'est le grand rendez-vous de la jeunesse adventiste sur le relais inter-entreprise, sur ce parcours du relais inter-entreprise. L'occasion pour toutes et toutes d'encourager ces jeunes adventistes qui vont participer à cette compétition, bien sûr avec nos maillots de la JAG pour les encourager. Voilà pour ce que l'on est de l'essentiel de l'adventisme dans notre département. Prochain rendez-vous d'information sur Radio Vimilleur, c'est chaque samedi 7h et 13h.
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0: 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Et bien sûr, nous serons sur l'événement le 27. RVM sera présent pour faire vivre le départ de Bémao jusqu'à l'arrivée au côté de Saint-François. Nous serons présents. Et vous, comme vous a dit Yann, c'est que notre journaliste devait vouloir encourager nos jeunes, les encourager tout le long de la route. Bayo de l'eau, bayo sale, bayo, mais encouragez-les. Voilà. Puis comme ce matin, nous avons passé au Maghreb avec nos auditeurs. Nous sommes contents d'être chez eux.
2: Oui.
0: Et comme d'habitude, nous saluons tous.
2: Mm-hmm.
0: Notre rendez-vous, c'est
2: samedi prochain.
0: À partir de 14h50. Et ça jusqu'à
2: 7h30.
0: Le moment agréable, on passe avec eux. Nous sommes contents. Rapidement. Je rattends samedi déjà.
2: Ben,
0: samedi, rapidement.
2: Espérer samedi.
0: Espérer samedi, voilà. Mmh. Nous sommes contents samedi prochain. De notre manière, restez branchés 93.3 et tous après-midi à 4h30, côté 4h30, nous avons une émission avec Cozy Gob. Restez écoutés ça aussi. On vous embrasse tous. On vous souhaite passer une excellente semaine avec Côte Radio Vie Meilleure. Que Dieu vous garde et vous bénisse. Mmh.

la justice. 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

Et nous voici ensemble une nouvelle fois, chers amis auditeurs, petits et grands. Eh ben, j'espère que vous avez passé une agréable semaine. Une semaine bien remplie, j'imagine, avec de belles expériences. Et puis, ben voilà, c'est maintenant le jour du repos. C'est maintenant le temps de nous poser et de profiter ensemble. Alors, à chacun, je souhaite une agréable journée et un excellent moment avec nous sur la radio. Et bien sûr, en compagnie de notre ami, notre grand ami que nous adorons, avec nos frères et sœurs. Eh bien, nous commençons et nous continuons en musique.

0: Les bontés de l'Éternel ne sont pas épuisées. Ses compassions ne sont pas à leur terme.
1: Merci Père, parce que tes compassions ne sont pas épuisées et que nous pouvons compter dessus, compter sur toi, jour après jour et moment après moment. Nous te prions, mon Dieu, de nous aider à être aussi fidèles envers toi. Accorde-nous ta grâce pendant ce moment que nous passons ensemble et que ton nom soit magnifié. En Jésus, nous te prions. Amen.

Bonjour, c'est Virginie. La leçon d'aujourd'hui a pour titre « La première place ». Le verset à mémoriser se trouve dans Daniel 6, verset 11. « Trois fois par jour, il se mettait à genoux, il priait et il louait son Dieu. » Quel choix as-tu fait ce matin avant de venir à l'école du sabbat? As-tu décidé de ce que tu allais porter ou manger? Qu'en est-il de tes choix concernant ta façon de parler à tes parents ou à tes frères et sœurs? Quels autres choix as-tu fait? Chaque nouvelle journée est chargée de nombreux choix à faire. Nous décidons chaque jour comment nous allons mettre Dieu en premier. Quand nous adorons Dieu, nous disons en fait « Seigneur, je t'aime ». Il y a plusieurs façons de dire cela. Daniel savait comment adorer Dieu. Il savait qu'il voulait donner à Dieu la première place dans sa vie à chaque instant. Daniel était une véritable horloge. Matin, midi et soir, il ouvrait la fenêtre de sa chambre, se tournait vers Jérusalem, puis s'agenouillait et priait. Que quelqu'un le voie lui importait peu. Il ne pensait pas à toutes les tâches qui l'attendaient. Daniel priait toujours à ces moments-là et souvent à d'autres moments aussi. Dieu était le meilleur ami de Daniel. Daniel s'assurait que ses moments avec Dieu étaient les plus importants de sa journée. Les gens qui aimaient Daniel, comme ceux qui ne l'aimaient pas, savaient à quel moment il priait. Quand le roi Darius devint le maître de Babylone, il nomma 120 gouverneurs pour diriger des sections de son vaste empire. Au-dessus de ses gouverneurs, il passa 3 présidents. Daniel fut l'un d'entre eux. Bientôt, le roi Darius plaça même Daniel au-dessus des 2 autres présidents, tant son travail était bien fait. Ce plan rendit jaloux les autres présidents et les gouverneurs. Très jaloux même. Tellement jaloux qu'ils cherchèrent quelque chose, n'importe quoi, qui leur permettrait d'aller se plaindre de Daniel auprès du roi. Est-ce possible un homme comme lui? Se plaignait l'un des gouverneurs. Il est loyal, honnête, fidèle. Nous ne pouvons rien trouver contre lui. Je ne peux plus le supporter. Regardez, il est en train de prier, grogna un autre. Ah, mes amis, voilà exactement ce que nous cherchions. Je crois que j'ai un plan. Ce troisième gouverneur décrivit à voix basse son plan aux autres. Les chefs se hâtèrent d'aller parler au roi. Ô grand et puissant roi, commencèrent-ils. Nous aimerions t'honorer. Nous voulons promulguer une nouvelle loi, une loi interdisant à quiconque de prier qui que ce soit, sauf toi. Et cela pendant 30 jours. Quelle bonne idée, se dit le roi. Un roi aussi important que lui devait être adoré. Il y pensa un moment puis demanda. Que se passera-t-il si quelqu'un désobéit à cette loi? Les conseillers faisaient semblant de réfléchir, bien qu'ils savaient à l'avance le traitement qu'ils réservaient à Daniel. « Si nous les jetions au lion ?» Le roi fut surpris, mais décida finalement d'accepter le plan. La loi fut donc promulguée. Naturellement, Daniel était au courant. Il comprit aussi les raisons pour lesquelles ces hommes avaient demandé une telle loi. Mais aucune loi faite par les hommes ne pouvait changer l'amour de Daniel pour son Dieu. Aucune loi ne pouvait changer ses habitudes d'adorer Dieu. Qu'en est-il de toi? Une véritable adoration signifie mettre Dieu en premier dans ta vie. Daniel était décidé à continuer d'adorer Dieu quoi qu'il arrive. Adoreras-tu Dieu en lui donnant la première place en toutes choses aujourd'hui? Vas-tu décider que rien ne t'empêchera d'adorer Dieu ?

0: Bonjour les amis, j'espère que vous allez bien. Bonjour à vous.
1: Bonjour.
0: Oui, j'ai en face de moi 5 adolescents, préadolescents, qui sont prêts à participer à ce petit jeu, un petit quiz, quelques petites questions que je vais vous poser. Je suis sûre que vous trouverez les réponses. Alors, j'aimerais vous proposer des personnages. Je vais vous proposer de trouver le nom de certains personnages. Je vais donc vous donner un indice et vous allez essayer de voir si vous trouvez de qui il s'agit. Naturellement, ce sont des personnages de la Bible. Vous pourrez demander s'il s'agit de l'Ancien Testament ou du Nouveau Testament, mais je suis sûre qu'en très peu de temps, vous trouverez les réponses. Est-ce que vous êtes prêts? Alors, facile pour commencer. Jumeaux. Jumeaux dans la Bible.
2: Ancien Testament.
0: Oui, c'est dans l'Ancien Testament.
2: Genèse.
0: Oui, on en parle dans la Genèse.
2: Comment on en parle dans la Genèse?
0: Comment? Alors, tu penses à Caïn et Abel. Ils n'étaient pas jumeaux, mais c'est peu après eux.
2: C'est les deuxièmes descendants après Caïn et Abel.
3: Jacob et...
0: Alors, les autres, vous pouvez l'aider. Jacob et... C'est pas mal, c'était bien ça. Jacob et... Ésaü. C'est vrai que c'est pas un nom très commun, mais ça fait partie des premiers jumeaux que l'on a dans la Bible. Donc Jacob et Ésaü. D'accord. Alors, facile parce que vous l'avez déjà mentionné. Fratricide.
3: Oh, Abel et Caïn.
0: Et oui, là, c'est le premier, hélas. Fratricide, Abel et Caïn. D'accord. Là, c'était facile. Ok. Il a trompé son père.
3: Jacob.
0: Mais oui, c'est Jacob. Allez, les autres, il faut vous réveiller un petit peu là. Ouh, c'est loin, toutes les histoires de la Bible. Alors, on va essayer de trouver un plus facile pour vous. Allez, très facile. Un indice, berger.
3: David.
0: Ah oui, David. D'accord? Très bien. Alors, premier roi d'Israël. Pas Samuel. Saül, exactement. Saül, très bien. Et je vais vous dire un Boanerguez. Ça paraît difficile, mais si vous connaissez l'histoire, c'est facile en vrai. Boanerguez. Alors, je vous aide. C'est le surnom, on va dire, que Jésus leur a donné à deux frères. Alors déjà, je vous ai donné un bel indice là. Hein. Je vous ai parlé de Jésus. Oui, c'est dans le Nouveau Testament, puisque c'est Jésus. Deux frères avec Jésus.
3: Jean et Jacques.
0: Jean et Jacques. Très bien, c'est effectivement ça. Eh bien, je me rends compte que c'est pas forcément si simple que ça. Hein. Merci à vous, en tout cas, de votre participation. Et on viendra une prochaine fois pour une autre série.

0: Alors on est ensemble pendant un petit moment avec Manon, Kaëlis, Jade, Itamar et Sandrine. Et Sandrine justement a une question qu'elle voudrait partager avec nous. Alors on va l'aider à répondre à cette question. Est-ce que tu veux nous expliquer un petit peu de quoi il s'agit, Sandrine?
1: Donc c'est une amie à l'école que je lui parle souvent de Dieu et elle me dit, ah oui, comment tu peux me dire que Dieu, il existe alors qu'il y a des guerres, on se sent dans l'insécurité, les gens sont de plus en plus méchants. Et pour moi, comme je crois en Dieu, c'est genre, je me dis, bon, c'est le retour de Jésus, c'est comme ça que c'est, dans Apocalypse c'est écrit, donc je me pose pas trop de questions. Mais sauf que je veux l'aider à comprendre, ben, comment, genre, comment c'est possible, parce que pour elle, ben, c'est un peu bizarre.
0: Un Dieu d'amour ne peut pas nous permettre de vivre dans un monde méchant et douloureux comme ça. Alors, qu'est-ce que vous en pensez les autres? Est-ce que ça vous paraît si évident que ça à comprendre?
2: Je partirais du principe de l'Éden, ou bien où il y a eu le premier péché, où Adam et Ève ont péché. Il faut savoir que Dieu nous a tous donné le libre arbitre et que Dieu nous donne des épreuves que l'on doit relever. Et le but, c'est qu'on soit de son côté et qu'on soit fidèle. Sauf que dans le monde, à cause du péché qui a été plongé dans le péché, donc les guerres, les souffrances, et je dirais que Dieu nous donne l'opportunité de le choisir lui. Et en fait, c'est justement le moyen de montrer la puissance de Dieu à travers les souffrances. Quand nous faisons le choix de le suivre, bah, c'est là qu'on voit sa présence, parce que on lui demande son aide. Et quand il répond, c'est là qu'on voit que Dieu existe. Et en fait, Dieu, c'est pas lui qui a instauré le péché. Justement, il nous aide à vaincre le péché. Et c'est nous qui devons faire le choix de suivre son exemple, en fait.
0: D'accord. Donc, merci Manon. Toi, tu nous dis donc qu'il y a une question de choix que l'homme a faite et qu'il remonte en fait à l'origine de l'humanité avec Adam et Ève. Et que ce choix, c'est ce qui a entraîner les souffrances et les difficultés que nous traversons et non pas la volonté de Dieu. Donc si déjà nous souffrons, ce n'est pas parce que Dieu l'a voulu, mais c'est parce que les hommes ont fait un choix. Et que ça n'est pas directement l'action de Dieu qui va intervenir sur les souffrances, mais que c'est davantage les conséquences de ce que nous avons choisi. Alors, est-ce que vous avez quelque chose d'autre à ajouter ? Alors Sandrine, toi, comment est-ce que tu reçois un petit peu cette explication? Est-ce que ça te paraît déjà intéressant?
1: Oui, c'est très intéressant. Donc je vais essayer de lui expliquer et ben on va voir comment elle va réagir. De toute façon, c'est une personne assez gentille, donc je pense qu'elle va bien le prendre.
0: D'accord. Alors, en tout cas, c'est vrai que ce qui est important, c'est déjà de faire comprendre que le monde dans son état actuel n'était pas le projet de Dieu initial. C'était pas ce que Dieu a établi. Ce qu'il avait établi, c'est un monde parfait, un monde où on était censé être pleinement épanoui, sans péché, sans problème, sans souffrance. Alors maintenant, tu voudrais ajouter quelque chose?
2: En fait, si je pourrais donner un exemple de ce que j'aurais... Justement, à la question de cet ami, voilà, j'aurais déjà expliqué la notion d'un Dieu d'amour. Mmh. Voilà, présentation de Dieu, Dieu d'amour. Et aussi, il faut qu'elle ait la notion du péché par rapport à ce que j'ai dit tout à l'heure. Donc, pour lui dire qu'il y a eu le péché, il y a eu la tentation, l'homme est tombé dans le péché, et au fur et à mesure des générations et des siècles, ben, le péché est entré vraiment profondément dans le cœur de l'homme. Et il faudrait présenter aussi Jésus, parce que c'est grâce à Jésus que nous sommes sauvés et que justement qu'on puisse faire le choix de le suivre. En fait, c'est Jésus que l'on suit par son exemple où il s'est donné pour nous, et justement c'est là où on voit que c'est un Dieu d'amour. Justement parce qu'il a donné sa vie pour nous, que Dieu le Père a envoyé son Fils pour nous sauver. Donc là, on a cette notion d'amour. Et on voit aussi qu'il nous donne aussi une deuxième chance de nous racheter. Voilà, c'est un peu...
0: Bravo, merci Manon. Alors c'est vrai qu'elle t'a donné une piste, hein. Présenter Dieu, le Dieu d'amour, qui, comme je le disais au départ, n'est-ce pas, a tout créé pour notre bien. Son projet, c'était vraiment une vie épanouissante dans laquelle il n'y aurait pas de souffrance, il n'y aurait pas de problème, il n'y aurait pas de péché. Mais il y a eu cet ennemi-là. Alors certainement, elle va te poser des questions sur l'ennemi, donc prépare-toi pour la prochaine fois. D'où est-ce qu'il vient, pourquoi, comment, etc. Mais là, on ne va pas aborder cet aspect-là. On pourra le faire une prochaine fois. Et qui a présenté une autre option, qui a dit, moi, je peux vous donner quelque chose de mieux. Et malheureusement, les premiers humains ont choisi ce prétendu, ont été séduits, hein, et ont été trompés, et ont choisi ce qui leur a semblé quelque chose de mieux. Mais on leur a menti, Satan leur a menti. Et donc, en leur mentant, il l'a fait entrer aussi avec cette notion de désobéissance, puisqu'ils ont fait un choix de quelqu'un d'autre plutôt que Dieu. Et comme Manon l'a dit, à mesure des années, cette séparation d'avec Dieu a fait devenir de plus en plus importante le péché dans le cœur de l'homme, la notion de tromperie. Et aujourd'hui, ce que nous vivons est le résultat d'années et d'années et d'années de méchanceté, d'éloignement de Dieu, de personnes qui ne vivent pas avec Dieu et qui ont choisi une autre façon de vivre. Mais j'aime beaucoup ce que Manon t'a proposé, c'est aussi de présenter Jésus qui est la solution et qui nous permet, nous, d'envisager quelque chose de meilleur. Donc même si sur cette terre, pour le moment, c'est pas bon, mais nous avons une perspective, et cette perspective, c'est cette promesse du retour de Jésus, où, avec son retour, tous ceux qui ont choisi d'être avec lui pourront vivre enfin le monde idéal que Dieu avait préparé au départ, et le péché sera détruit avec Satan et tous ceux qui ont préféré, et tous ceux qui est attaché à Satan, on va dire ça. Alors j'espère que ça a répondu un petit peu à ta question.
1: Oui, je vais essayer de faire comme Manon a dit, de lui présenter Jésus et on va voir comment on va réagir.
0: Alors n'oubliez pas, chaque fois qu'on veut parler de Dieu à quelqu'un, il nous faut demander la puissance et l'Esprit de Dieu. Donc n'hésite pas, au moment où tu vas le faire, et même maintenant, dans ton commencement, tu peux déjà prier pour cette camarade et demander à Dieu de t'aider et de travailler lui-même, parce que pour comprendre les choses de Dieu, on a besoin de l'Esprit de Dieu. Donc n'hésite pas dès maintenant à prier Dieu, et quand tu vas te présenter, à demander à Dieu de te donner non seulement les mots et les tournures de phrases qu'il faut, mais aussi de toucher, que ce soit lui-même qui touche le cœur de ta camarade. Et certainement son travail, qui a commencé déjà, continuera et s'approfondira. Merci les filles pour votre participation. À bientôt, que Dieu vous bénisse.

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1: Amis auditeurs, bonjour, bienvenue à l'écoute de cette émission. On ne pense pas toujours peut-être que dans la Bible il y a des réponses pour notre quotidien, voire notre situation stressante parfois. Et nous allons recevoir Christophe Selmar qui est à la fois professeur de théologie et psychologue pour nous aider à découvrir toute la richesse de ce texte. Christophe Selmar, bonjour.
2: Bonjour Denis, bonjour aussi à vous tous, amis auditeurs.
1: Merci d'être fidèle à ce micro et de continuer à analyser pour nous le texte qui est contenu dans la Bible. C'est dans l'Exode, le deuxième livre de la Bible, au chapitre 20 et au verset 8. Ce texte qui fait partie de ce que l'on appelle les 10 commandements et qui parle de façon spécifique de cette journée sabbatique, du sabbat.
2: Oui, alors parmi les 10 commandements, c'est le seul qui commence par ce conseil. Souviens-toi du jour du repos pour le sanctifier. C'est étonnant parce que les autres commandements sont des commandements où il est dit tu ne mentiras pas, tu ne déroberas pas, tu ne convoiteras pas, tu honoreras ton père et ta mère. Et c'est le seul qui a cette injonction très particulière, souviens-toi du jour du repos. Tout simplement parce que naturellement, si nous avons été créés à l'image d'un Dieu créateur, nous sommes portés à l'activité. Et on risque d'oublier que parfois, il faut savoir lever le pied pour réfléchir sur le sens du travail que nous faisons, sur le sens de notre engagement, sur les activités que nous faisons. Sont-elles bonnes ou mauvaises? Sont-elles adéquates ou inappropriées? Vont-elles dans le bon sens? Est-ce que le travail que je fais m'épanouit ou pas? Le fait de se souvenir de ce jour du repos, c'est de se souvenir finalement de notre vie, de notre engagement d'homme dans la société.
1: Donc le travail en lui-même n'a pas une valeur sacrée qu'on veut lui donner. Et bien souvent, il y a des personnes qui se consacrent presque nuit et jour en travail, au travail, en disant bon, à partir du moment où je travaille, je peux pas commettre d'erreur. Vous vous dites qu'il faut quand même réfléchir sur ce travail, se donner des objectifs, évaluer aussi de quelle manière on marche dans la direction de ces objectifs.
2: Oui, le conseil qui est donné dans ce quatrième commandement, c'est souviens-toi du jour du repos pour le sanctifier. Et dans la Bible, sanctifier veut dire mettre à part, le consacrer à un usage sacré. Donc Dieu nous demande d'utiliser ce jour de repos, la journée sabbatique, pour le consacrer à une réflexion suite à notre semaine d'activité sur le sens que nous avons donné à notre travail, donc à notre temps. Est-ce que il nous a été profitable? Est-ce que cela s'est fait dans l'amertume? Est-ce que cela s'est fait dans la fatigue? Est-ce que le travail a eu un sens? Dieu nous demande, dans la consécration, dans la sanctification de ce jour, à nous poser les questions fondamentales de la vie. D'abord sur le sens du travail, ensuite sur le sens même du repos que nous prenons. Car si nous prenons du repos sans avoir travaillé, la journée sabbatique n'a pas de sens. C'est la raison pour laquelle dans le chapitre de la Genèse, où Moïse écrira l'origine de cette journée sabbatique, il est dit ceci: « Dieu acheva toute son œuvre et il se reposa le septième jour. » Alors, derrière la journée de repos, il y a l'achèvement d'une œuvre. Et c'est vrai que lorsque...
1: C'est un symbole, donc.
2: C'est un enseignement qui nous dit, allez jusqu'au bout de votre travail, achevez-le, car nous faisons tous cette expérience-là. Lorsque nous nous engageons dans un travail, et lorsqu'il est achevé, et bien achevé. Car le texte de la Genèse aussi dira, Dieu vit tout ce qu'il avait fait, et voici, tout était bon. Et au chapitre 2, Moïse continue en disant, Dieu acheva toute son œuvre et il se reposa le septième jour. Autrement dit, la journée sabbatique clôt une œuvre bien faite, où le texte nous dit que Dieu a eu de la joie à la contempler, où ceci était, dit le texte, très bon. Alors, la journée sabbatique n'a de sens que si, durant la semaine, comme vous l'avez dit, nous avons véritablement œuvré dans le bon sens, dans une activité qui nous plaît, créatrice et aussi créative, et c'est dans ce sens-là que le texte dit qu'il faut sanctifier ce jour, c'est-à-dire le mettre à part, pour donner un sens au travail. D'où, dans le commandement, immédiatement après avoir dit « Souviens-toi du jour du repos pour le sanctifier », le texte dit « Tu travailleras six jours ». Autrement dit, la sanctification, la mise à part, la consécration de la journée sabbatique a un sens par rapport à un travail qui nous fasse du bien, qui fasse du bien aux autres, parce qu'au travers du travail, c'est notre propre réalisation qui est en jeu.
1: Alors cette propre réalisation, si on regarde nous dans notre quotidien, Christophe Selmar, on se rend compte qu'on a justement besoin d'avoir des satisfactions. On dit d'un travail, par exemple, qu'il est gratifiant parce que on en retire un bien-être, un bonheur, une fierté aussi parfois. Mais on a tous constaté que si on voulait être fier de quelque chose, c'est qu'il fallait se donner en amont la peine de le réussir.
2: Exactement. C'est la raison pour laquelle, dans le texte du premier chapitre de la Genèse, Dieu pose les principes d'un travail efficace. Il y a effectivement, quand on analyse le texte, une planification où Dieu crée, le texte dit que Dieu crée à partir des éléments essentiels de la vie, la lumière, l'eau, la terre, la végétation et les animaux. Et finalement, au bout d'analyse, la création de l'homme. On sent bien que c'est une création maîtrisée,
1: qui
2: est une progression où on crée d'abord les éléments essentiels à la vie et ensuite la vie. Donc le principe qui doit être enseigné au travers de le premier principe de créativité, c'est la planification. Dieu a planifié, ensuite il a organisé, premier jour ceci, deuxième jour ceci, troisième jour ceci, quatrième jour ceci, etc., etc. Régulièrement dans le récit que Moïse fait de la création, on nous dit à quatre reprises que Dieu vit ce qu'il avait fait et voici cela était bon. Cela veut dire tout simplement que au cours de notre semaine créatrice, nous devons aussi nous poser les questions: est-ce que ce que j'ai fait aujourd'hui est bon?
1: Et alors, ne pas attendre forcément le septième jour pour se poser la question.
2: Voilà, cette évaluation générale qui est faite en fin de création, elle est faite le vendredi, le sixième jour. Parce que le chiffre 6 dans la symbolique biblique, c'est le chiffre de l'homme, et le chiffre 7, c'est le chiffre de Dieu. Donc au nombre 6, le sixième jour, il y a ce qu'on appelle une évaluation générale. Dieu vit tout ce qu'il avait fait, et voici, tout était très bon. Suit donc le septième jour avec ce repos. Alors, je vous dis, amis auditeurs, le travail ne prend de sens que s'il est bien organisé, s'il est bien planifié, organisé, réalisé, bien sûr, mais aussi évalué. Et la journée sabbatique, elle va être consacrée, elle va être sanctifiante, justement parce qu'elle aura été inscrite dans une activité de six jours.
1: Cette activité, nous la découvrirons encore lors de la prochaine émission, Christophe Selmar, et aussi la manière de maîtriser, je crois, la situation, ce qui est essentiel. À bientôt. 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Amis auditeurs, je vous rappelle que si vous avez des questions, des remarques, n'hésitez pas à nous les communiquer par écrit. À bientôt.

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2: 2 Thessaloniciens 3, le verset 3. Le Seigneur est fidèle. Il nous affermira et nous préservera du malin. Notre Dieu est fidèle. Il ne nous abandonnera jamais. Il a toujours un regard sur nous. Il arrive parfois que nous décidons de nous éloigner du chemin que Dieu avait prévu pour nous. Qu'importe ce qui nous arrive, au moment que nous l'appelons, il nous délivre du mal. Dieu veut notre bonheur.

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1: Il a créé, il a sanctifié, il s'est reposé, il veut te rencontrer.
2: Avez-vous déjà visité un parc, amis auditeurs? Un parc généralement constitue un refuge dans l'espace vital. Les arbres apportent leur ombre, les pelouses permettent d'étaler une couverture, de savourer un pique-nique. On se sent si bien, loin des pressions, du stress, du tourbillon de l'existence quotidienne. Voyez-vous, le sabbat est un refuge dans le temps. Pendant 24 heures chaque semaine, Dieu nous invite à abandonner les luttes quotidiennes, celles de gagner notre vie, d'obtenir de bonnes notes en classe, de maintenir notre foyer impeccable. Et durant ces 24 heures, il nous invite à jouir du repos en Jésus. Le sabbat symbolise l'évangile. Pendant toute une journée, nous profitons des œuvres de notre Sauveur. Nous nous fermons aux exigences du monde et nous faisons nos délices des promesses de Dieu. Remarquez comment Jésus observait le sabbat. Lors d'un service, il cita Ésaïe 61, un passage prédisant l'arrivée du Messie. Luc rapporte ensuite deux guérisons accomplies le sabbat. La première à Capernaum, pendant le service, quand Jésus délivra un homme qui était possédé par un esprit de démon. La seconde eut lieu quelques heures plus tard dans la maison de Pierre, où Jésus et les disciples s'étaient rendus pour manger après le service. Et là, Jésus guérit la fièvre de la belle-mère de Pierre. Remarquez aussi comment Luc narre les événements. Tout d'abord, Jésus annonce sa mission de Messie en citant le passage d'Ésaïe dans lequel il est question de la délivrance des opprimés. Et puis, il accorde la guérison spirituelle à un homme possédé d'un esprit démoniaque. Ensuite, il accorde la guérison physique à une femme atteinte d'une forte fièvre. Nous croyons que Jésus voulait nous enseigner la vraie signification du sabbat. Et vous, ne le croyez-vous pas? Pourquoi passez-vous tout votre temps au milieu des immeubles, le long des chaussées, alors que Dieu a prévu un parc hebdomadaire dans le temps pour que vous en jouissiez? Pourquoi ne pas adopter les habitudes de Jésus? Faites une petite promenade en nature et surtout une promenade dans le parc de Dieu, le sabbat. Qui revigore.
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0: Auditeurs de la radio Vie Meilleure, bonsoir ou bonjour selon l'heure à laquelle vous écoutez cette émission, l'émission Synthèse pour cette semaine. Et nous sommes ici présents pour vous présenter cette étude très enrichissante. Et ce soir, nous avons avec nous le pasteur Olivier Selbonne. Comment vas-tu, pasteur?
1: Je vais bien, grâce à Dieu. Je dis bonsoir à tous les auditeurs de la radio Vie Meilleure. Et c'est pour moi une joie de me retrouver parmi vous et de partager ces instants dans le cadre de cette émission Synthèse.
0: Très bien. Alors, est-ce que tu peux nous te présenter à nos auditeurs? Mon Dieu, peut-être que c'est pour la première fois qu'ils entendent cette voix.
1: La famille est originaire de Marie-Galante. Enfin, j'étais membre de l'église de Goyave, le suis encore. Et c'est de là que le Seigneur m'a appelé à le servir. Et donc, depuis, je suis parti faire des études et je suis revenu avec équipé par lui pour pouvoir remplir la mission qu'il m'a confiée.
0: Donc, pasteur Selbonne, bienvenue à la radio Vie Meilleure. Nous sommes très heureux de t'accompagner et de pouvoir poursuivre ton ministère en binôme avec la radio et dans les églises. Et nous croyons que le Seigneur te bénira et continue toujours de te bénir.
1: Merci. Merci encore.
0: Bien. Alors, chers auditeurs, nous sommes à la 8e étude. Nous avons commencé une série qui parle de effectivement grandir dans sa relation avec Dieu, grandir dans sa relation avec Dieu, et nous sommes à la 8e étude. Pasteur, le temps passe vite, hein?
1: Très vite.
0: Et est-ce que tu peux nous faire un petit résumé sur la leçon précédente qui parlait de guerrier de prière, effectivement?
1: Et donc la leçon qui nous parlait de guerrier de prière et aussi de prière pratique nous a conduite à travers la confiance que nous devons placer en Dieu à travers dans le domaine de la prière, sachant que nous avons en lui un refuge et un abri, et que cette activité qu'est la prière doit être une activité pratiquée de manière constante.
0: Très bien. Et cette semaine, nous poursuivons notre cheminement avec cette 8e série, et qui parle précisément d'avoir la foi. Avoir la foi. Nous ne sommes pas en train de parler de foi, mais la question est avoir la foi. Pasteur Selbonne, Olivier, je te pose cette première question. Dans quel esprit aborder cette thématique, avoir la foi?
1: Alors, aborder cette thématique, c'est d'abord comprendre ce qu'est la foi.
0: Très bien.
1: Ce qu'est la foi, la Bible en parle. Et la foi en elle-même est un concept, hein. Et c'est avoir la foi, c'est l'adhésion fermée entière en un principe, en des croyances que l'on croit certaines. Et donc, la foi en elle-même est l'expression des choses que l'on ne voit pas, comme le dit la Bible, et aussi l'expression de choses dont on a l'expression des choses qu'on espère. Donc, la thématique de la foi ne peut être considérée qu'à travers les pages des Écritures sacrées.
0: Très bien. Et il est intéressant de pouvoir, quand nous parlons de la foi, de citer cette déclaration qui se trouve dans Hébreux chapitre 11, d'accord? Et nous allons lire ce qui est dit, puisqu'il est dit: « Or, la foi est une ferme assurance des choses qu'on espère, une démonstration de celles qu'on ne voit pas. Pour l'avoir possédé, les anciens ont obtenu un témoignage favorable. » Et au verset 6, il est dit: « Or, sans la foi, il est impossible de lui être agréable, car il faut que celui qui s'approche de Dieu croit que Dieu existe et qu'il est le rémunérateur de ceux qui le cherchent. » Pasteur, comment décoder cette déclaration que je viens de lire?
1: Cette déclaration de l'apôtre Paul aux Hébreux, est un rappel que Paul adresse à ceux qui ont côtoyé le Christ, en tout cas étaient destinés à le recevoir, les Hébreux, et il leur dit que la foi est quelque chose qu'il n'est pas possible de vivre sans. Elle est quelque chose qui révèle notre espérance, nos attentes, et à travers la foi, Dieu se manifeste. Elle dit qu'il est impossible de lui être agréable sans la foi. Donc, elle reste un marqueur de la vie chrétienne incontournable. En tout cas, principal aux yeux de Dieu.
0: Très bien. Donc, comme il est dit, la foi, c'est l'assurance des choses qu'on espère, la démonstration de celles qu'on ne voit pas. D'accord ? Et en ce qui concerne cette foi, la Bible, elle est claire à ce sujet, concernant cette foi. D'accord ? Et la question qu'on pourrait se poser aujourd'hui et que je te pose, pourquoi la foi en Dieu est nécessaire?
1: La foi en Dieu est nécessaire parce que, tout d'abord, lorsqu'on la considère dans un contexte biblique, elle nous emmène à travers la parole de Dieu. La Bible est claire. La foi n'est pas quelque chose que l'homme a mis en place. C'est quelque chose que Dieu entretient avec l'homme.
0: Amen.
1: Et pour se rapprocher de Dieu, on utilise sa parole. Et la parole de Dieu est claire. La foi vient de ce que l'on entend, et ce que l'on entend vient de la parole de Dieu. Il est nécessaire pour le chrétien d'avoir la foi parce que c'est le moyen par lequel Dieu communie avec ses enfants. C'est le moyen par lequel il communique avec ses enfants. C'est le moyen par lequel il fait cheminer ses enfants, croître spirituellement tous ceux qui souhaitent le rencontrer.
0: Très bien. Donc, la foi est nécessaire pour grandir dans sa relation avec Dieu. Ça, c'est clair. On ne peut pas passer à côté sans la foi. Et il y a beaucoup de personnes qui disent que c'est la foi qui sauve. Quand tu entends de telles déclarations, quelle est ta réaction?
1: Elle n'est pas fausse en elle-même, cette déclaration. Elle est tirée d'ailleurs des Saintes Écritures, qui dit que la foi sauve, c'est par le moyen de la foi, c'est ce que l'apôtre Paul lui-même dit. Par le moyen de la foi, nous sommes sauvés. Mais nous avons aussi un autre éclairage qui nous est fourni par l'apôtre Jacques.
0: Oui, qu'est-ce qu'il dit?
1: Qui nous dit que la foi sans les œuvres est morte.
0: Très bien.
1: Et donc, la foi est inodore, incolore, mais elle se révèle à travers nos actes, à travers nos œuvres.
0: Très bien, parce que la foi, c'est quelque chose d'invisible. Mais les effets sont visibles aussi.
1: Tout à fait, tout à fait, tout à fait.
0: Donc, nous acceptons le fait que Dieu, il est celui qui nous a fait don de cette foi. Mmh. D'accord ? Et nous sommes les instruments par lesquels Dieu se sert pour pouvoir permettre à d'autres d'expérimenter leur foi. Parce que si j'ai la foi, je dois pouvoir dire ce que le Seigneur a fait pour moi. Et ainsi, je deviens un canal par lequel Dieu utilise pour pouvoir mettre les autres en contact avec Jésus, qui est notre espérance, n'est-ce pas?
1: Tout à fait, tout à fait. La foi est une... On est à l'école de la foi lorsqu'on rencontre Dieu. Et la foi n'est pas quelque chose de statique, c'est quelque chose qui évolue graduellement.
0: Oui, c'est-à-dire que la foi nous pousse à l'action.
1: Tout à fait.
0: On ne peut pas rester immobile, isolé et de vivre sa foi. Mais quand Dieu nous permet d'entrer en contact avec lui, d'avoir une vie de relation vivante, efficace avec lui, Dieu nous prend en charge et nous permet aussi de grandir et d'être beaucoup plus efficace dans l'exercice de notre foi.
1: Tout à fait. L'apôtre Paul même dit que, alors qu'on parlait de la foi qui est invisible, qui est imperceptible à l'œil nu, l'apôtre Paul même dit que la foi est une puissance de Dieu pour le salut et de quiconque croit. Et donc, la foi est une clé pour le chrétien.
0: Très bien. Et le fait que tu dis que la foi est une clé pour le chrétien, qu'est-ce que cela sous-entend?
1: Ben, comme l'apôtre Paul le mentionne, le salut est obtenu par la foi, comme nous le disions il y a quelques instants. Et donc, la clé qui nous ouvre la porte du salut, c'est la foi. C'est la foi. Le chrétien est appelé à vivre par la foi. Le concept de la foi est propre au Nouveau Testament. Mais dans l'Ancien Testament, Habacuc 2:4 nous dit bien que le juste vivra par la foi.
0: Amen.
1: Par la foi. Donc la foi est quelque chose d'incontournable et le chrétien ne peut pas vivre sans foi.
0: D'accord.
1: Un chrétien, enfin, la foi nous révèle, nous maintient dans l'espérance. Et cette espérance, c'est de revoir notre Sauveur lorsqu'il reviendra sur les nuées des cieux. Et donc, la foi nous permet de gravir tous les obstacles et de résister aux attaques du malin.
0: Oui, parce que la Bible parle de la foi comme étant un bouclier de la foi. Et tu dis bien de la foi en disant qu'elle nous permet de résister aux épreuves et d'être victorieux.
1: Absolument. D'ailleurs, que le terme bouclier en lui-même désigne un instrument qu'on n'utilise pas dans n'importe quel contexte.
0: Très bien.
1: Le bouclier est quelque chose qu'on utilise pour se défendre.
0: Pour se protéger.
1: Ou pour se protéger.
0: Contre les attaques.
1: Contre les attaques.
0: De l'ennemi.
1: Donc, ça démontre bien le caractère incontournable de la foi et ça développe un petit peu le panel de domaines dans lequel nous avons besoin de la foi.
0: Très bien. Magnifique. Alors, nous avançons dans cet échange avec le pasteur Olivier Selbonne, notre invité pour ce soir. Alors, je vais lire un texte particulièrement qui se trouve dans Marc, l'évangile selon Marc, et à partir du verset 35, parce que j'ai une question à te poser en rapport avec aussi Matthieu 15, verset 21-28, et Luc 7, verset 1-10, mais nous allons nous arrêter sur le passage de l'évangile selon Marc au chapitre 4, verset 35-40. Et là, je vais te poser une question pour savoir le lien que nous pouvons faire, les enseignements que nous pouvons en tirer à travers ces trois récits du Nouveau Testament. Particulièrement, nous prenons l'Évangile selon Marc, chapitre 4, et je lis à partir du verset 35 à 41. « Ce même jour, sur le soir, Jésus leur dit, « Passons à l'autre bord. » Après avoir envoyé la foule, ils l'emmenèrent dans la barque où il se trouvait. Il y avait aussi d'autres barques avec lui. Il s'éleva un grand tourbillon et les flots se jetaient dans la barque au point qu'elle se remplissait déjà. Et lui, Jésus, il dormait à la poupe sur le coussin. Ils le réveillèrent et lui dirent, « Maître, ne t'inquiètes-tu pas de ce que nous périssons ?» S'étant réveillé, il menaça le vent et dit à la mer, « Silence, tais-toi !» Et le vent cessa, il y eut un grand calme. Puis il leur dit, « Pourquoi avez-vous ainsi peur? Comment n'avez-vous point de foi ?» Ils furent saisis d'une grande frayeur et se dirent les uns aux autres, « Quel est donc celui-ci à qui obéissent même le vent et la mer ?» Nous allons nous arrêter sur ce passage. Je te pose cette question en rapport avec les autres récits dont je viens de citer les différentes références. Qu'est-ce que nous pouvons apprendre sur la foi à partir de ces récits au cours du ministère de Jésus? Nous parlons notamment de la femme cananéenne, d'accord, le centurion. Quel enseignement que nous pouvons en tirer à partir de ces récits très enrichi par l'action de Jésus.
1: Nous venons de lire effectivement Marc 4,
0: oui,
1: dans lequel Jésus est embarqué est embarqué avec ses disciples, où les disciples font face à une tempête qui se lève. Jésus, lui, est est calmement posé, il est couché sur un coussin où il se laisse porter par les flots. Lorsque les disciples sont effrayés par la tempête qui se lève, il le réveille. Et effectivement, on voit le contraste entre l'attitude des disciples et Jésus lui-même. Jésus est calmement posé et quand il se réveille, il parle à la tempête, il parle à la mer et les flots se calment et il le reproche aux disciples de manière très douce de n'avoir pas eu de foi. Pourquoi ils ont eu peur? Ça, c'est un premier élément que la foi nous donne. Elle nous préserve de la peur.
0: Très bien.
1: Elle nous préserve de la peur. Nous avons aussi le récit de la femme cananéenne. La femme cananéenne qui vient de Tyr et de Sidon, qui sont des villes païennes. Donc le nom Canaan est très évocateur. Elle est de Canaan. Elle a une situation qu'elle vient présenter à Jésus et elle insiste pour qu'elle obtienne la guérison de sa fille. Et Jésus va lui répondre qu'il n'est pas bon de donner le pain des enfants aux chiens. Et elle va répondre à Jésus, mais les petits chiens mangent les miettes qui tombent de la table de leur maître. Et sur la réponse de cette femme, Jésus va lui dire, ta foi est grande, qu'il te soit fait comme tu veux. Et donc là encore, on voit que cette la foi est disponible et elle est à la portée de tous. Puisque cette femme qui n'est pas d'Israël va avoir la foi et va pouvoir obtenir ce qu'on obtient par la foi, c'est-à-dire la guérison de sa fille. Et donc, nous avons aussi ce centurion romain qui a, lui, œuvré, on parlait tout à l'heure des œuvres, il a construit la synagogue et on vient presser Jésus parce qu'il a fait de grandes choses et qu'il mérite un peu d'attention. Jésus va y aller. Et il va dire il va faire dire à Jésus qu'il n'est pas nécessaire qu'il entre sous son toit. Il va faire dire à Jésus que lui-même ne s'est pas cru digne de pouvoir se présenter devant lui. Et il va faire une métaphore, une comparaison entre ce qu'il vit lui en tant que centurion romain et le ministère de Jésus. Il dit à Jésus qu'il a des hommes sous ses ordres, lui-même est soumis à des supérieurs, et que quand il dit à l'un va et quand il dit à l'autre viens, il s'exécute. Et il dit à Jésus de dire seulement une parole et ça suffira. Et c'est ce que Jésus va recevoir comme message de ce centurion. Et sur cette déclaration du centurion, Jésus va dire qui n'a point vu de foi pareille en tout Israël. Et donc, ça démontre que la foi est quelque chose qui est disponible à la portée de tous, mais surtout aussi qu'il y a une attitude qu'on a quand on est dans la foi, quand on a une vie de foi. L'humilité. Connaître la grandeur de celui à qui on s'adresse et notre position est aussi la nécessité que nous avons de pouvoir recourir à lui lorsque nous sommes en difficulté. Et donc le centurion romain va avoir sa foi couronnée, quoique étant romain, donc païen.
0: Oui,
1: il va voir sa foi couronnée par une récompense. Il s'inquiétait pour son serviteur qui était malade et son serviteur va guérir. Là encore, la foi permet aussi d'obtenir des choses, non pas seulement pour soi, mais aussi pour autrui.
0: Très bien. Donc, ce que je comprends dans cette histoire puissante, parlant du chef militaire romain, et il faut dire aussi qu'il avait une parfaite compréhension de l'autorité de Jésus. Parce que cet homme, il avait une autorité en tant qu'un homme militaire, et il donnait des ordres, et ses soldats obéissaient. Donc il avait cette conviction de par l'autorité que Jésus avait. Et en plus, nous pouvons dire aussi que la femme cananéenne, elle était convaincue du pouvoir de guérison de Jésus. Parce que si elle n'était pas convaincue, elle n'aurait pas pu agir de la sorte.
1: Tout à fait, tout à fait. Elle a eu une pleine conviction. D'ailleurs, il y a eu d'autres femmes dans la Bible qui ont fait preuve de foi identique. Nous avons la veuve de Sarepta et donc nous avons encore d'autres femmes qui ont fait preuve de foi, quoi qu'elles viennent de loin, quoi qu'elles viennent d'un peuple qui n'est pas reconnu comme étant un peuple religieux, comme le peuple d'Israël, leur foi va être récompensée.
0: Donc nous avons deux étrangers, vraiment étrangers à l'Alliance.
1: Étrangers à l'Alliance, mais il leur a été permis d'accéder à l'Alliance.
0: Amen.
1: À travers la foi.
0: Alléluia. Oui.
1: Il leur a été permis d'accéder à l'Alliance à travers la foi. Parce que c'est, comme la Bible dit, hein, c'est par la foi que le salut s'obtient, c'est par la foi que nous obtenons aussi toutes les promesses de Dieu.
0: D'accord. Donc, par la foi, ces deux personnes ont été rapprochées de Dieu, rapprochées et intégrées dans l'Alliance, nous pouvons le dire ainsi. D'accord. Alors, pasteur, nous sommes en face des événements, des récits assez émouvant. Et nous pouvons comprendre que la foi n'est pas quelque chose de statique. D'accord? Donc, la foi, c'est quelque chose qui, dans ma vie, dans la vie de celui qui croit en Dieu, qui obéit à Dieu, qui fait confiance à Dieu, et doit rentrer en action face à des situations, que ce soit dans les difficultés, quel que soit dans les moments de doute. Commences-tu?
1: Tout à fait. La foi est là pour pallier aux situations difficiles de la vie. Dans le contexte biblique, la foi est quelque chose qui vient apporter souvent, et dans la plupart des cas, une réponse divine à un problème humain insolvable.
0: Très bien. Oui.
1: Et donc, c'est là le cas de cette femme cananéenne qui certainement avait déjà dû entreprendre tout ce qu'il fallait pour que sa fille puisse guérir, mais n'ayant pas de solution humaine, elle s'adresse à Jésus dont elle a entendu parler. Et là encore, c'est une porte ouverte hein, que Dieu nous donne parce que nous pouvons approcher de Jésus et par la foi obtenir toutes les réponses dont nous avons besoin.
0: Très bien. Et ce que tu dis là me permet de dire que la foi nous aide à avoir de l'espérance, quelles que soient les difficultés auxquelles nous faisons face. Parce que comme tu viens de le dire, certainement, ces personnes ont eu l'occasion de frapper à plusieurs portes et n'ont pas eu de solution, n'ont pas eu de guérison. Et oui. Là encore, Jésus intervient.
1: Tout à fait. La foi entretient, en tout cas nourrit même l'espérance.
0: Amen.
1: Puisque elle nous permet de croire qu'il y a une solution quand même le problème serait insurmontable.
0: Nous pouvons dire ainsi que avoir la foi c'est avoir de l'espérance.

0: vient de la parole de Dieu.
1: Très bien.
0: La foi, notre expérience de foi remet la parole de Dieu au cœur du débat et aussi au cœur de notre expérience.
1: Ok. Et quand nous parlons d'avoir la foi, nous pouvons dire que le fondement même de la foi, ce sont les promesses sur lesquelles notre foi se fonde.
0: Tout à fait.
1: D'accord. Donc, de nos jours, pasteur Olivier Selbonne, de nos jours, avoir la foi, cela fonctionne de quelle manière? Parce que souvent, les gens disent que oui, à l'époque de Jésus, il a accompli des miracles, des hommes ont accompli de grandes choses. Aujourd'hui, certaines personnes disent que, bon, ils ne voient rien, etc. Moi, je vois quelque chose. Toi, tu vois quelque chose.
0: Oui.
1: Mais quelqu'un aujourd'hui te pose la question. De nos jours, avoir la foi, cela fonctionne. Comment?
0: La foi, comme je le disais un peu plus tôt, c'est quelque chose que, un principe que Dieu a mis en place pour le bien de ses enfants.
1: Un principe actif. Très bien.
0: Et pour bien comprendre ce principe actif, il faut aller au pied de celui qui l'a mis en pratique à nos yeux. C'est Jésus lui-même. Et quand on regarde le ministère de Jésus, Jésus lui-même dit, lorsqu'il a été, dès l'âge de 12 ans d'ailleurs, il répond à ses parents qu'il faut qu'il s'occupe des affaires de son père. Et lorsqu'il est emmené par le diable lui-même dans le désert, il dit, l'homme ne vivra pas de pain seulement, mais de toute parole qui sort de la bouche de Dieu. Autrement dit, la parole de Dieu, la méditation de la parole de Dieu est une clé aussi pour entretenir la foi et pour voir comment elle fonctionne. Parce que la Bible n'est autre que le récit d'hommes et de femmes qui ont vécu des expériences avec Dieu et qui ont reçu des réponses. Dieu nous appelle à marcher dans leurs pas.
1: Donc nous voyons dans les circonstances même qui emmenaient Jésus à exercer sa foi, Jésus a utilisé la parole de Dieu. Et qu'est-ce que cela nous enseigne, nous, en tant qu'humains vivant au 21e siècle?
0: Alors, maintenant, nous savons que ce Jésus est le Fils de Dieu.
1: Amen.
0: Et qu'il a vécu parmi nous, et nous savons qu'il est remonté au ciel. Et s'il est le Fils de Dieu, et qu'il règne au même titre que Dieu lui-même, et qu'il a eu besoin de la foi, je dirais qu'il nous est plus que nécessaire d'entretenir le même type de relation qu'il avait avec les Saintes Écritures, et avec son Père, au travers des sept écritures.
1: Parce que Jésus, il est le même hier, aujourd'hui, il n'a pas changé.
0: Il n'a pas changé, et Dieu lui-même n'a pas changé non plus. D'ailleurs, c'est ce qu'il dit, il est venu nous révéler le Père. Et donc, Jésus a eu du succès à travers sa vie de prière, à travers les saintes écritures auxquelles il a eu recours. Et il nous a montré, il nous a donné un canevas à suivre, pour que nous ayons du succès dans le domaine de la foi, afin que cette foi se développe, qu'elle croisse, qu'elle grandisse, et afin que cette foi, un jour, nous permette d'aller à sa rencontre.
1: Très bien, merci. Alors, nous parlons de foi. Nous avons abordé plusieurs points en ce qui concerne l'exercice et la foi en action. Qu'est-ce que la foi n'est pas? Parce que nous disons, avant la foi, nous avons abordé plusieurs aspects de l'exercice de cette foi, de l'action de la foi, de la foi vivante, de la foi efficace. Mais maintenant, qu'est-ce que la foi n'est pas?
0: Alors, ce que la foi n'est pas, la foi est quelque chose que l'homme ne peut acquérir. La foi n'est pas une science que l'on étudie. La foi n'est pas ne peut être achetée. La foi ne peut être obtenue par aucun autre moyen que par l'expérience avec Dieu lui-même. Et donc, les œuvres ne nous révèlent la foi, mais nous ne devons pas pratiquer les œuvres sans la foi. C'est la foi qui engendre les œuvres. C'est de la foi que découlent les œuvres. Donc la foi n'est pas n'est pas une île, n'est pas seule en elle-même. La foi est accompagnée par les œuvres. Et donc, nous devons nous laisser guider par Dieu, par son esprit, afin que cette foi vive et qu'elle soit nourrie par lui.
1: Donc, nous comprenons.

0: Donc, bien que la foi n'est pas quelque chose de matériel, ce n'est pas une émotion, quelque chose qu'on ressent à un moment donné et puis paf, non.
1: Non. La foi est vivante parce que celui qui nous conduit à travers la foi est vivant aussi. Et c'est ce que la foi doit révéler, c'est que Dieu est vivant et qu'il est à nos côtés à chaque instant, et en particulier dans les moments difficiles de la vie.
0: Et c'est pourquoi nous faut faire très attention pour ne pas laisser nos sentiments, nos émotions dominer nos relations avec Dieu.
1: Tout à fait. D'ailleurs, l'auteur du texte qui nous sert de support pour cette étude, l'apôtre Paul lui-même, a eu un ministère qui n'a pas été facile. Et on voit à travers son ministère, il le dit, hein, qu'il a été en péril sur les mers, qu'il a été en prison, qu'il a reçu une écharde dans la chair et qu'il a voulu, dont il a voulu être guéri. Mais Dieu lui a dit, ma grâce te suffit. Et donc, sa vie n'a pas été simple. Et même si c'est vrai que la vie est parsemée d'embûches, de difficultés, même si le vent est contraire, la foi est quelque chose qui nous permet d'avancer au travers. Et comme d'autres grands hommes de la Bible, la foi nous permet de passer au travers le feu, pour certains, de passer et de séjourner parmi les lions, pour d'autres. Et donc, c'est aussi une assurance pour nous qui vivons parfois des situations difficiles, pour savoir que si Dieu a été avec ces hommes de la Bible, des hommes comme nous, il est aussi capable d'être avec nous, quelle que soit la situation à laquelle nous faisons face.
0: Donc, face aux aléas de la vie, Dieu ne nous abandonne jamais, parce que face aux difficultés, il y a le doute, il y a l'incertitude, il y a le découragement, tout cela. Et pour pouvoir traverser ces moments difficiles, c'est pourquoi la foi est vraiment le socle, l'ancre. Il nous faut nous accrocher véritablement à Jésus. Jésus, celui qui mène notre foi à la meilleure destination.
1: Exact. Et d'ailleurs, c'est ce que la Bible nous dit, hein. Il est le rémunérateur de ceux qui le cherchent.
0: Très bien.
1: Et si nous le cherchons à travers notre croyance dans celui qui nous a sauvés, et à travers le récit de son passage parmi nous en tant qu'humain, il a été, c'est pour ça que la Bible dit, hein, qu'il a été comme nous tenté en toutes choses. Et il a surmonté tout à travers la foi, parce qu'il avait la foi que son ministère et son sacrifice ne seraient pas vains. Et donc, cette foi, nous sommes appelés aussi à l'exercer, et c'est aussi à travers cette foi qu'il nous donne l'assurance d'être avec nous chaque jour jusqu'à la fin du monde. Et il ne nous dit pas que nous aurons une vie tranquille, il nous dit qu'il est avec nous.
0: Oui.
1: Que si nous sommes en difficulté, il est avec nous dans la difficulté.
0: Très bien. Donc, nous comprenons bien qu'il faut dépasser l'aspect théorique de la foi. Parce que nous pouvons faire beaucoup de débats sur la foi, mais en ce qui concerne vraiment la pratique, la vie de la foi, donc il nous faut atteindre cette dimension que Jésus nous donne, et ce n'est que par la puissance du Saint-Esprit que nous pouvons arriver à cette culture de la foi véritable.
1: Cette culture de la foi véritable s'obtient justement de manière pratique.
0: Amen.
1: Elle doit aussi se voir. Et donc, comme je le dis, hein, la foi a été exemplifiée par Jésus à travers son ministère. Son ministère dans sa relation avec les Saintes Écritures, son ministère dans sa relation avec son Père, dans le domaine de la prière. La prière est très importante, parce que c'est à travers la prière qu'on sollicite Dieu, et c'est à travers la prière que Dieu nous répond. Et c'est aussi le couronnement de notre relation avec Dieu, non seulement avec les Écritures, mais aussi dans le domaine de la prière, que la foi grandit et que la foi brille, si je peux m'exprimer ainsi.
0: Et tu as mentionné un élément important dans la foi, tu parles de la prière. qu'est-ce que la prière peut nous apporter dans le développement de la foi? Qu'est-ce que, parce que précédemment, nous avons abordé l'aspect de la prière pratique. Donc, qu'est-ce que la prière nous apporte dans l'exercice même de cette foi en Jésus?
1: Eh bien, l'exercice même de cette foi en Jésus a besoin de la foi à travers la prière. Parce que à travers la prière, nous soumettons à Dieu les moments difficiles de nos vies, les challenges auxquels nous sommes confrontés, les questions difficiles, et on voit que Dieu se montre et donne des réponses non seulement à nos prières, mais aussi à notre vie de foi, qui nous permet de nous appuyer davantage sur lui. On a l'exemple de Daniel, de ses trois amis, qui ont été confrontés au rêve de Nebuchadnezzar, qu'il avait oublié et qu'il réclamait. Mais Daniel a demandé à ses trois amis de prier avec lui. De prier avec lui, et il a vu que sa demande, à travers la prière, a été couronnée de succès. Dieu lui a révélé non seulement le rêve, mais aussi la signification du rêve. Et donc, la foi grandit à travers notre vie de prière. Les réponses que Dieu nous accorde, souvent dans des contextes où nous n'avons pas d'autres solutions. Donc, elle nous fait voir, elle révèle Dieu, en fait. Et cette révélation nous permet de grandir et de nous préparer à sa prochaine rencontre.
0: Très bien. Et cela nous permet de penser véritablement à ces moments de prière où Daniel a eu. Il s'est tourné vers Jérusalem pour montrer réellement qu'il avait l'espérance en Jésus et que sa prière a été exaucée véritablement. Et c'était un homme qui avait véritablement une relation avec Dieu, et il nous invite aussi à faire de même. Nous ne pouvons pas rester dans l'expectative de ce que Daniel a vécu, mais c'est à nous maintenant d'expérimenter l'expérience avec Jésus dans ce domaine.
1: Tout à fait. Daniel se tournait vers Jérusalem trois fois par jour.
0: Oui.
1: Et donc, cette vie de prière qu'avait Daniel a été le catalyseur de sa foi.
0: Amen. Oui. Et alors, nous poursuivons notre entretien. Quel est le rôle de la foi en ce qui concerne le salut? Quel est son rôle, le rôle de la foi en ce qui concerne le salut?
1: Le rôle de la foi en ce qui concerne le salut, il faut le comprendre à travers ce qu'est le salut.
0: Alors, le salut, est-ce que tu peux nous dire quelques mots en ce qui concerne le salut pour bien cerner cette question?
1: D'ailleurs, c'est ce que l'apôtre Paul rappelle, hein. Il dit que le salut est obtenu par la foi.
0: Très bien.
1: Le salut, c'est la délivrance du pécheur du péché.
0: Et c'est aussi une guérison.
1: C'est une guérison que Jésus nous a apportée en donnant sa vie à la croix. Tous ceux qui, et c'est pour ça que Dieu, la Bible nous dit, hein, que car Dieu a tant aimé le monde qu'il a donné son Fils unique afin que quiconque croit en lui ne périsse point, mais qu'il ait la vie éternelle. Le salut est une ouverture vers la vie éternelle pour tous ceux qui croient.
0: Oui.
1: Et donc, cette foi nous permet d'avoir, de grandir dans notre confiance en Dieu, et surtout dans cette confiance que nous avons dans ce cher Sauveur qui a donné sa vie pour nous, cette confiance que nous avons dans l'efficacité du prix qu'il a payé à notre place, afin que nous puissions avoir la vie éternelle, donc le salut.
0: Et c'est pourquoi la Bible dit clairement dans Isaïe 53, verset 5, à la fin du verset 5, « Et c'est par ces meurtres qui sont que nous sommes guéris, guérison spirituelle, guérison physique, guérison mentale. » D'accord? Et là encore, il y a la foi qui intervient dans ce domaine.
1: La foi intervient dans tous les domaines.
0: Oui.
1: Dieu est un Dieu holistique. Il considère ses enfants, en tout cas l'être humain, de manière complète et globale, aussi bien spirituellement que physiquement. Cette guérison s'obtient par la foi, soit sur le plan physique, sur le plan spirituel aussi.
0: Amen. Alors, comment fortifier la foi afin de grandir dans sa relation? Parce que n'oublions pas que cette thématique pour cette série, c'est grandir dans sa relation avec Dieu. Alors, puisqu'il est question de la foi, avoir la foi, nous avons abordé tous les aspects, comment fortifier, cultiver, approfondir la foi afin de grandir dans la relation avec Dieu, une relation efficace?
1: Pour tous ceux qui veulent atteindre cet objectif qui est de voir leur foi grandir et croître, Jésus nous a donné un exemple. Et cet exemple est celui d'avoir une relation avec Dieu à travers les Saintes Écritures, d'avoir confiance dans la parole de Dieu, remettre la parole de Dieu au centre de nos vies. Et cette parole de Dieu doit être accompagnée aussi d'une vie de prière. Et à travers cette vie de prière, nous verrons notre foi grandir, car la foi est mise à l'épreuve par nos difficultés. Et les réponses que Dieu nous donne à nos prières et à notre vie de consécration à travers sa parole nous permet d'avoir une meilleure assurance en tant que chrétien, d'avoir une complète image du Dieu invisible.
0: Amen.
1: Invisible, qui nous répond et qui nous donne des réponses qui nous permettent de grandir spirituellement, de nous préparer à recevoir ce salut dont nous parlions il y a quelques instants.
0: Alors, quand nous lisons Hébreux chapitre 11, qui nous présente les héros de la foi, et dans tous ces héros de la foi, lequel qui t'a vraiment marqué, touché? Tous ces hommes.
1: Alors, ce sont toutes des grandes expériences.
0: Il y a eu des femmes aussi.
1: Il y a eu des femmes aussi.
0: Oui.
1: Mais j'ai une préférence pour Abraham.
0: Amen.
1: La Bible nous révèle qu'Abraham connaissait Dieu. Il était appelé l'ami de Dieu. La Bible nous révèle qu'Abraham savait, connaissait la parole de Dieu. Elle n'était pas sous la forme écrite que nous connaissons, mais elle se transmettait par voie orale. Mais il avait une connaissance de ce que Dieu demandait. Et le test qu'Abraham a dû subir, enfin, auquel Abraham a répondu lorsque Dieu lui demande de lui donner son fils. Il dit qu'il a entendu la voix de Dieu, lui disant, donne-moi ton fils, ton unique. Et il a répondu favorablement, quoi qu'il savait, connaissant Dieu, que Dieu ne demandait pas de sacrifice humain. Mais c'est par la foi qu'il a accepté, ayant cette pleine assurance,
0: amen,
1: que Dieu lui avait parlé. Et on voit justement qu'avec cette confiance qu'il a placée en Dieu, au moment où il devait offrir le sacrifice requis, cette même perception de la voix de Dieu va lui permettre d'entendre encore, ne touche pas à l'enfant.
0: Parole de foi.
1: Parole de foi. Je sais maintenant que tu me crains. On voit à travers l'image d'Abraham que la foi conduit à la crainte de Dieu.
0: Amen.
1: À la crainte de Dieu. Et c'est là justement que notre humanité a flanché, je dirais, a failli il y a des milliers d'années de cela, dans la Genèse. Nous avons perdu la crainte de Dieu. Et justement, la foi est là pour booster notre expérience avec Dieu, jusqu'à l'amener à la crainte de Dieu.
0: Donc retrouver cette crainte de Dieu.
1: Cette crainte de Dieu. Cette confiance mutuelle.
0: Oui.
1: Cette confiance mutuelle entre Dieu et l'homme et entre l'homme et Dieu.
0: Alors, pasteur Selbon, lorsque j'examine la liste des personnes mentionnées dans Hébreux 11 comme héros de la foi, la présence d'une personne sur cette liste me paraît plutôt étrange. Et je suis vraiment encouragé par de voir le nom de Rahab. Pourquoi? Rahab était une païenne. Elle n'était pas israélite. Elle vivait dans une ville païenne déjà condamnée. Elle était une prostituée. Son parcours n'était pas aussi brillant que celui d'Abraham, de Moïse, de David et autres. Mais elle était une étrangère. Et par conséquent, elle était très improbable qu'on la trouve parmi les figures emblématiques de la foi, n'est-ce pas? Et il est important de noter comment la Bible présente Rahab. C'est par la foi que Rahab, la prostituée, ne périt pas avec les habitants de la ville qui refusaient d'obéir à Dieu, car elle avait accueilli les espions avec bienveillance. C'est ce que la Bible nous révèle. Donc il y avait des personnes plus méritantes que Rahab qui ont péri par leur incrédulité. Et à l'inverse, une femme à la moralité douteuse et marginalisée a été sauvée par la foi en Dieu. Amen.
1: Amen.
0: Il est d'autant plus surprenant de trouver Rahab parmi les descendants terrestres de notre Seigneur Jésus-Christ. Amen.
1: Amen.
0: Et c'est grâce à l'état pur, sans doute, la plupart des figures emblématiques de la foi où est-elle rejeté Rahab. Mais Dieu voit la foi, tandis que les hommes ne voient que les échecs. Alors seul Dieu peut juger une personne. On peut affirmer sans hésiter que l'Épître aux Hébreux, chapitre 11, n'est pas un recueil de portraits d'êtres humains parfaits. Elle témoigne, cette dame, Rahab, de la confiance que des personnes imparfaites placent en Dieu et de la grâce divine qui se manifeste. Et nous pouvons en tirer plusieurs leçons.
1: Oui, tout à fait. Ces hommes et ces femmes qui sont mentionnés dans ce chapitre 11 de la lettre de Paul aux Hébreux retracent la vie de beaucoup d'hommes et de femmes. Et oui, curieusement, comme nous l'avons vu, Dieu ne fait exception de personne.
0: Amen.
1: La foi est le seul dénominateur commun de toutes ces personnes, et c'est aussi celle qui sauve, particulièrement celle qu'on n'aurait pas cru pouvoir être digne de se positionner sur cette liste, c'est-à-dire Rahab. Donc la foi n'est pas quelque chose d'anodin, c'est quelque chose qui nous c'est une grâce que nous recevons de Dieu, et cette grâce offre le salut. Rahab a trouvé le salut pour elle, et non seulement pour elle mais aussi pour toute sa famille.
0: Ouais, elle a eu du courage, parce que la foi authentique engendre le courage, n'est-ce pas?
1: Absolument.
0: Oui, donc Dieu n'est pas limité par nos échecs passés. La foi est accessible à tous, même aux pécheurs, je le dirai. Elle ne fait aucune distinction de nationalité, de couleur, de sexe, d'histoire, de classe sociale. Il faut le savoir aujourd'hui. Et nous pouvons dire, Dieu pardonne non seulement les péchés, mais il restaure aussi l'identité et la dignité perdues. Et c'est ce qu'elle a fait pour la femme samaritaine aussi, tant que pour Rahab et Marie-Madeleine. Ces femmes de foi.
1: Tout à fait. À travers la foi, Dieu nous rencontre l'individu là où il se trouve.
0: Amen.
1: Dieu rencontre l'individu là où il se trouve. Et j'aime à dire que l'individu ne tombe jamais trop bas ou si bas que Dieu ne puisse l'atteindre. Et Dieu relève à travers la foi. Cette femme samaritaine a été relevée à travers la foi. Rahab a été relevée à travers la foi. Cette femme cananéenne que Dieu a rencontrée en allant à Tyr et Sidon a été aussi relevée par la foi. Et donc, la foi est à la portée de tous. La foi ne fait exception de personne. Et en tout cas, à travers la foi, Dieu ne fait exception de personne. Tous ceux qui voudront approcher de Dieu par la foi, en étudiant sa parole, en priant, en lui faisant confiance, recevons un prix identique.
0: Très bien. Alors, nous avons certainement lu et médité sur Marc chapitre 9. Et là encore, j'ai une question à te poser. Que pouvons-nous apprendre de l'histoire rapportée dans Marc chapitre 9, versets 1 à 29?
1: Alors, dans le passage de Marc 9, il est fait mention de Jésus sur la montagne de la Transfiguration.
0: Oui.
1: Il est fait mention de la raison pour laquelle Jésus se rend sur cette montagne. Il prend avec lui 3 disciples et il y va pour prier. Et on nous dit que c'est alors qu'il prie qu'ils ont vu son visage transformé. Et le texte donne des détails des individus célestes sont apparus s'entretenant avec Jésus sur la montagne de la Transfiguration. Et il s'agissait d'Élie et de Moïse.
0: Amen.
1: Et donc, ce n'est pas anodin que cette expérience à travers laquelle Jésus est passé soit mentionnée dans la Bible. La prière est une clé qui ouvre les accès au ciel, qui nous met en contact avec des forces spirituelles qui viennent, qui sont célestes. Qui sont célestes. Après ce périple de la foi, de foi que Jésus a passé sur la montagne de la Transfiguration, il revient, il redescend de la montagne, et lorsqu'il revient de la montagne, on lui rapporte que ses disciples qu'il avait envoyés deux à deux pour qu'il avait envoyé vers les enfants d'Israël, hein.
0: Oui.
1: Avec la mission de répandre la bonne nouvelle du royaume,
0: oui.
1: Reviennent avec joie, selon ce que les Écritures disent, mais il sort de la foule un père qui dit qu'il a présenté son fils aux disciples et qu'ils ont été en échec. Et là encore, Jésus va s'exclamer, hein. Il va dire « race d'incrédules ». Race d'incrédule. Et donc, on voit l'incrédulité être un frein à la foi dans la mission, puisque les disciples vont manquer de foi. Et lorsqu'ils vont interroger Jésus à propos de cet échec, et pour lequel Jésus va simplement demander qu'on lui amène l'enfant et demander au démon de sortir, et le démon va s'exécuter, face à cet échec, ils vont interroger Jésus. Et Jésus va leur dire que cette sorte de démon ne sort que par le jeûne
0: et
1: la prière. Et donc on voit encore cette dynamique de prière, de jeûne, de consécration à Dieu qui est déterminante pour non seulement la mission, mais aussi pour la foi. Parce que une fois le fils de cet homme guéri, délivré du démon, ben, ça a impacté aussi sa foi. On voit encore l'importance d'avoir une foi vivante, active, une foi victorieuse qui permet d'impacter d'autres. Et c'est aussi là une des clés de la mission qui nous est laissée par Jésus. Allez, faites de toutes les nations des disciples en les baptisant au nom du Père, du Fils et du Saint-Esprit. Et donc cette mission aussi est embrassée à travers la foi.
0: Très bien. Et que pouvons-nous apprendre de cette histoire, voir que Jésus est en train de reprendre les disciples et de montrer qu'il y a plus.
1: C'est Jésus reprend, mais aussi encourage les disciples à aller plus loin.
0: Oui.
1: À aller plus loin dans le domaine de la prière. À aller plus loin dans le domaine, s'il est nécessaire même de l'accompagner du jeûne. Pour donner de la profondeur à notre expérience avec Dieu, afin que cette foi soit une foi qui porte des fruits, parce que la foi, comme on le disait, n'est pas statique, n'est pas figée. C'est une foi qui agit, et c'est une foi qui agit non seulement dans nos vies, mais aussi dans les vies de ceux vers qui Dieu nous envoie.
0: Amen. Amen. Très bien. Alors, il est dit ici dans Apocalypse 14, verset 12. Chers auditeurs, nous sommes à la Radio Vie Meilleure dans l'émission Synthèse avec le pasteur Olivier Selbonne. Merci. Il est dit, c'est ici la persévérance des saints qui gardent les commandements de Dieu et la foi de Jésus. Nous trouvons cette déclaration dans Apocalypse 14, verset 12. Et pasteur, je te pose la question, qu'est-ce que la foi de Jésus? Parce que la Bible nous parle de la foi de Jésus et de la foi en Jésus. Qu'est-ce que la foi de Jésus? Et de quelle manière est-il possible de garder la foi de Jésus en ces derniers temps?
1: La foi de Jésus, c'est nous replonger dans l'expérience de Jésus, ici-bas, sur cette terre. Nous replonger dans cette relation qu'il avait avec son Père. Une relation de confiance, une relation de prière, nous l'avons dit, et aussi de d'obéissance à la parole de Dieu, d'obéissance aux aspects de sa mission. Et donc la foi de Jésus, c'est pouvoir aussi faire comme Jésus a fait, marcher dans les pas de Jésus. La Bible nous enseigne qu'il se mêlait aux autres afin de leur faire du bien. La foi de Jésus lui permettait de passer des nuits en prière et de se retrouver parmi le peuple pour guérir ceux qui étaient aveugles, pour soigner ceux qui étaient paralytiques,
0: pour nourrir ceux qui avaient faim,
1: pour nourrir ceux qui avaient faim,
0: pour vêtir ceux qui étaient nus.
1: Exactement. Et nous sommes appelés à avoir une foi identique.
0: Et c'est pourquoi il est important pour nous de savoir, la foi nous pousse à l'amour, l'amour pour les autres. Amour pour les autres, on ne peut pas parler de foi sans témoigner de l'amour autour de nous. D'accord ?
1: Tout à fait, la foi n'est pas égoïste.
0: Non ?
1: La foi est quelque chose qui se partage.
0: Amen.
1: La foi qui se partage fait du bien aux autres. Et on l'a vu dans le ministère de Jésus. Sa foi a permis de nourrir des foules. Sa foi a permis de nourrir des foules aussi bien physiquement que spirituellement. Là encore, on retrouve cet aspect holistique impacté par la foi.
0: Et Dieu merci, aujourd'hui nous avons des hommes de foi, fidèles à Dieu, et qui ont cette relation avec Dieu, et que chaque jour ils font des expériences vivantes avec Dieu. Et Dieu merci pour cela.
1: Merci pour cela, et j'aime à dire aussi que ce qui me réconforte et qui m'encourage, c'est que ces hommes étaient des hommes comme nous-mêmes.
0: Oui, parce que...
1: Avec des défauts.
0: Nous
1: avec
0: avons...
1: des erreurs.
0: Oui.
1: Et on voit qu'ils ont eu la foi.
0: Oui, comme à l'instar d'Élie. Élie, c'était un homme de la même nature que nous, mais il s'est laissé diriger par Dieu. Il a accompli de grandes choses pour Dieu. Bien sûr qu'il a été touché par le découragement, mais il a avancé au nom de Jésus.
1: Amen. Et c'est ce que nous sommes appelés à faire à travers notre processus de foi, notre parcours de foi avec Dieu. Nous sommes appelés à avancer. Ne pas regarder à nos échecs, à nos imperfections.
0: Mais donc, ce que nous pouvons retenir aujourd'hui, c'est que la foi nous donne du courage. Et la foi nous pousse à la crainte de Dieu.
1: Tout à fait. Tout à fait. La foi est ce qui nous permet de perfectionner notre relation avec Dieu.
0: Très bien. Très bien. Alors, pasteur, y a-t-il un point sur lequel que tu voudrais dire quelque chose, ou du moins, comme on dit, les non-dits de la leçon?
1: La foi est quelque chose qui nous paraît parfois impalpable, qui nous paraît distant, mais la foi est quelque chose de réel, de perceptible quand on prend le temps de donner l'opportunité à Dieu de parler à nos cœurs et de changer nos vies. La foi nous permet d'acquérir de nouvelles perspectives dans le but d'avoir un caractère préparé et un caractère à l'identique de celui de Jésus.
0: Donc ce que nous pouvons dire, c'est que l'Épître aux Hébreux, chapitre 11, présente la foi comme reposant sur les promesses de Dieu, n'est-ce pas ? Fondement même de la vie chrétienne.
1: Tout à fait.
0: Et comme le déclare l'Écriture, oh, la foi est une ferme assurance des choses qu'on espère, une démonstration de celles qu'on ne voit pas. De même, nous marchons par la foi et non par la vue. Ainsi, tandis que beaucoup perçoivent la foi comme une expérience intérieure, mais la foi biblique se tourne vers l'extérieur, vers les autres. D'accord ? Donc la foi, nous ne pouvons pas vivre dans notre tour d'ivoire en cocon et d'expérimenter notre foi. Il faut que nous puissions nous ouvrir à l'autre. Maintenir notre relation avec Dieu nous aide aussi à impacter l'autre dans notre relation avec Dieu. D'accord ?
1: La foi nous invite au partage.
0: Amen.
1: Elle ne nous invite pas, elle nous pousse au partage. La foi nous permet de nous tourner vers les autres et aussi d'aller vers ceux qui en ont le plus besoin. Et ça, c'est sous la guidance du Saint-Esprit. Et donc, ces deux éléments combinés nous permettent justement de permettre à d'autres d'acquérir cette précieuse pépite qu'est la foi.
0: Et alors, pasteur Olivier, c'est le bon, nous arrivons presque à la fin de notre émission. Je voudrais te poser cette question. Peux-tu partager avec nos auditeurs, avec nous, un moment où ta foi en Dieu s'est consolidée dans la parole de Dieu, ou à travers une épreuve, une expérience que tu as vécue et tu as vu la foi en action?
1: Oui, une expérience. J'en ai un certain nombre. Je vais prendre une qui est assez récente. Il y a 2 ans, j'ai eu un terrible accident où je suis tombé. J'ai fait une chute et j'ai eu plusieurs côtes de cassées. Et je me suis remis à Dieu. J'ai été conduit aux urgences et je suis resté à l'hôpital pendant une quinzaine de jours. Et pendant ces 15 jours, je ne pouvais pas marcher quand je suis arrivé. Au bout de 3 jours, le Seigneur m'a demandé de me lever. J'ai fait une première tentative, j'ai fait une deuxième tentative. J'arrivais à me mettre debout aux 2 premières tentatives, mais le Seigneur m'a dit, je ne t'ai pas demandé de te lever, je t'ai demandé de marcher. Et donc je me suis levé et j'ai marché. Les médecins s'affairaient pour pouvoir m'envoyer en Martinique pour une opération de grande envergure, d'ouverture de la cage thoracique, puisqu'il s'agissait de mes côtes. Et donc, pendant qu'ils s'affairaient pour préparer la chambre où je devais être reçu, j'ai eu la visite du Seigneur.
0: Amen.
1: J'ai pu me lever, marcher. Lorsque j'ai pu me lever et marcher, en revenant à mon lit, les médecins sont entrés. L'équipe médicale est entrée et ils m'ont trouvé debout. Et ils m'ont dit, comment ça se fait que je sois debout, puisque ce n'était pas...
0: C'est impossible.
1: Possible. Et donc, Dieu a permis, alors que il s'affairait à m'envoyer en Martinique et que les frères et sœurs priaient pour moi.
0: Amen, alléluia. Gloire à Dieu.
1: Dieu a permis que ce transfert prenne du délai jusqu'à ce qu'il finisse par réaliser que je n'aurais pas besoin d'opération.
0: Amen.
1: Et donc, ils sont revenus vers moi 11 jours après, me disant que le cas d'opération qu'ils pensaient pouvoir devoir réaliser ne sera pas nécessaire.
0: Alléluia.
1: Quand ils m'ont rendu la dernière visite, je lisais un livre de Melody Mason, Oser demander plus.
0: Alléluia.
1: Et l'équipe médicale, me faisant sa dernière visite, est entré dans ma chambre et l'un des médecins s'est rapproché de mon lit où il y avait ce livre et il a lu le titre du livre à haute voix, mais s'adressant à ses collègues. Oser demander plus. Oser demander plus en les regardant droit dans les yeux. Et quand il a lu 4 fois, il les a rejoints et ils sont repartis. Et en repartant, 2 des médecins sont revenus vers moi, se sont approchés du lit et m'ont demandé qui est l'auteur. Et donc je leur ai dit, c'est Melody Mason. Et le titre du livre, c'est Oser demander plus. Et donc ça a été une très très belle expérience. J'ai pu ressortir de l'hôpital sur mes 2 pieds sans avoir eu besoin d'intervention chirurgicale. Et le clou de cette foi, c'est que je suis revenu chez moi où j'habite à Saint-Claude et il y a une église pas loin. Et je suis sorti un mercredi après-midi. Lorsque je me suis rendu à l'église, après m'être préparé, quand j'arrive, les frères étaient sur le point de se mettre en prière pour moi lorsque je suis entré dans l'église. Et donc, ils ont été assez surpris de me voir alors qu'ils étaient en train de prier justement au sujet de mon hospitalisation.
0: Amen.
1: Et donc, ça a été une des épreuves qui m'a permis de voir ma foi grandir, de comprendre que Dieu est au contrôle et qu'il n'y a pas de situation qui lui soit trop difficile, insurmontable. Dieu se présente dans n'importe laquelle de nos situations.
0: Alléluia.
1: Le Dieu de Daniel est encore vivant.
0: Merci.
1: Le Dieu de Daniel est encore vivant.
0: Merci, pasteur Selbon Olivier, pour ce témoignage puissant et vivant. Et nous croyons que notre Dieu, il est toujours le même. Hier, aujourd'hui, il n'a pas changé. Et il nous invite à exercer notre foi, de mettre Dieu à l'épreuve, comme nous disons, Et même si nous sommes au fond du creuset, dans la fournaise, Dieu est capable d'entrer dans cette fournaise pour nous sauver, pour nous délivrer, nous guérir. Chers amis, auditeurs, faisons l'expérience de la foi vivante. Faisons l'expérience de maintenir cette relation vivante avec Dieu, notre Père Céleste. Merci, Pasteur Olivier Selbaum. Merci pour ce moment que nous avons passé ensemble. Merci, chers auditeurs. Pasteur, tu peux faire une prière, s'il te plaît?
1: Prions, éternel notre Dieu. Nous te remercions pour ce qu'est la foi. Tu nous invites, ô grand Dieu, à faire l'expérience de ta présence dans nos vies à travers la foi. Nous te demandons, ô grand Dieu, de venir au secours de chacun, là où il se trouve, là au niveau où se trouve leur foi. Permets, ô grand Dieu, que tous ceux qui nous écoutent, les auditeurs de la Rue du Meilleur et toute personne qui est à ta recherche soit trouvée par toi, rejointe par toi et qu'à travers la foi, tu permettes aux uns et aux autres de grandir spirituellement et de faire des expériences avec toi jusqu'à te rencontrer. Bénis, ô grand Dieu, bénis tes enfants et permets que la foi puisse trouver place dans les cœurs et les vies des hommes et des femmes. Nous n'avons pas de mérite, mais nous te prions au nom de Jésus, lui qui vit et règne au siècle des siècles. Amen. Amen.
0: Encore merci, merci que Dieu te bénisse dans ton ministère, dans ta famille, dans l'église, dans les églises. Et merci à nos auditeurs pour ce moment que nous avons passé ensemble. Nous vous souhaitons de passer une bonne soirée, une bonne nuit, que Dieu vous bénisse et que nous puissions nous retrouver la semaine dernière pour notre thématique dans la série de grandir dans sa relation avec Dieu. Merci. Que Dieu vous bénisse.

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2: Parce que mon fils que voici était mort et il est revenu à la vie, il était perdu et il est retrouvé. Luc 15, le verset 24. Sans Dieu dans nos vies, nous sommes morts, nous sommes perdus. Avec Dieu, la vie est plus belle, malgré les problèmes, car l'espoir est là.

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1: Nous allons ce soir nous pencher sur un sujet particulièrement intéressant puisque il concerne l'homme, l'être que nous sommes. D'où le titre « L'homme, une enveloppe et une âme » ou quelque chose d'autre. Depuis toujours, l'homme a essayé de comprendre non seulement d'où il venait, mais aussi qui il était. Et nous reconnaîtrons que ce sont des sujets et des préoccupations parfaitement légitimes. Après tout, nous avons besoin de connaître, de savoir ces choses si nous voulons être, comment dirais-je, à la hauteur de nous-mêmes, si nous voulons être en paix avec nous-mêmes. Tous les penseurs et tous les philosophes se sont penchés sur la question, chacun apportant sa solution personnelle. Un seul élément se retrouve dans toutes ces théories, l'immortalité de l'âme. Autrement dit, l'homme est une sorte d'enveloppe mortelle, dans laquelle se trouve emprisonnée une âme immortelle, une étincelle de la divinité. L'âme est indestructible, éternelle et sans mesure. Seuls les corps matériels qu'elle emprunte sont sujets à la destruction. Pouvons-nous lire dans la Bhagavad Gita, le plus grand texte ou un des plus grands textes de la philosophie orientale. Un autre passage de ce même livre, c'est-à-dire que le Bouddha, c'est celui qui a réussi à faire cesser le cercle infernal des renaissances et des morts pour atteindre l'état de conscience suprême et de félicité absolue. En dehors de cette base de l'immortalité de l'âme, la suite des événements est aussi diverse que les hommes qui l'imaginent. Même Job, dans la Bible, se posait des questions. L'être humain expire, et où est-il ? Job chapitre 14. La mort a toujours intrigué par son inéluctabilité, son absolu, son mystère. Cependant, on a rarement vraiment interrogé la Bible pour savoir ce qu'elle avait à dire à ce sujet. Et quand on l'a fait, on a plus cherché à prouver nos conceptions qu'à vouloir comprendre ce qu'elle enseignait. Pourtant, Dieu étant le Créateur, il doit être bien placé pour répondre à nos questions, n'est-ce pas ? S'il nous a créés, il sait très bien ce que nous sommes, et on peut s'attendre à ce qu'il nous ait donné des explications dans ce sens. La solution proposée par Bouddha, que nous citions plus haut, dit ceci. L'homme mourra et se réincarnera des centaines de milliers de fois avant d'atteindre le nirvana, le paradis offert par Bouddha, qui consiste en fait pour la créature à se fondre en Dieu, dont son âme est une parcelle. Il y a bien sûr d'autres propositions. Depuis les nihilistes qui pensent qu'à sa mort, l'homme disparaît totalement, définitivement, aux adeptes de la réincarnation ou aux personnes qui pensent qu'à la mort, l'âme s'en va quelque part, paradis, enfer, purgatoire, limbe, alors que le corps, lui, se dissout à tout jamais, les idées ne manquent pas. Mais que nous enseigne la Bible sur ce sujet des plus complexes ? Tout d'abord, comment le Créateur, finalement, celui qui est le mieux placé pour nous donner l'heure juste dans ce domaine, comment conçoit-il l'être humain ? Une bichotomie ou une trichotomie, c'est-à-dire comme un ouvrage en deux ou en trois tomes ? L'homme a-t-il une âme ou est-il une âme ? Et cette toute petite différence est importante. Dans Genèse chapitre 2, verset 7, nous voyons comment la Bible raconte la création de l'homme. Dieu forma l'homme de la poussière de la terre, et il souffla dans ses narines le souffle de vie, et l'homme devint une âme vivante. Selon ce texte, le corps fut formé à partir de la glaise, mais il n'y a pas d'âme qui lui ait été donnée. La Bible ne dit pas que Dieu prit une âme quelque part, ou bien une partie de lui-même pour l'enfermer dans le corps qu'il venait de créer. Pas du tout. Il souffla un souffle de vie et l'homme devint une âme vivante. Il est d'ailleurs intéressant de noter que certaines versions disent simplement « l'homme devint un être vivant ». faut donc remarquer cela, voyez-vous. L'homme devient une âme. Il n'est pas une âme. Il n'a pas reçu, ou plus exactement, il n'a pas reçu une âme qui existait quelque part par là. Il devient lui-même une âme. Le terme hébreu ruach, qui est traduit d'ailleurs de diverses façons dans la Bible, âme, esprit, personne, être. L'image qui nous est donnée est celle, si je peux me permettre cette illustration, d'une merveilleuse statue inerte dans laquelle Dieu souffle la vie. Dès lors, cette statue devient vivante, active. Elle marche, elle parle, elle pense, elle agit, elle ressent. Autrement dit, elle est devenue un être humain. L'équation donc que nous présente la Bible concernant l'être humain, c'est celle-ci. Le corps plus le souffle de vie égale une âme ou un être vivant. D'ailleurs, nous-mêmes, nous utilisons très souvent cette expression « âme » pour parler d'un être humain tout entier. Quand nous disons qu'il y a 20 000 personnes ou 20 000 âmes dans telle ville, nous ne pensons pas qu'il s'agit de 20 000 vapeurs qui se promènent là quelque part dans les rues de cette ville. Nous pensons aux 20 000 habitants qui y sont. Eh bien, c'est la même chose dans le texte biblique. Le corps fait de poussière, de la terre, plus le souffle de vie que Dieu a mis, le rouar, a fait que l'homme est devenu une âme ou un être vivant. Jamais la Bible ne présente l'âme comme une entité vivante, séparée du corps et immortelle. Au contraire, dans Ézéchiel, au chapitre 18, verset 4, « L'âme qui pêche est celle qui mourra », dit le prophète. Jésus nous avise que Dieu peut détruire le corps et l'âme dans la géhenne, Matthieu 10, ce qui signifie que Dieu détruira totalement l'être humain. L'âme n'est donc pas immortelle parce que l'homme qu'elle représente est mortel. Paul proclamait avec puissance, et nous trouvons cela dans 1 Timothée chapitre 6, que Dieu seul possède l'immortalité, ajoutant dans Romains chapitre 7 que l'homme cherche l'immortalité. On ne cherche pas ce que l'on possède déjà. Voyons maintenant l'expression « souffle de vie », « ruach » en hébreu. Certains ont voulu y voir cette fameuse âme. Lors du déluge, tous les êtres vivants sur terre et dans les airs moururent. La Bible rapporte ce fait en ces termes. Tout ce qui se mouvait sur la terre expira, tant les oiseaux que le bétail et les animaux. Tout ce qui pullulait sur la terre et tous les êtres humains. Tout ce qui était animé du souffle de vie, roi, dans les narines, mourut. Genèse chapitre 7, versets 21 et 22. Ainsi les oiseaux, le bétail, les animaux et les hommes sont tous animés par le ruach, le souffle de vie. Aucune distinction. Il ne peut donc s'agir d'une âme dans le sens habituel de ce mot, sans quoi les oiseaux, les vaches et les lions auraient aussi des âmes immortelles qu'il faudrait caser quelque part au moment de leur mort. Permettez-moi une autre illustration, partiellement valable, bien sûr, comme toutes les illustrations. Comparons le ruach à un courant électrique de 110 volts. Ou de 220, si vous le désirez. Selon l'appareil que vous branchez sur ce courant, vous obtenez un certain résultat. Un réfrigérateur donnera du froid, un appareil de chauffage donne de la chaleur, etc., etc. C'est pas le courant, mais c'est le corps qui donne le produit. Ainsi en est-il du roi. Sur un corps de chien, il produit une âme de chien. Sur un corps humain, il donne une âme humaine ou un être humain. Et changer le roi ne changera pas le résultat. Peu importe. Voyez-vous, si Dieu décidait de prendre mon souffle de vie, mon roi, pour le donner à un chien et me donner celui du chien, je ne deviendrais pas chien moi-même et le chien ne deviendrait pas moi, un être humain. Le chien serait toujours un chien et moi, je serais toujours moi. Parce que le roi n'est que la vie elle-même, le souffle de vie, il n'est pas autre chose que cela. Que se passe-t-il lors de la mort? Eh bien, il se passe exactement le processus contraire à celui de la création. Lorsque le corps ne peut plus assumer sa fonction à cause de la maladie ou d'un accident, le souffle de vie ne peut plus rien faire et l'âme, c'est-à-dire l'être humain, disparaît. N'avons-nous pas cette terrible expression pour parler d'un individu qu'un accident a plongé dans un coma profond? Il n'y a plus de perception de l'extérieur, plus aucun moyen d'exprimer quoi que ce soit. Nous disons, c'est un légume. Le souffle de vie ne peut plus faire de ce corps détruit une âme vivante, même si la vie semble encore physiquement présente. L'âme ne va nulle part, elle n'est simplement plus. Mais alors que faire du texte de l'Ecclésiaste ? Ecclésiaste 12, verset 7, qui dit « Avant que la poussière, c'est-à-dire le corps, retourne à la terre comme elle y était, et que l'esprit retourne à Dieu qui l'a donné. » La version de Jérusalem se lit ainsi. « Avant que son souffle retourne à Dieu. » Des commentateurs ont dit « Vous voyez, l'âme retourne à Dieu. » Mais ce n'est pas ce que le texte dit. Le mot hébreu traduit par « esprit » est le mot « ruach ». Le sage parle du souffle de vie, pas d'une âme. La vie ne peut mourir, et elle appartient à celui qui a dit « Je suis la résurrection et la vie ». La meilleure traduction est donc « Son souffle retourne à Dieu ». Ainsi donc à la mort, l'homme cesse d'être. Ecclésias chapitre 9, les versets 5 et suivants, nous lisons ceci. Les vivants en effet savent qu'ils mourront. Mais les morts ne savent rien. Leur amour, leur haine, leur jalousie ont déjà péri. Et ils n'auront plus jamais aucune part à ce qui se fait sous le soleil. Tout ce que ta main trouve à faire avec ta force, fais-le. Car il n'y a ni activité, ni raison, ni science, ni sagesse dans le séjour des morts où tu vas. Il est vraiment difficile d'être plus clair. L'amour, la haine, la jalousie sont des sentiments. C'est ça, l'âme, ce que nous ressentons. L'esprit humain, c'est l'intelligence, la raison. L'apôtre Paul écrit que le Dieu de paix vous sanctifie lui-même tout entier et que tout votre être, l'esprit, l'âme et le corps, soit conservé irrépréhensible à l'avènement de notre Seigneur Jésus-Christ. Vous voyez, l'être humain tout entier, c'est esprit, âme et corps. Donc le corps, ça c'est facile à comprendre. L'esprit, c'est, comme nous l'avons dit, l'intelligence, la raison. Et l'âme, c'est tout l'aspect psychique, l'aspect des sentiments qui font que nous sommes ce que nous sommes. Parce qu'en fin de compte, un corps, nous avons tous le même. Un peu plus grand, un peu plus gros, un peu plus petit, plus brun ou plus clair, les cheveux ondulés ou les cheveux plats. Mais nous avons tous un corps avec, permettez-moi cette image, le nez au milieu de la figure et deux oreilles. Pas de différence. L'intelligence, nous en avons tous. Un petit peu plus ou un petit peu moins, un peu plus, une intelligence un peu plus vive ou un peu plus lente, une intelligence qui est plus pratique ou qui est plus intellectuelle, si j'ose dire, qui est plus technique. Mais nous avons tous une intelligence et nous avons tous une raison. Nous raisonnons, que nous sachions nous servir comme il faut de cet instrument, c'est une autre affaire, mais nous avons tous une raison. Nous réfléchissons, nous raisonnons avant de prendre une décision. Donc ce qui fait finalement la véritable différence en nous, la plus marquante en tout cas, la plus sensible, c'est justement ce que l'apôtre Paul appelle là, dans ce texte, il appelle l'âme, c'est-à-dire nos sentiments. Je me souviens, quand j'étais à l'école, j'avais deux amis, c'était deux jumeaux, mais des vrais jumeaux. J'ai passé... je crois à peu près 7 ans, 6 ou 7 ans avec eux. L'un s'appelait Jean et l'autre Paul, si ma mémoire est juste. Je peux vous dire qu'au bout de 7 ans, si ces deux hommes n'étaient pas ensemble, j'étais toujours incapable de les reconnaître. La plupart du temps, je prenais Jean pour Paul et Paul pour Jean, ou par hasard, je tombais juste, mais c'était vraiment pas parce que j'avais fait exprès. Et puis... dans le courant de la sixième année, je pense, cinquième ou sixième année, Jean s'est fiancé à une jeune fille. Et j'ai regardé faire cette jeune fille. Elle ne s'est jamais, jamais trompée. Quand Paul venait, elle savait que c'était Paul. Quand Jean venait, elle savait que c'était Jean. Sur quoi comment elle faisait la différence, j'ai jamais pu le savoir. Mais pourquoi a-t-elle aimé Jean plutôt que Paul, qui pourtant était absolument identique? Ils avaient les mêmes gestes, les mêmes réactions, la même voix. Pourquoi elle a aimé l'un et pas l'autre? C'est ça l'âme. Elle avait décelé chez Jean quelque chose qu'elle aimait et qu'elle n'a pas trouvé chez son frère. Voyez-vous, dans la Bible, l'âme, c'est ça. Et ça fait partie de l'être humain, c'est un tout. L'homme, l'être humain, est un tout composé de son corps, de son esprit et de son âme. Mais l'âme n'est pas quelque chose d'extérieur que Dieu aurait pris, et encore moins une partie de Dieu qu'il aurait pris lui-même et enfermé dans une enveloppe. Parce que là, nous retrouvons cette théorie païenne de la guerre entre la matière et l'esprit, entre le bien et le mal, la matière étant le mal et l'esprit étant le bien. En parlant des décédés, l'Ecclésiaste affirme qu'ils n'auront plus jamais aucune part à tout ce qui se fait sous le soleil. J'espère que vous entendez et que vous pesez tout ce que signifie cette phrase. Ils n'auront plus jamais aucune part à tout ce qui se fait sous le soleil. Voilà ce que Dieu nous dit sur ce qui se passe après la mort. Il ne se passe simplement plus rien. Plus rien. Les morts ne sont plus et ils n'interviennent plus jamais dans la vie des hommes. Tes yeux me chercheront et je ne serai plus. La nuée s'évanouit et elle s'en va. Ainsi celui qui descend au séjour des morts ne remontera plus. Il ne reviendra plus dans sa maison. Car maintenant je vais me cacher dans la poussière. Tu me chercheras et je ne serai plus. Le nombre de mes années touche à son terme, je m'en irai par un sentier d'où je ne reviendrai pas. Ainsi l'homme se couche et ne se relèvera plus, il ne se réveillera pas avant que les cieux disparaissent, il ne sortira pas de son sommeil. Si l'homme, une fois mort, pouvait revivre, ses fils sont-ils honorés? Il n'en sait rien. Sont-ils dans l'abaissement? Il ne s'en aperçoit pas. Ces textes sont tirés de plusieurs chapitres du livre de Job. Avant que je m'en aille pour ne plus revenir dans le pays des ténèbres, de l'ombre, de la mort, dit encore Job, au chapitre 10. Cette série de textes confirme, sans équivoque possible, que les morts ne survivent aucunement, ni en tout, ni en partie, et qu'ils n'interviennent pas dans le monde des vivants. Et vous réalisez combien cela est important, parce que ça signifie que si les morts n'interviennent pas, si les morts ne peuvent se manifester dans la vie des vivants, ça signifie que toutes ces prétendues apparitions de morts sont autre chose que ce qu'elles prétendent être. Mais alors, que faire des interventions de personnes décédées qui se manifestent lors de séances spirites ou autres, sous une forme ou sous une autre? Que pouvons-nous en penser? Paul répond, mais c'est pas étonnant, car Satan lui-même se déguise en ange de lumière. Deuxième épître aux Corinthiens, chapitre 11. Satan est un maître imitateur. Il existe des artistes passés maîtres dans l'art de l'imitation. Au point que si vous ne voyez pas l'imitateur, vous pensez avoir affaire à l'artiste authentique. Alors pensez à ce que Satan et ses démons peuvent faire. L'existence de ces millions de démons, tous les anges déchus, qui aident Satan dans sa tâche, donne une idée de la puissance de cet adversaire. Tout comme nous avons chacun notre ange gardien, nous avons aussi notre démon gardien. Ils nous suivent pas à pas, jour et nuit, et il n'est donc pas surprenant qu'ils connaissent les mots doux que seul notre conjoint entend. Ces esprits de démons qui font des miracles, selon Apocalypse chapitre 16 au verset 14, s'efforce de nous faire croire à l'immortalité de l'âme. Pourquoi? D'abord, bien sûr, parce que Dieu a dit le contraire. Et ça, c'est un principe chez Satan. Dès que Dieu dit quelque chose, lui dit l'opposé. Ensuite, parce que l'immortalité de l'âme conduit les hommes à douter de l'amour de Dieu à cause des peines éternelles. Et aussi parce qu'elle éloigne le pécheur du salut en Christ et en lui seul. Et enfin, parce qu'elle a été introduite dans notre monde dès le jardin d'Éden, lors de la tentation d'Ève, quand Satan lui affirma « Vous ne mourrez pas du tout ». Et pourtant, c'est bien le contraire qui s'est passé. Je me demande comment Adam et Ève ont réagi, qu'est-ce qu'ils ont dit à Satan quand ils ont eu entre leurs bras le corps d'Abel que Caïn venait de tuer. La croyance à l'immortalité de l'âme repose sur un mensonge de Satan et demeure un mensonge, quelque forme qu'on lui donne. Les médiums et tous ceux qui sont en relation avec les défunts, ou le prétendent et le croient parfois, sont en réalité en contact avec Satan et ses démons. C'est pourquoi la Bible est aussi sévère envers eux. Si un homme ou une femme ont en eux le pouvoir d'invoquer les morts, ils seront punis de mort, leur sang retombera sur eux. Lévitique, chapitre 20. Qu'on ne trouve chez toi personne qui se livre à la divination, qui tire des présages, qui recourt à des techniques occultes ou à la sorcellerie, qui évoque les esprits et prédise l'avenir, personne qui interroge les morts. En effet, quiconque se livre à ces pratiques est en horreur à l'Éternel. Deutéronome 18. Certains théologiens ont voulu utiliser le récit de la rencontre entre le roi Saül et le prophète Samuel, décédé depuis des années, pour prouver l'immortalité de l'âme. La rencontre a lieu dans une caverne à Endor, et elle est conduite par un médium, une femme qui évoque les morts. 1 Samuel, verset 20, chapitre 28. Le roi demande « Fais-moi monter Samuel ». Notons que le prophète ne pouvait monter, car son âme aurait dû être au ciel. Mais enfin. Et, continue le texte, « Un vieillard enveloppé d'un manteau monte de la terre. » Alors Saül comprit que c'était Samuel. Voilà résumé en quelques mots toute l'histoire. Mais les questions sont nombreuses. Premièrement, Samuel, après avoir averti Saül que Dieu le rejetait comme roi d'Israël, n'alla plus voir Saül jusqu'au jour de sa mort, 1 Samuel 15. Cela se passait avant que Samuel ait oint David comme successeur de Saül. Si de son vivant, Samuel n'a pas voulu voir le roi parce que Dieu l'avait rejeté, pourquoi l'aurait-il fait dans des conditions interdites par la loi divine ? Deuxièmement, Saül demande à la femme « Que vois-tu ? » Et elle répond « Je vois un Dieu qui monte de la terre. » Quelle figure a-t-il ? C'est un vieillard et il est enveloppé d'un manteau. Remarquons bien que Saül ne voit au plus qu'une vague forme. Même la femme ne distingue pas de visage en particulier, sinon qu'il s'agit d'un vieillard. Et en plus de ça, il est enveloppé d'un manteau. Probablement parce que s'il était vêtu comme ça, c'est probablement parce que Samuel, devenu plus âgé, avait l'habitude de se couvrir d'un manteau. Alors Saül, le roi, comprend qu'il s'agit de Samuel, parce qu'il tient absolument à ce que ce soit le prophète. Mais rien ne prouve que ce soit véritablement Samuel. Le troisième point, Saül voulut consulter l'Éternel avant la bataille contre les Philistins. Bataille qu'il savait cruciale. Mais Dieu ne lui répondit point, ni par des songes, ni par l'Ourim, ni par les prophètes. Dieu refuse de répondre au roi par les moyens légaux, les moyens qu'il a lui-même institués et indiqués. Pourquoi le ferait-il par un moyen qu'il a lui-même sévèrement condamné ? Dieu serait-il une girouette ? Et quatrièmement, la réponse du prétendu Samuel révèle la véritable identité de l'apparition. L'Éternel livrera Israël entre les mains des Philistins. Demain, toi et tes fils, vous serez avec moi. Chapitre toujours 1 Samuel 28, le verset 19. La première partie pose pas de problème. N'importe qui ayant un minimum de jugeote pouvait conclure qu'Israël serait vaincu. C'est d'ailleurs pour cela que Saül avait peur et qu'il voulait consulter l'Éternel. Mais la seconde partie est révélatrice. Toi et tes fils, vous serez avec moi. Saül est un impénitent, rejeté par Dieu. Samuel est un prophète de l'Éternel. Comment ces deux hommes pourraient-ils se retrouver ensemble après leur mort, si l'âme est immortelle ? Saül ne pouvait être au ciel avec Samuel et Samuel ne pouvait être en enfer avec Saül si l'enfer existait. Et la méthode est caractéristique de Satan. Une vérité évidente pour gagner la confiance, puis un mensonge laissant entendre que peu importe que nous soyons justes ou impénitents, nous nous retrouverons tous finalement au paradis. Eh oui, le vieillard enveloppé d'un manteau, c'est pas Samuel du tout, mais c'est Satan lui-même. Mes amis, le Seigneur est clair dans ses réponses à nos questions sur la mort et après elle. L'homme s'endort. Tel est le mot utilisé par la Bible et par Jésus pour parler de la mort. Et il attend, dans le plus grand silence, la plus complète inactivité, tant physique que mentale ou spirituelle, que Dieu le rappelle à la vie. Nous aurons l'occasion de reprendre ce sujet prochainement. La seule chance que nous ayons de nous préparer pour la vie éternelle et de l'obtenir, c'est d'accepter le Christ comme notre sauveur pendant notre vie ici-bas. Ensuite, il n'y a plus rien, plus d'occasion, plus de possibilités. Ne voulez-vous pas vous assurer de la vie éternelle en donnant vos cœurs à Jésus aujourd'hui, car demain ne nous appartient pas? Ne laissez pas le Christ attendre en vain. Invitez-le à entrer dans votre cœur et à diriger votre vie. Et faites-le pendant que nous prions. Seigneur notre Dieu, nous te remercions parce que tu nous as parlé clairement ce soir en nous montrant que nous ne sommes pas des enveloppes matérielles, mauvaises, pécheresses, dans lesquelles se trouve enfermée une âme qui serait une étincelle de ta divinité. Tu nous as montré simplement que nous sommes des créatures extraordinaires, comme le dit le psaume. Nous sommes des créatures fantastiques que tu as créées à ton image. Et que tout cela, tout cet être tout entier, devra, à cause du péché, mourir. Et nous passons tous par la mort. Personne n'y échappe, parce qu'elle est une conséquence du péché. Mais nous pouvons échapper à la destruction qui est la seconde mort. Parce que toi, Seigneur, tu es mort pour nous. Alors donne-nous d'accepter cela. Donne-nous de comprendre que il n'y a rien de bon, il n'y a pas de Dieu en nous, caché où que ce soit. Mais il y a simplement un cœur qui peut s'ouvrir et te donner toute la place, afin que par ton esprit tu viennes habiter en nous. Fais-le pour nous, fais-le pour moi, fais-le pour tous mes amis qui m'entendent. Et que ton esprit, Seigneur, nous conduise et nous garde en toi, au nom de Jésus. Amen.
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0: Éric Denimal, nous arrivons tout doucement à la période qui sera la période la plus tragique, bien évidemment, dans votre livre, et c'est la mort de Jésus. Mais vous me disiez, on devrait revenir sur quelques événements. Alors, on va faire un petit retour en arrière, puisque dans la dernière émission, on entendait, c'est le cas de le dire d'ailleurs, cet échange entre Jésus et Pilate. Pilate qui va finalement le laisser à la foule.
1: Oui, alors Pilate va laisser Jésus à la foule et aux religieux particulièrement, mais on sent très bien, et c'est assez étonnant, on sent très bien que Pilate a envie de sauver ce petit Galiléen, ce petit juif de banlieue qui a osé, comme une espèce de frondeur, contredire le pouvoir religieux en place. Et finalement, peut-être que Pilate trouve que ce petit personnage-là, je dis petit parce que il est un peu insignifiant hein, dans l'histoire générale, a priori, il y a peut-être un petit peu d'affection ou d'admiration pour ce petit bonhomme qui ose s'attaquer à un mammouth comme le temple.
0: Et est-ce que quelque part, peut-être, notamment à cause du songe de sa femme, il n'est pas un peu troublé en se disant « je me trompe peut-être, c'est peut-être le roi des Juifs » puisqu'il va le faire inscrire sur la croix.
1: Oui, il va le faire inscrire.
0: Est-ce que c'est de l'ironie? Est-ce que...
1: Je ne pense pas que ce soit de l'ironie. Ce qui peut être dit, c'est que... Pilate est un homme, il est rompu à la politique, c'est un homme qui est intelligent, il sait très bien comment fonctionnent les choses, il sait très bien quelles sont les manipulations possibles, les vérités, les contre-vérités, etc. etc. Donc, est-ce qu'il arrive à avoir un avis, est-ce qu'il a même envie d'avoir un avis là-dessus? J'en sais rien, peut-être veut-il simplement mettre dans l'embarras les religieux, peut-être veut-il montrer qu'il est plus fort qu'eux, enfin bref, il y a toutes sortes de choses qui sont sans doute dans cette contingence-là. Ce qui est clair, c'est qu'il est embarrassé par cette affaire. Et quand, à un moment donné, on lui dit « il vient de Galilée, hein, ce gars, il vient de Galilée », il dit « mais alors, attendez, mais s'il vient de Galilée, il n'est pas tout à fait de ma juridiction. »
0: Ça ne me regarde pas.
1: Et puis, c'est un juif, etc. Et puis en fait, il est sous la juridiction normale de Hérode Antipas, qui est un juif qui a de l'autorité, etc. Et comme c'est la fête de Pâques et que tout le monde se retrouve à Jérusalem, il se trouve que Hérode est aussi à Jérusalem. Donc ça tombe bien, on va dire bon ben on va demander l'avis d'Hérode, on va envoyer, c'est une affaire entre juifs hein, donc Jésus lui va se retrouver en face de Hérode. Il va y avoir une scène un peu particulière parce que Hérode, qui a beaucoup entendu parler de Jésus, est très content de dire « ah bah tiens, ça me donne l'occasion de faire ta connaissance, alors il paraît que tu es ceci, tu es cela, dis-moi, est-ce que tu pourrais pas me faire un miracle ?» Voilà. Et Jésus, en face de Hérode, ne dit rien. C'est très intéressant parce que il discute avec Pilate, il répond aux questions, parfois, il met un petit peu dans la barre à Pilate, mais avec Hérode, il n'y a pas d'échange. Et même à un moment donné, Hérode dit « mais tu te rends compte que c'est à moi que tu ne dis rien ?» Et là, on est dans une situation assez étonnante. Pourquoi est-ce que Jésus ne se défend pas? Il est enfin devant un juif qui peut peut-être mieux comprendre qu'un romain toutes les questions religieuses et les subtilités de la théologie. Eh ben non, il ne dit rien. Et je crois que s'il ne dit rien... C'est parce que Hérode est déjà condamné aussi. Et Hérode, il est condamné depuis qu'il a fait mourir Jean-Baptiste.
0: Vous voulez dire que, de toute façon, depuis qu'il a fait mourir Jean-Baptiste, il n'a aucune volonté de changer quoi que ce soit de sa vie, ni de se remettre en question?
1: En fait, je pense que c'est ça. Trois ans plus tôt, quand Hérode était confronté à Jean-Baptiste et que Jean-Baptiste lui disait les quatre vérités, et qu'il lui disait « il faut que tu règles ta vie, il faut que tu reviennes à Dieu, etc. etc. »
0: Il avait pris la femme de son frère.
1: Voilà, donc il y a toutes sortes de choses comme ça, et Hérode n'a pas écouté. Et non seulement il n'a pas écouté, mais finalement il a fait taire complètement cette voix en faisant décapiter Jean-Baptiste. Et quand Jésus se retrouve en face d'Hérode, il se retrouve en face de l'assassin de son cousin. Il se retrouve en face de quelqu'un qui avait entendu la parole et les avertissements de Dieu et qui a décidé de ne pas les écouter. Et je pense que puisque Jean-Baptiste a tout dit, en quelque sorte, et que Hérode n'a rien entendu, Jésus ne vient pas derrière pour dire ce que Jean-Baptiste avait déjà dit et qui n'avait pas été entendu. Et c'est la raison pour laquelle Jésus, me semble-t-il, ne dit rien. Parce que quand il ne dit rien, quand il ne dit plus rien, finalement, il condamne. Il condamne. Et quand Hérode, finalement, va dire, vous pouvez exécuter la sentence, ce type ne m'intéresse pas. Hérode pense condamner Jésus, mais il ne sait pas qu'il se condamne encore et encore.
0: Alors là, vous avez deux façons de vous exprimer, Éric Denimal. Vous dites Jésus le condamne, et dans la dernière phrase, on a l'impression que c'est Hérode qui se condamne lui-même.
1: Oui.
0: Qu'est-ce qu'il faut entendre ?
1: Les deux. Les deux. Parce que quelque part, la vraie condamnation, ou la vraie perte de toute possibilité de salut, c'est quand on a été averti et quand, conscient malgré tout de tous les avertissements, on a pris position en décidant de ne pas mettre en ordre les choses de sa vie. Et je pense que, bien sûr, on a tendance à dire c'est Dieu qui condamne, mais quelque part, j'avais tous les éléments possibles et imaginables à ma disposition pour éviter la condamnation, mais étant donné que je me suis enfermé dans mes positions, je me suis condamné moi-même. Et donc voilà, c'est cette situation-là. Et ce qui est assez étonnant, c'est que quand Jésus va quitter la cour de Hérode pour retourner devant Pilate, parce qu'on va retour à l'expéditeur en quelque sorte, il va y avoir de la part des soldats de Hérode un étonnant mépris à l'égard de Jésus. Et c'est dans cette situation-là que l'on va se moquer de Jésus, qu'on va lui mettre cette fameuse couronne d'épines, qu'on va lui cracher dessus en disant qu'on va le mettre sous un truc en lui disant tu n'as rien vu, mais puisque tu es Dieu, tu dois savoir qui t'a frappé. Enfin bref, il y a tout ce mépris à l'égard de Jésus se manifeste chez Hérode. Parce que Hérode a méprisé Jésus, et du coup, les subalternes peuvent se permettre de le faire aussi. Tandis que chez Pilate, Pilate a quelque part du respect pour Jésus. Ce ne sont pas les Romains qui se moquent de Jésus. Ce ne sont pas les Romains qui frappent Jésus. C'est très intéressant de voir cela, parce que l'attitude du chef entraîne toujours l'attitude des subalternes.

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chers auditeurs, que la grâce et la paix vous soient données de la part de Dieu notre Père et du Seigneur Jésus-Christ. Dans l'Épître aux Hébreux, au chapitre 8, verset 1er, l'apôtre Paul déclare « Le point capital de ce qui vient d'être dit, c'est que nous avons un tel souverain sacrificateur qui est assis à la droite du trône de la majesté divine dans les cieux. » Mes amis, le peuple de Dieu doit avoir maintenant les yeux fixés sur le sanctuaire céleste. Oui, car c'est là que notre Seigneur Jésus-Christ, notre grand souverain sacrificateur, intercède pour son. Vous le savez, dans le lieu très saint où Jésus est entré en 1844, la grande œuvre de l'instruction du jugement se poursuit. Le Christ officie maintenant pour nous dans le sanctuaire céleste. Entre-temps, sur la terre, nous devons purifier notre âme de toute souillure, comme nous le dit la parole de Dieu. Bien-aimés, purifions-nous de toute souillure, de la chair et de l'esprit, en achevant notre sanctification dans la crainte de Dieu. 2 Corinthiens chapitre 7, verset 1er. Oh oui, mes amis, nous devons demander au Seigneur la force d'agir pour notre purification. Car c'est au prix d'une guerre sérieuse que l'on parviendra, avec l'aide de Dieu, à vaincre nos tendances mauvaises et à remporter la victoire. Notons que cette œuvre de purification est une affaire individuelle. L'apôtre Paul disait « Je traite durement mon corps et je le tiens assujetti. » 1 Corinthiens chapitre 9, verset 27. Nous ne sommes pas sauvés en groupe, vous le savez. On raconte qu'un homme était souvent invité à l'église par sa femme chrétienne. Il lui répondait toujours « Ma chérie, il n'est pas nécessaire que j'y aille. Tu y es déjà pour nous deux. » Car la Bible déclare « Les deux ne forment qu'une seule chair. » Toutes les fois que sa femme l'invitait, il disait la même chose. Une nuit, il rêve que la fin est arrivée et que les élus rentrent au ciel. Il voit sa femme passer devant lui et entrer dans le paradis. Il emboîte le pas derrière sa femme pour y entrer. Mais un ange l'arrête et lui dit « Tu ne peux pas entrer au ciel. Elle est entrée pour vous deux. » Et il s'éveilla. Vous le comprenez? Il a compris le message de Dieu. Oui, le salut est individuel. Notre Seigneur a déclaré « De deux personnes qui seront dans un lit, l'une sera prise et l'autre laissée. » Luc chapitre 17, verset 34. Jésus nous montre dans ce texte que la pureté et la consécration de l'un ne saurait compenser le manque de ses qualités chez un autre. On n'est pas sauvé en groupe. Dieu examinera le cas de chaque individu avec autant de soin que si celui-ci était seul sur la terre. Rappelons-nous que le tribunal suprême siège maintenant depuis plusieurs années. Bientôt, notre vie passera sous le redoutable regard de Dieu. Il convient donc, plus que jamais, que chacun de nous prenne garde à cette exhortation du Sauveur. Prenez garde, veillez et priez, car vous ne savez quand ce jour viendra. Marc chapitre 13, verset 33. Et dans Apocalypse chapitre 3, verset 3, il est dit « Si tu ne veilles pas, je viendrai comme un voleur, et tu ne sauras pas à quelle heure je viendrai sur toi. » Je vous rappelle, mes chers amis, que l'instruction du jugement et l'effacement des péchés sont en cours et doivent s'achever avant le retour de notre Seigneur Jésus-Christ. Pourquoi? Parce que les morts doivent être jugés d'après ce qui est écrit dans les livres. Donc, leurs péchés ne peuvent être effacés avant que leur cas ait été examiné. Maintenant, une fois le jugement des morts terminé, Jésus commencera avec le cas des vivants. Sachez également que, une fois
que le jugement sera terminé, le Seigneur viendra et rendra à chacun selon ses œuvres. Rappelez-vous que dans le système mosaïque, le souverain sacrificateur sortait du sanctuaire pour bénir le peuple après avoir fait l'expiation des péchés. De même, une fois que Jésus aura terminé son sacerdoce dans le ciel, il apparaîtra sans péché une seconde fois à ceux qui l'attendent pour leur salut et leur donnera la vie éternelle. Amen. Êtes-vous de ceux qui attendent le Seigneur pour votre vie éternelle? Êtes-vous de ceux qui font la volonté de Dieu? Vous vous souvenez, le souverain sacrificateur, après avoir éliminé les péchés du sanctuaire, les confessait sur la tête du bouc émissaire, appelé bouc pour Azazel. Eh bien, Jésus placera pareillement tous les péchés des élus sur la tête de Satan, qui est l'auteur et l'instigateur. Et de même que le bouc émissaire était chassé dans le désert, chargé de tous les péchés du peuple, ainsi Satan, chargé de tous les péchés du peuple de Dieu, sera condamné à errer 1000 ans sur la terre désolée et privée de ses habitants. Il portera finalement la peine intégrale du péché dans le lac de feu et de soufre, où il sera consumé avec les perdus. Mes amis, réfléchissez. C'est une affaire sérieuse. C'est la vie, c'est notre vie éternelle qui est en jeu. Je vous supplie, alors que le jugement se poursuit dans le ciel et que Jésus efface les fautes de tous les croyants qui se repentent sincèrement, je vous supplie, au nom du Seigneur, renoncez au péché. Consacrez-vous à Dieu. Cherchez la face de Dieu. Mettez toute votre âme à vivre pour Dieu. Car en fait, mes amis, ce n'est plus le moment de broncher. Rappelez-vous lorsqu'Élie est revenu après des 3 années et demie de sécheresse. Qu'est-ce qu'il dit au peuple? Jusque à quand clocherez-vous des deux côtés? Si c'est l'Éternel qui est Dieu, allez après l'Éternel. Si c'est Baal, allez après Baal. Et nous vivons un moment, mes amis, où nous devons absolument faire un choix définitif et déterminant. Nous vivons les derniers moments de l'histoire de cette vie, de cette terre. Et nous ne pouvons plus nous permettre, mes amis, nous ne pouvons plus nous permettre de jouer avec notre salut. C'est vraiment le moment de nous consacrer totalement et pleinement à Dieu. Car demain, il risque d'être trop tard. Chers auditeurs, l'éternité est bientôt là. Le rideau qui nous cache l'avenir va bientôt se lever. Ne pouvons-nous pas voir et comprendre que la fin est là? Sommes-nous de ceux qui, ayant des yeux, ne voient point? Est-ce en vain que le Seigneur nous a fait connaître ses prophéties relatives à la fin des temps? Est-ce en vain qu'il nous a dressé des avertes qu'il nous a? Est-ce en vain qu'il nous a adressé des avertissements concernant la proximité de la fin? Croyez-vous que les jugements de Dieu sont suspendus sur les habitants de la terre? Si oui, mes amis, comment pouvez-vous rester tranquille sans aucune préparation sérieuse? Oh, je vous supplie, mes amis, prenez en main votre destinée. Ne jouez plus avec le péché. Abandonnez-vous à Dieu. L'apôtre Paul déclare dans Romains chapitre 12, verset 1er, « Je vous exhorte donc, frères, par les compassions de Dieu, à offrir votre corps comme un sacrifice vivant, saint, agréable à Dieu, ce qui sera de votre part un culte raisonnable. » Puissiez-vous, chers amis,
mettre ces paroles de Paul en pratique dans votre vie. Et que désormais, votre vie soit consacrée à Dieu et à Dieu seul. Que Dieu vous soit en aide, qu'il vous aide à être prêt, car Jésus revient bientôt. Amen.

0: Prions ensemble.
1: Notre Père qui es aux cieux, que ton nom soit sanctifié, que ton règne vienne et que ta volonté soit faite sur la terre. Oui Seigneur, nous souhaitons de tout notre cœur que tu nous aides à accomplir ta volonté sur cette terre. Car nous sommes conscients de la proximité du retour de notre Seigneur Jésus-Christ. Mais nous sommes aussi conscients que nous ne sommes pas encore prêts. Notre Père, tout vient de toi. Et avec toi, nous pouvons être forts. Car tu dis dans ta parole, « Je puis tout par celui qui me fortifie. » C'est pour cette raison que nous nous adressons à toi, pour te prier de nous aider à nous abandonner à toi. Nous aider, Seigneur, à nous accrocher à toi. Nous aider à ne plus clocher des deux côtés, mais à être pleinement et totalement à toi. Oui, Seigneur, nous avons besoin de ta grâce. Nous avons besoin de ton soutien. Nous avons besoin que tu nous épaules, que tu nous soutiennes, que tu nous fortifies et que tu nous aides, Seigneur, à rester sur le droit chemin. Car le malin a toutes sortes de pièges pour nous détourner de toi. Il agit dans tous les domaines. Et Seigneur, tu le sais, nous ne sommes pas toujours très vigilants. Mais avec toi, avec ta grâce, nous arriverons à vaincre. Car tu nous as appelés afin que nous soyons des vainqueurs avec toi. Viens à notre secours, Seigneur. Viens nous aider. Bénis ton peuple et fortifie chacun de nous, Seigneur. Rends-nous vainqueurs, car seuls les vainqueurs pourront être avec Jésus dans son royaume. Et nous voulons être avec Jésus dans son royaume, Seigneur. Nous voulons être avec Jésus dans son royaume. Viens à notre secours. Viens à notre secours, Seigneur. Tiens-nous par la main et mène-nous, Seigneur, là où tu veux. Car là où tu veux nous emmener, c'est dans ton royaume, c'est dans ton ciel, pour ta gloire, pour te glorifier. Viens à notre secours, Seigneur. Nous te supplions, au nom de Jésus, notre Sauveur. Amen.

0: Petit conseil pour une vie meilleure. Pour des corps et des esprits malades, le sentiment du devoir accompli reste le meilleur remède. Santé et énergie constituent la bénédiction spéciale de Dieu pour celui qui en est l'objet. Celui dont l'esprit est calme et en paix avec le Seigneur est sur la voie de la guérison. Avoir le sentiment que ses yeux sont sur nous et que ses oreilles sont attentives à nos prières est une réelle satisfaction. Savoir que nous avons un ami dont la fidélité est indéfectible et à qui nous pouvons confier tous les secrets de notre âme est un bonheur qu'aucun mot ne saurait exprimer. Les âmes de ceux qui aiment Jésus diffusent une atmosphère pure et embaumée. Il en est qui cachent la soif de leur âme. Une parole amicale ou un souvenir affectueux sera pour eux un grand réconfort. Les dons célestes, gracieusement et généreusement dispensés par Dieu, doivent être en retour gracieusement dispensés en faveur de tous ceux qui nous entourent. Nous révélons ainsi un amour d'origine céleste qui grandira à mesure qu'il sera généreusement employé au bénéfice de notre semblable. Sachez que c'est ainsi que nous glorifierons Dieu.
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1: Vous l'avez, il l'a sanctifié, il s'est reposé, il veut te rencontrer.
2: Avez-vous déjà visité un parc, amis auditeurs? Un parc généralement constitue un refuge dans l'espace vital. Les arbres apportent leur ombre, les pelouses permettent d'étaler une couverture, de savourer un pique-nique. On se sent si bien, loin des pressions, du stress, du tourbillon de l'existence quotidienne. Voyez-vous, le sabbat est un refuge dans le temps. Pendant 24 heures chaque semaine, Dieu nous invite à abandonner les luttes quotidiennes, celles de gagner notre vie, d'obtenir de bonnes notes en classe, de maintenir notre foyer impeccable. Et durant ces 24 heures, il nous invite à jouir du repos en Jésus. Le sabbat symbolise l'évangile. Pendant toute une journée, nous profitons des œuvres de notre Sauveur. Nous nous fermons aux exigences du monde et nous faisons nos délices des promesses de Dieu. Remarquez comment Jésus observait le sabbat. Lors d'un service, il cita Ésaïe 61, un passage prédisant l'arrivée du Messie. Luc rapporte ensuite deux guérisons accomplies le sabbat. La première à Capernaum, pendant le service, quand Jésus délivra un homme qui était possédé par un esprit de démon. La seconde eut lieu quelques heures plus tard dans la maison de Pierre, où Jésus et les disciples s'étaient rendus pour manger après le service. Et là, Jésus guérit la fièvre de la belle-mère de Pierre. Remarquez aussi comment Luc narre les événements. Tout d'abord, Jésus annonce sa mission de Messie en citant le passage d'Ésaïe dans lequel il est question de la délivrance des opprimés. Et puis, il accorde la guérison spirituelle à un homme possédé d'un esprit démoniaque. Ensuite, il accorde la guérison physique à une femme atteinte d'une forte fièvre. Nous croyons que Jésus voulait nous enseigner la vraie signification du sabbat. Et vous, ne le croyez-vous pas? Pourquoi passez-vous tout votre temps au milieu des immeubles, le long des chaussées, alors que Dieu a prévu un parc hebdomadaire dans le temps pour que vous en jouissiez? Pourquoi ne pas adopter les habitudes de Jésus? Faites une petite promenade en nature et surtout une promenade dans le parc de Dieu, le sabbat. Qui revigore.
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1: Mesdames, Messieurs, bonjour. C'est un plaisir pour moi de vous présenter ce BIA de ce samedi 23 mai. Vous avez tout juste le temps de vous installer. Ça y est, c'est parti pour 24 minutes d'information de l'adventisme dans notre département. L'adventisme de notre département vient de vivre une série de campagnes d'évangélisation de part et d'autre. L'heure est au bilan, nous le faisons avec le pasteur Maurice Volant, responsable des ministères personnels au sein de l'Église adventiste en Guadeloupe.
2: Salutations fraternelles à toutes et à tous. Chers frères, chères sœurs, chers amis de Radio Vie Meilleure, nous voulons aujourd'hui élever nos cœurs vers Dieu avec reconnaissance après les différentes campagnes d'évangélisation qui se sont déroulées sur tout notre territoire guadeloupéen autour du thème de la blessure à la guérison. Nous voulons remercier sincèrement tous les orateurs, les pasteurs, les prédicateurs laïcs, les responsables de sites, ainsi que toutes celles et tous ceux qui se sont engagés avec foi, courage et persévérance dans cette grande œuvre missionnaire. Nous remercions également les directeurs de l'école du sabbat, directeurs, directrices, les directeurs, directrices des ministères personnels, les anciens, les diacres, les diaconesses, les fleuristes, les chantres, les animateurs, animatrices, les hôtesses d'accueil, les techniciens, les responsables de la vidéo, de la sonorisation, les responsables de communication et tous les ouvriers de l'ombre qui se sont donnés sans compter pour la réussite de ces séries de conférences. Que Dieu bénisse chacun d'entre vous pour votre disponibilité, votre esprit de service et votre amour pour la mission. Et nous avons une bonne nouvelle à partager. À ce jour, 71 personnes ont scellé leur alliance avec Jésus-Christ par le baptême. Et nous disons Amen. Nous rendons gloire à Dieu pour ces décisions précieuses. C'est un résultat encore provisoire, car Dieu voulant, la campagne de vieux habitants commencera le 31 mai. Et par la grâce de Dieu, dans les jours à venir, nous aurons encore d'autres cérémonies baptismales. Mais attention, attention, frères et sœurs, le travail ne fait que commencer. Après l'évangélisation vient la consolidation. Après la décision vient l'accompagnement. Après le baptême vient la formation du disciple. Notre responsabilité maintenant est d'entourer tous ces nouveaux frères et sœurs, de les aimer, de les visiter, de prier avec eux, de les intégrer pleinement dans la communauté, afin qu'ils deviennent des disciples engagés, solides et fidèles pour Jésus-Christ. Que chaque église, chaque classe de l'école du sabbat, chaque responsable, chaque membre se sente concerné par cette mission. Car le Seigneur ne nous appelle pas seulement à conduire des âmes au baptême, mais à former des disciples pour son royaume. À tous les ouvriers de Dieu, à toutes les églises mobilisées, à tous ceux qui ont prié, chanté, accueilli, servi, annoncé, accompagné, du fond du cœur, merci. Continuons ensemble. Restons unis. Restons fidèles. Restons en mission. Restons en mission. Frères et sœurs, je vous dis fraternellement, Maranatha, soyons prêts. Jésus revient bientôt.
1: Foi chrétienne et risques psychosociaux était le thème de la conférence qui réunissait les enseignants adventistes de notre département. C'était samedi dernier à la salle des fêtes du Lamentin. L'un des intervenants, le docteur Geoffrey, s'est confié à Yann.
3: Avec docteur Geoffrey, juste une synthèse par rapport à ce qui a été dit ce matin lors de cette conférence.
4: À mon niveau, il y a une. Le but était de parler des souffrances au travail par rapport à leur impact qu'ils pouvaient avoir sur le corps. L'idée était de pouvoir montrer que notre connaissance du corps était inspirée de la parole de Dieu et qu'en réalité, toutes les étapes, y compris psychiques, y compris de ce qu'on appelle de la conscience humaine, mais également de notre physiologie, de nos muscles, de notre tube digestif, tous nos organes contribuaient à exprimer s'il y avait un dysfonctionnement ou pas. Et donc à partir de ces dysfonctionnements, pour nous, le but était de pouvoir se dire oui, il y a un problème, oui, notre corps révèle une situation problématique, un dysfonctionnement, souvent une souffrance, et que nous devions reprendre ça pour réinitialiser, repartir des éléments que nous avions, qui sont des éléments de la vérité, de la parole de Dieu, pour ensuite rentrer dans un processus de guérison. N'oublions pas que le processus de guérison est tout simplement l'équivalent d'un processus de recréation. Et il s'agit pour nous de comprendre que quand Dieu crée, il guérit, et que ce processus de guérison doit nous faire penser vraiment au processus de création et de recréation. Et si par rapport à ça, nous nous invitons effectivement tous ceux qui le veulent à bien étudier, comprendre que nous avons un Dieu qui fonctionne de façon très méthodique, avec une thérapeutique qui est certaine et immuable, et que voilà, donc l'idée c'était de pouvoir bien parler de tout ça, hein, depuis la conscience que nous avons des traumatismes et des troubles, ainsi que de nos souffrances, jusqu'à au repos, qu'il fallait que nous puissions expérimenter ensemble toutes ces étapes-là, hein, du premier au septième jour, mais il était utile que nous puissions le faire. Ensuite, il y a eu d'autres intervenants qui ont pu effectivement étayer des choses, l'approche spirituelle et religieuse avec Pasteur Isaïe Auguste, la définition même du risque psychosociaux avec Franck César, et bien sûr l'approche un petit peu plus pratique et dynamique, même un peu humoristique, avec Madame Bourré, qui était extrêmement intéressante, puisqu'il s'agit bien là de dédramatiser tout ça, et de se mettre dans une logique, on va dire, d'espoir. De dire oui, nous avons des failles, oui, nous avons besoin de nous reconsidérer notre perception de nous-mêmes, notre identité, mais également se regarder vraiment en face, pour pouvoir justement sortir de certaines situations qui souvent nous sont causées par nous-mêmes. Alors oui, quand on est un enseignant, il s'agit aussi de reconsidérer nos méthodes pédagogiques, notre propre perception de nous-mêmes, savoir que nous, parfois, générons l'environnement qu'il y a autour de nous, et non pas toujours pas que le contraire. Et donc ça nous amène à repenser notre propre façon de régler ces dysfonctionnements que nous avons dans notre vie. Et donc c'était vraiment une matinée intéressante. Et je pense que les ateliers vont rentrer plus en détail dans tout cela.
3: Merci, docteur Geoffrey, pour votre apport.
1: Voici maintenant les quelques impressions recueillies sur place de ces enseignants qui ont assisté à cette conférence.
3: Votre ressenti par rapport à cette journée que vous venez de vivre ici à la médiathèque du Lamentin.
5: Alors, c'est une journée richement bénie, car j'ai pu bien comprendre ce que c'est les risques psychosociaux, mais aussi faire la différence entre le trauma et le traumatisme, mais aussi savoir que tout ce que nous faisons, nous pouvons tout remettre entre les mains de notre Créateur et trouver la solution à lui, et qu'il ne nous demande pas à être dans l'excellence pour soi-même, mais être dans l'excellence pour lui et pour les autres, et pour nous-mêmes. Voilà, en gros, j'étais richement bien.
6: Vous êtes dans l'enseignement ?
5: Je suis dans l'enseignement et aussi je suis enseignante et aussi j'ai une direction. Ça me permet aussi d'avoir un regard plus affûté envers mes collègues, avoir ce regard aussi pour les enfants dont j'ai la responsabilité. Et aussi, ça me permet d'avoir une direction en me soumettant à la parole de mon Dieu et aussi avoir le côté plus humain, pour pouvoir mieux comprendre et savoir comment faire avec mes collègues qui se trouvent aussi dans des situations de risques psychosociaux.
6: Merci beaucoup.
1: Programme de reconnaissance organisé par l'OGESA en faveur des églises donateurs de l'école La Persévérance de Marie-Galante. Voici toute la programmation présentée par Patricia Sablier et Céline Palais.
7: Chers auditeurs, nous sommes heureux de vous retrouver aujourd'hui au niveau pour parler de nos écoles. Les écoles chrétiennes adventistes sont au nombre de 4 en Guadeloupe, mais je voudrais parler particulièrement de 3 écoles. Alors pourquoi je fais de la discrimination ? C'est tout simplement parce que il y a une école, l'école la plus connue, la cité scolaire La Persévérance, est une école qui est sous contrat d'association. Ça veut dire que l'État aide considérablement puisque l'État paye tout le personnel enseignant. Mais nous avons 3 autres écoles qui s'appelle école hors contrat, et je vais les nommer, la Persévérance de Baïf, la Persévérance de Duportail, et la Persévérance Charles Moëzon de Marie-Galante, de Grandbourg de Marie-Galante. Ce sont 3 écoles, mais qui ne sont pas financées, il n'y a pas d'aide de l'État. Ça veut dire que c'est l'organisme de gestion, les parents, la tutelle, quand je parle de la tutelle, je parle de la FACSA, mais je parle également de l'Union des Antilles et de la Guyane française, qui aident pour payer les enseignants et tous les frais afférents aux écoles. Donc, nos 3 écoles hors contrat sont des écoles qui sont en quelque sorte, si je puis dire, self-supporting, c'est-à-dire qu'elles s'auto-suffisent à elles-mêmes par le roulement d'argent qui rentre dans ces écoles. Malheureusement, nous avons quand même une grande différence entre les enseignants qui sont payés dans les écoles hors contrat et les enseignants qui sont payés dans les écoles sous contrat. Et d'ailleurs, pas que les enseignants, tout le personnel d'une manière générale. Et les 3 églises de Marie-Galante n'ont pas suffisamment de moyens. Voilà pourquoi nous allons honorer, c'est une journée de gratitude et de reconnaissance, nous allons honorer nos églises qui acceptent de donner de l'argent pour soutenir l'œuvre de l'éducation à Marie-Galante. Alors, les 3 églises de Marie-Galante donnent et donnent beaucoup, mais nous n'avons, sur un secteur de 17 églises, le secteur sud-ouest Grande Terre, il n'y a que 4 églises qui s'engagent aux côtés des églises de Marie-Galante pour soutenir l'école. Ces 3 églises, eh bien, je les nomme parce qu'elles doivent être nommées. C'est l'église de l'assainissement, l'église de Chauvel, l'église de Dotémar et l'église de Philadelphie. Donc, le 23, nous allons donc remercier ces églises, remercier également les donateurs, d'autres donateurs, remercier également les personnes qui s'engagent de manière bénévole aux côtés de la direction de l'école de Marie-Galante. Alors, je sais que certains ne pourront peut-être pas faire le voyage, mais en tout cas, l'OGESA a demandé à ce que les 4 églises du secteur sud-ouest Grande Terre fassent le déplacement pour recevoir un petit cadeau aux côtés des 3 églises de Marie-Galante. Voilà, donc ça c'est une journée tout à fait spéciale, c'est le 23 mai. Nous prenons le bateau le matin, nous rentrons le soir, mais ça sera l'occasion pour les délégués de ces églises qui viennent de découvrir l'école de Marie-Galante, de découvrir les besoins de l'école, de manière à ce que peut-être même celles qui donnent déjà donnent un petit peu plus, mais surtout celles qui ne donnent pas, eh bien, puissent s'engager. Vous donner une autre date importante. Cette autre date, c'est le 30 mai, c'est-à-dire samedi prochain.
8: Alors, le sabbat 30, dans l'après-midi, à partir de 16h, à la section locale de Chauvel, nous invitons à une rencontre qui est intitulée « L'école, la persévérance de Marie Galante, un témoignage fort de l'impact de l'éducation adventiste sur les familles ». Cette manifestation qui se tient donc à la section locale de Chauvel a pour objectif, en tout cas, de présenter des actions concrètes mises en œuvre dans l'école de Marie Galante et au bénéfice de la population locale. Nous ambitionnons également de faire connaître les projets éducatifs innovants qui sont mis en œuvre au sein de cet établissement, partager également l'expérience de terrain, les résultats obtenus de la part des enseignants envers les élèves et les familles. Enfin, nous voulons valoriser les initiatives portées par l'équipe éducative et l'impact produit sur les familles marie-galantaises, car comme tu l'as dit, Patricia, il y a beaucoup de familles marie-galantaises, donc non-adventistes, qui font le choix de placer leurs enfants dans cet établissement. Et il y a un retour de la part de ces familles et nous voulons vraiment le présenter et échanger à ce sujet. Oui, nous vous attendons le samedi 30 mai à partir de 16h à la section locale de Chauvel, rue Jean Ignace. Mais normalement, vous devriez trouver facilement le lieu pour venir participer à cette manifestation. Manifestation de soutien, de témoignage et d'impact en faveur de l'école adventiste de Marie-Galante.
7: Merci. Je sais qu'il y a des petites vidéos qui sont préparées et nous espérons surtout que ce sera les membres d'église du secteur sud-ouest Grande Terre qui sont concernés, qui vont se déplacer jusqu'à l'église de Chauvel. Voilà, merci beaucoup de votre attention et nous espérons vous voir nombreux le samedi 30.
1: Merci Céline Palin, merci également à Patricia Sablier. Le rendez-vous est bel et bien pris à Marie Galante, mais aussi à l'église adventiste de Chauvel. Parlons maintenant de ce relais inter-entreprise 2026, relais inter-entreprise qui aura lieu ce 27 mai avec la participation de l'AJAG, l'Association de la jeunesse adventiste de la Guadeloupe. Alors, comment ces jeunes se sont préparés? Yann est allé sur place et a rencontré ces jeunes en plein entraînement.
9: Voilà, donc je me retrouve une fois de plus avec certains relayeurs de l'association AJAG, ici au Vélodrome de Goudeliane. Alors, à une semaine du relais inter-entreprise, j'aimerais un petit peu avoir vos impressions. On va commencer par les hommes. Alors, à une semaine, les impressions, comment ça se passe l'entraînement?
10: Ben écoute, moi ça va. Moi ça va, je me sens en pleine forme. Et on va tout donner.
9: Le fait d'avoir un parcours entre Bimao et Saint-François, en passant par Petit Canal Lemou et le Rédillon du Grand Fond, est-ce qu'il y a quelque chose qu'on redoute?
10: Oui, je pense que tout le monde va redouter les Grands Fonds. Parce que ça va commencer plat, tranquillement. Et après, lorsque les Grands Fonds vont arriver, ben, faudra visser, comme on dit. Et après, ça va le faire.
9: Voilà, alors lui, il dit il faudra visser. Alors, tes impressions, toi?
11: Ben oui, très content d'être là, surtout il faudra s'adapter aux conditions climatiques, déjà puisqu'il fera très chaud, il y aura un pourcentage d'humidité aux alentours des 70 degrés, donc il faudra bien boire et bien manger et être en forme pour la course.
9: Et comme on dit, ce n'est que 3 km, donc on va tout donner.
11: Oui, effectivement, que 3 km, mais toujours à gérer, puisqu'il y a d'autres personnes, il y a de l'enjeu, il y a du monde, il faudra faire au mieux.
9: D'accord. Alors, comment s'est passé les entraînements?
11: Ben, les entraînements se sont bien passés, l'ambiance du groupe aussi, de pouvoir s'encourager aussi, ça donne une motivation supplémentaire pour la course.
9: Alors moi, ma question est la suivante aussi, qu'est-ce qu'on attend du public? Parce qu'il va falloir venir vous encourager.
11: Ah ben oui, absolument, hein. Les facteurs extra-secs comme ça, dans une course de compétition, c'est les moments où on va chercher au-dedans de nous pour aller chercher plus, et le public a sa carte à jouer dans ça, quoi.
9: D'accord, alors maintenant une dame, comment s'annonce ce relais inter-entreprise?
12: Écoutez, avec de la confiance, on m'a chargé de la lourde tâche de prendre le départ. Donc c'est une grande responsabilité, ça crée un petit peu de stress, j'avoue, mais ça devrait aller.
9: L'entraînement, comment ça s'est passé?
12: Mais l'entraînement se passe relativement bien puisque je suis assez régulière. C'est vrai qu'on aurait aimé toujours faire plus, mais on fait effectivement avec les conditions, le temps qu'on a. Voilà, on n'est pas des pros, mais on se rend disponible pour le faire.
9: D'accord. Le fait de s'entraîner le soir en journée, ça se passe bien?
13: Ça va, tranquillement, franchement. On est dans de bonnes conditions, on est bien coaché, donc ça va, on se sent prêt.
9: Alors, on vise quoi, les places dans les 10?
13: Oui, on joue, on participe pour la gagne, donc ce serait l'idéal. Pourquoi pas premier?
9: Ah, super! Alors, il a dit qu'on court pour la gagne. Est-ce qu'on court pour la gagne?
14: Bon, moi, non. L'important, c'est de participer, selon moi. Mais on fera le maximum. Donc, de toute façon, on est entraîné. Ça fait des mois qu'on s'entraîne. Et donc, on va faire le mieux possible et faire la meilleure performance.
9: Alors, mais quand même, je ne vais pas te louper quand même. Tu ne vas pas te louper quand même. C'est lui qui... Alors, quel est ton rôle au sein de ce relais Inter-entreprise?
11: Moi, je fais partie de l'organisation, l'équipe du staff, et j'accompagne surtout d'un point de vue administratif pour remettre les documents. J'encadre un petit peu l'équipe, quoi, avec Gilbert et Lelita, pour que, voilà, au niveau administratif, on puisse remettre tout ce qu'il faut pour que l'équipe soit correctement inscrite et prête à en découdre le jour de la manifestation.
9: Alors, pour l'auditeur qui ne sait pas comment ça se déroule, est-ce que tu peux nous donner quelques éléments clés? Je sais qu'il y a une voiture. Qu'est-ce qu'on retrouve dans la voiture? Qui est-ce qu'on retrouve dans la voiture? Comment ça se passe? Dis-nous un petit peu.
11: Alors, en fait, il y a plusieurs choses. Il y a la voiture, ce qu'on appelle la voiture suiveuse. C'est la voiture, en fait, qui va suivre chaque coureur tout le long de la course. En fait, ils vont suivre une équipe. Et dans la voiture, il va y avoir une équipe, un membre d'une équipe adverse qu'on va appeler un contrôleur embarqué. Et c'est ce contrôleur embarqué qui va être chargé de relever toutes les possibilités d'infraction que la personne verrait, en fait, durant les différentes courses des différents coureurs. Et cela, tout le long du parcours de Bémao jusqu'à Saint-François.
9: Quelles sont les recommandations qu'on pourrait donner aux supporters à ne pas faire pour ne pas pénaliser l'équipe?
11: Alors, première chose, les motos, les vélos sont interdits. S'ils veulent encourager, ils peuvent le faire, mais il faut qu'ils restent à un mètre derrière chaque coureur. Et puis après, les encouragements sur les côtés, bon, là, il n'y a pas de problème. On attend vraiment qu'ils se manifestent, qu'ils puissent être visibles pour encourager chaque coureur tout le long de la course. Et éventuellement, sur les points relais, les différents points relais, s'ils peuvent emmener de l'eau, des petites bouteilles d'eau pour rafraîchir les coureurs avant, après la course. Voilà, c'est ce qu'on attend de leur part.
9: Oui, et oui, Gilbert.
15: Oui, alors surtout, Raymond a dit les vélos et les motos, mais les voitures également. Alors donc là, cette année, ils seront intransigeants parce que le préfet leur a donné une autorisation spéciale. Il y a eu trop d'incidents et d'incivilités. Donc par rapport à ça, on ne peut suivre qu'à pied ou avec une moto officielle. Donc c'est un petit peu là. Alors si on suit en voiture, il faut pas être à moins d'un mètre. Donc on fait la voiture nous déposer en amont et le coureur se place à l'arrière de la personne qui supporte.
9: Alors la JAG, vous avez aussi une voiture dans laquelle on retrouve tous les coureurs qui sont déposés en amont. Comment ça se passe?
11: Alors c'est des minibus en fait qui sont chargés. On aura deux minibus qui vont être chargés de ramasser au fur et à mesure que chaque coureur court, ramasser les coureurs et voilà, comme ça on peut suivre toute la course. Et voilà, c'est comme ça qu'on s'organise chaque année.
9: D'accord. Eh bien, merci beaucoup pour tous ces renseignements. Maintenant, chers auditeurs, il ne vous reste simplement qu'à venir encourager les coureurs de la JAG pendant ce relais inter-entreprise.
1: Voilà, c'est le grand rendez-vous de la jeunesse adventiste sur le relais inter-entreprise, sur ce parcours du relais inter-entreprise. L'occasion pour toutes et toutes d'encourager ces jeunes adventistes qui vont participer à cette compétition, bien sûr avec nos maillots de la JAG pour les encourager. Voilà pour ce que l'on est de l'essentiel de l'adventisme dans notre département. Prochain rendez-vous d'information sur Radio Vibilleur, c'est chaque samedi 7h et 13h.
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0: Bonjour, Bergette de Saint-Jacob-Pierre avec vous pour un chapitre par jour pour lire toute la Bible.
1: Psaume 34, louange après la délivrance. Psaume de David lorsqu'il contrefit l'insensé en présence d'Abimélec et qu'il s'en alla chassé par lui. Je bénirai l'Éternel en tout temps. Sa louange sera toujours dans ma bouche. Que mon âme se glorifie en l'Éternel, que les malheureux écoutent et se réjouissent. Exaltez avec moi l'Éternel. Célébrons tous son nom. J'ai cherché l'Éternel et il m'a répondu. Il m'a délivré de toutes mes frayeurs. Quand on tourne vers lui les regards, on est rayonnant de joie. Et le visage ne se couvre pas de honte. Quand un malheureux crie, l'Éternel entend et il le sauve de toutes ses détresses. L'ange de l'Éternel campe autour de ceux qui le craignent et les arrache au danger. Sentez et voyez combien l'Éternel est bon. Heureux l'homme qui cherche en lui son refuge. Craignez l'Éternel, vous, ses saints, car rien ne manque à ceux qui le craignent. Les lionceaux éprouvent la disette et la faim, mais ceux qui cherchent l'Éternel ne sont privés d'aucun bien. Venez, mes fils, écoutez-moi, je vous enseignerai la crainte de l'Éternel. Quel est l'homme qui aime la vie, qui désire la prolonger pour jouir du bonheur? Préserve ta langue du mal et tes lèvres des paroles trompeuses. Éloigne-toi du mal et fais le bien. Recherche et poursuis la paix. Les yeux de l'Éternel sont sur les justes et ses oreilles sont attentives à leurs cris. L'Éternel tourne sa face contre les méchants pour retrancher de la terre leurs souvenirs. Quand les justes crient, l'Éternel entend. Et il les délivre de toute leur détresse. L'Éternel est près de ceux qui ont le cœur brisé. Et il sauve ceux qui ont l'esprit dans l'abattement. Le malheur atteint souvent le juste. Mais l'Éternel l'en délivre toujours. Il garde tous ses os. Aucun d'eux n'est brisé. Le malheur tue le méchant. Et les ennemis du juste sont châtiés. L'Éternel délivre l'âme de ses serviteurs et tous ceux qui l'ont pour refuge échappent au châtiment. C'était Psaume 34.
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5: Chers auditeurs, nous sommes heureux de vous retrouver aujourd'hui au niveau pour parler de nos écoles. Les écoles chrétiennes adventistes sont au nombre de 4 en Guadeloupe, mais je voudrais parler particulièrement de 3 écoles. Alors pourquoi je fais de la discrimination? C'est tout simplement parce que il y a une école, l'école la plus connue, la cité scolaire La Persévérance, est une école qui est sous contrat d'association. Ça veut dire que l'État aide considérablement puisque l'État paye tout le personnel enseignant. Mais nous avons 3 autres écoles qui s'appelle école hors contrat, et je vais les nommer, la Persévérance de Baïf, la Persévérance de Duportail, et la Persévérance Charles Moëzon de Marie-Galante, de Grandbourg de Marie-Galante. Ce sont 3 écoles, mais qui ne sont pas financées, il n'y a pas d'aide de l'État. Ça veut dire que c'est l'organisme de gestion, les parents, et la tutelle, quand je parle de la tutelle, je parle de la FACSA, mais je parle également de l'Union des Antilles et de la Guyane française, qui aident pour payer les enseignants et tous les frais afférents aux écoles. Donc, nos 3 écoles hors contrat sont des écoles qui sont en quelque sorte, si je puis dire, self-supporting, c'est-à-dire qu'elles s'auto-suffisent à elles-mêmes par le roulement d'argent qui rentre dans ces écoles. Malheureusement, nous avons quand même une grande différence entre les enseignants qui sont payés dans les écoles hors contrat et les enseignants qui sont payés dans les écoles sous contrat. Et d'ailleurs, pas que les enseignants, tout le personnel d'une manière générale. Donc, nous voulons mettre à l'honneur ce samedi 23 mai, les églises de Marie-Galante. 3 églises de Marie-Galante, Saint-Louis, Capesterre et Grandbourg, mais également d'autres églises du secteur sud-ouest Grande Terre qui aident ces écoles, cette école. Pourquoi? Eh bien parce que nous avons besoin de finances. Et les trois églises de Marie-Galante n'ont pas suffisamment de moyens. Voilà pourquoi nous allons honorer, c'est une journée de gratitude et de reconnaissance, nous allons honorer nos églises qui acceptent de donner de l'argent pour soutenir l'œuvre de l'éducation à Marie-Galante. Alors, les trois églises de Marie-Galante donnent et donnent beaucoup, mais nous n'avons, sur un secteur de 17 églises, le secteur sud-ouest Grande Terre, il n'y a que 4 églises qui s'engagent aux côtés des églises de Marie-Galante pour soutenir l'école. Ces trois églises, eh bien, je les nomme parce qu'elles doivent être nommées. C'est l'église de l'assainissement, l'église de Chauvel, l'église de Dotémar et l'église de Philadelphie. Donc, le 23, nous allons donc remercier ces églises, remercier également les donateurs, d'autres donateurs, remercier également les personnes qui s'engagent de manière bénévole aux côtés de la direction de l'école de Marie-Galante. Alors, je sais que certains ne pourront peut-être pas faire le voyage, mais en tout cas, l'OGESA a demandé à ce que les 4 églises du secteur sud-ouest Grande Terre fassent le déplacement pour recevoir un petit cadeau aux côtés des 3 églises de Marie-Galante. Voilà, donc ça c'est une journée tout à fait spéciale, c'est le 23 mai. Nous prenons le bateau le matin, nous rentrons le soir, mais nous allons, ça sera l'occasion pour les délégués de ces églises qui viennent de découvrir l'école de Marie-Galante, de découvrir les besoins de l'école, de manière à ce que peut-être même celles qui donnent déjà donnent un petit peu plus, mais surtout celles qui ne donnent pas, eh bien, puissent s'engager. S'engager à nos côtés, aux côtés de l'école de Marie-Galante, parce que c'est une école qui en a vraiment besoin. Vous savez que nous sommes dans une période de dénatalité au niveau de la Guadeloupe, et même au niveau de la France. Les élèves, eh bien, il faut aller les chercher. Ça n'est pas simple, parce que dans nos églises, tous les enfants sont scolarisés, tous les enfants des trois églises sont scolarisés dans notre école. Donc, comment faire? Il faut aller chercher des enfants ailleurs. Et, il y a de moins en moins d'enfants à Marie-Galante. Voilà la problématique de l'école de Marie-Galante. Alors, je voudrais également vous donner une autre date importante. Cette autre date, c'est le 30 mai, c'est-à-dire samedi prochain. Samedi prochain, il va y avoir à l'église de Chauvel un événement particulier qui a été en quelque sorte parrainé par le département de la famille, le département de l'éducation de l'église de Chauvel. Alors, nous avons dans le studio avec moi madame Céline Palin qui avec son époux monsieur Pascal Palin qui sont responsables de la famille à Chauvel, mais nous avons également, elle ne sera pas avec nous parce qu'elle est hors du département, madame Marlène Desplan, qui est aussi responsable d'éducation à l'église de Chauvel. Alors, madame Palin, Céline, qu'est-ce qui va se passer vraiment sabbat 30 à l'église de Chauvel?
6: Alors, le sabbat 30, dans l'après-midi, à partir de 16h, à la section locale de Chauvel, nous invitons à une rencontre qui est intitulée « L'école, la persévérance de Marie-Galante, un témoignage fort de l'impact de l'éducation adventiste sur les familles ». Cette manifestation qui se tient donc à la section locale de Chauvel a pour objectif, en tout cas, de présenter des actions concrète mise en œuvre dans l'école de Marie-Galante et au bénéfice de la population locale. Nous ambitionnons également de faire connaître les projets éducatifs innovants qui sont mis en œuvre au sein de cet établissement, partager également l'expérience de terrain, les résultats obtenus de la part des enseignants envers les élèves et les familles. Enfin, nous voulons valoriser les initiatives portées par l'équipe éducative et l'impact produit sur les familles marie-galantaises, car comme tu l'as dit Patricia, il y a beaucoup de familles marie-galantaises, donc non-adventistes, qui font le choix de placer leurs enfants dans cet établissement et il y a un retour de la part de ces familles et nous voulons vraiment le présenter et échanger à ce sujet. Alors, donc fait l'intitulé de la manifestation que nous voulons offrir samedi 30 mai à partir de 16h.
5: D'accord. Alors, la première question que je te pose, quel public tu attends?
6: Alors, d'où vivent les familles de l'église de Chauvel? Bien sûr, parce que la contribution que l'Église apporte représente bien sûr ces familles, et nous le faisons, c'est une contribution qui a été décidée en assemblée, donc en famille, et c'est important aussi de d'échanger sur cette décision forte que nous avons prise. Mais nous attendons également toutes les familles du secteur qui contribuent, ce secteur supporte, certaines églises, comme tu l'as dit, supportent l'Église, mais toutes ces familles qui voudraient s'intéresser, s'informer et aussi soutenir financièrement l'école de Marie-Galante, ben nous les attendons très chaleureusement de façon à échanger sur les réalisations obtenues par cette école.
5: Alors, juste avant l'émission, nous échangeons toutes les deux, Céline et moi, et nous avons eu aussi l'idée peut-être de solliciter les anciens élèves de l'école de Marie-Galante. Je sais qu'il y en a qui sont des donateurs, je le sais déjà, mais peut-être il y a d'autres personnes qui sont des anciens élèves de l'école de Marie-Galante qui pourraient venir à l'église de Chauvel pour voir comment leur école a évolué et voir dans quelle mesure ils pourraient aussi s'investir ou investir, soit eux, soit leur entreprise, hein, parce que nous avons des gens qui sont chefs d'entreprise et qui pourraient permettre comme ça que l'école de Marie-Galante puisse continuer à progresser. Alors, je ne voudrais pas que les autres écoles hors contrat se sentent un peu démunies en disant « Oui, mais on en fait pour Marie-Galante, mais nous, alors, l'école du Portail et l'école de Baïf ?» C'est vrai, c'est vrai. Vous savez que nous avons vraiment besoin, et c'est une réalité, je ne peux pas parler de chiffres, mais si vous venez à Chauvel samedi prochain, j'aurai peut-être l'occasion de vous donner certains chiffres. Nous avons vraiment besoin de vos dons. Je sais que vous êtes déjà de généreux donateurs, déjà au niveau de l'Église, parce que je sais que vous vous investissez à l'Église, mais l'éducation chrétienne adventiste, c'est vraiment une priorité. Je rencontre régulièrement, chaque fois que je vais, que je sors et que je vais voir certaines personnes, en particulier le maire de Sainte-Rose, monsieur Baron, mais également je pensais récemment à une dame qui était la fille d'un ancien maire du Lamentin, qui me disait qu'elle a été structurée par cette école et que elle n'est pas adventiste elle-même, mais elle a les valeurs adventistes et elle est là, et quand sa fille elle-même a eu des enfants, elle a dit mais il faut absolument que tu la mettes à l'école adventiste. Donc si vous voulez, il y a vraiment besoin de faire briller cette lumière encore et encore, de manière à ce que nous puissions avoir des élèves dans toutes nos écoles. Donc vraiment, je vous invite à venir tous, parce que ce que vous allez faire pour Marie-Galante va servir aussi pour peut-être d'autres écoles comme du Portail et l'école de Baïf. Donc vraiment, c'est quelque chose de très important. Faites bien la différence. La cité scolaire, d'une part, c'est vrai, elle est connue et reconnue. Mais nos petites écoles, j'appelle nos petites écoles parce qu'il y a beaucoup moins d'effectifs, nous avons en gros, pour vous donner une idée, hein, 1400 élèves pour les quatre écoles, mais c'est 1050 élèves uniquement pour l'école de la cité scolaire. Donc les autres écoles, Baïf actuellement il y a 82 élèves, Marie-Galante il y en a 62 et du Portail il y en a 182. Voilà, pour que vous ayez une idée. Donc on a vraiment besoin de l'aide, et si même vous êtes auditeur et vous vous posez la question, mais est-ce que mon église est vraiment engagée aux côtés de ces écoles? Eh bien, faites des propositions, faites des suggestions. Le petit don, il y a une église qui ne donne que 50 euros, mais 50 euros sur 12 mois, ça fait 600 euros. Eh bien, 600 euros, c'est l'occasion de pouvoir acheter du matériel éducatif, etc.
6: Et si on veut faire un don au bénéfice d'une de ces institutions, est-ce que si je viens avec mon chéquier, ou alors peut-être pas forcément sur place, mais est-ce que je pourrais avoir des informations sur le circuit pour soutenir financièrement nos établissements?
5: Alors, je sais que la directrice de l'école de Marie-Galante est en train de préparer cet aspect de la question pour l'église de Chauvel, puisque c'est à l'église de Chauvel qu'ils vont être invités, tout le personnel. Mais si vous voulez vous engager, eh bien, soit vous passez par votre église, département de l'éducation, mais il faut vraiment que vous précisiez, c'est pour les écoles hors contrat, soit directement vous prenez contact avec l'OGESA, qui a un bureau à la fédération, et on vous donnera les coordonnées bancaires pour que vous puissiez faire un virement régulier. L'idéal pour nous, c'est la régularité. Nous payons nos enseignants régulièrement. Nous payons tout notre personnel régulièrement. Donc l'importance de la régularité.
6: Oui, nous vous attendons le samedi 30 mai à partir de 16h à la section locale de Chauvel, rue Jean-Ignace. Mais normalement, vous devriez trouver facilement le lieu pour venir participer à cette manifestation de soutien, de témoignage et d'impact en faveur de l'école adventiste de Marie-Galante.
5: Merci. Je sais qu'il y a des petites vidéos qui sont préparées et nous espérons surtout que ce sera les membres d'église du secteur sud-ouest Grande Terre qui sont concernés, qui vont se déplacer jusqu'à l'église de Chauvel. Voilà, merci beaucoup de votre attention et nous vous espérons vous voir nombreux le samedi 30.
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8: Daniel chapitre 2 au verset 40 à 41. Nous découvrirons aussi aujourd'hui que représente ce royaume. Le royaume de fer représente Orhom et les pieds de fer et d'argile représentent les nations européennes qui en découlent. Le texte est si précis que certains sceptiques doutent de son origine. Mais il vaut mieux faire confiance aux prophéties bibliques qu'à ceux qui s'y opposent.

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1: Papa bon Dieu nous dit bonjour. Semaine qui a commencé, nous vivons un moment et nous te que souhaiter que c'était un moment de récréation pour permettre nous de vivre des moments de récréation en semaine là. Comme ça, nous peut respirer, nous peut apprécier, sans oublier que nous qu'à vivre dans l'attente, l'empaler attendre. À part qu'elle est bien améliorée, ni en Amérique, ni en Iran, nous qu'a dit bon Dieu merci, nous tranquille toujours. Alors, nous qu'a rentré à dans d'autres leçons, nous qu'a parlé des péchés, et à côté à ça, nous qu'a remercié bon Dieu pour l'évangile, et l'Oala Ibanoula. Donc, titre là, on Jean long avait un lot de détails, péché, évangile et loi. 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Texte à étudier pour ces semaines-là. 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À demain, si peut-être.
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1: Bienvenue pour cette nouvelle émission de Petit sujet psychologique et nous sommes en compagnie d'Éléonore Tarlet. Bonjour.
2: Bonjour Oscar.
1: Merci de nous retrouver à ce micro. Alors je rappelle que vous êtes psychologue et psychothérapeute et aussi que vous intervenez dans différentes conférences et évidemment régulièrement dans cette émission. Aujourd'hui, vous nous proposez de faire un retour aux fondamentaux Éléonore Tarlet et notamment en nous parlant de la psychothérapie. Alors vous souhaitez nous rappeler qu'est-ce que le principe en lui-même de la psychothérapie ?
2: Oui, voilà, parce qu'encore hier, j'avais des questions avec une patiente, donc je me rends compte qu'il y a encore un flou artistique. Alors, psychothérapie, déjà dans le terme, il y a thérapie. Donc tout ce qui est psychothérapie, normalement, doit être thérapeutique, c'est-à-dire qu'on doit avoir une résolution durable dans le temps et pas juste se sentir bien, mais aller bien, durablement.
1: C'est le but de la psychothérapie.
2: Voilà, comme la chimiothérapie peut-être, comme la kinésithérapie. En fait, on fait une thérapie pour avoir un état de santé recouvré, durable à la fin.
1: Et alors, est-ce qu'il existe différents types de thérapie ou de psychothérapie ?
2: Voilà, il existe plusieurs psychothérapies. Alors, on peut en citer, hein, peut-être l'analyse transactionnelle, la thérapie dynamique, l'IFS, Internal Family System, les thérapies cognitivo-comportementales, le MDR, voilà, beaucoup de thérapies cognitives, thérapies d'impact. Alors, ensuite, on sait que les thérapies, aujourd'hui, depuis les années 60, sont validées avec des protocoles d'évaluation scientifique, de la même façon qu'on évalue par exemple les médicaments, pour savoir s'il y a une efficacité significativement différente, c'est-à-dire qui n'est pas de l'ordre du hasard. Donc on va prendre des cohortes de personnes, par exemple en psychothérapie, on peut prendre des personnes qui ont été diagnostiquées dépressives, qui sont en dépression, et des personnes qui vont bien. On leur applique un type de psychothérapie comme par exemple des thérapies cognitivo-comportementales, peut-être on va se dire 10 séances, et on réévalue avec des questionnaires pour voir si la personne a toujours le même niveau de dépression ou pas, et s'il y a une différence significative avec le groupe témoin.
1: Et comment est-ce qu'on fait pour savoir quelle est la thérapie qui est adaptée à mon problème ?
2: Alors, c'est plus en termes de, justement, d'évaluation. Il y a des thérapies qui ont montré une efficacité thérapeutique, hein. C'est un petit peu comme si je disais, vous voyez, pour la chimie, par exemple, on sait que tel traitement marche pour le diabète. Vous allez me dire, oui, mais est-ce qu'on sait que ce traitement-là, il marche pour moi, pour mon diabète à moi ? Donc en fait, on est une machine biologique, hein. On est un organisme avec un système hormonal, avec une certaine biologie. Et le cerveau, c'est un organe, comme d'autres organes, il est dans la boîte crânienne. C'est pas l'inconscient, je ne sais où. En fait, c'est des informations que mon cerveau traite de façon adaptée ou pas adaptée et qui peut générer des symptômes.
1: Et alors ces thérapies, Éléonore Tarlet, par qui est-ce qu'elles sont délivrées ou menées ?
2: Alors, les thérapies, par exemple, les deux qui sont validées scientifiquement et qui sont des recommandations internationales de santé, qui sont les TCC, les thérapies cognitivo-comportementales, et le MDR, qui est un sigle anglophone qui veut dire Eye Movement Desensitization Reprocessing. Ces deux thérapies sont ouvertes aux psychologues ou aux psychiatres pour les formations. Ensuite, il va y avoir d'autres thérapies, mais qui ne nécessitent pas un tronc commun. Alors, je trouve que c'est quand même un gage de sécurité aussi pour le patient de savoir que vous avez au moins un bac plus 5 en psychologie ou un bac plus 7 en médecine pour ensuite vous former à ces thérapies.
1: Éléonore Tarlet, est-ce qu'on peut faire le distinguo entre ce qu'est vraiment une thérapie et ce qui n'est pas une thérapie ?
2: Voilà, alors quand on parle de thérapie, hein, je vous disais, on cherche une efficacité thérapeutique, à la différence de ce qui va être par exemple l'analyse. Hein. L'analyse, ça peut faire partie de la psychothérapie, c'est ce qu'on appelle l'analyse diagnostique par exemple. Si vous allez voir votre médecin, il va faire un diagnostic pour savoir quoi vous prescrire, et ensuite on cherche une réparation, on cherche un traitement. La différence...
1: Donc en fait, ça, vous voulez dire qu'il faut analyser quel est le problème, et une fois qu'on connaît le problème, alors là, il faut engager une psychothérapie.
2: Voilà. C'est un petit peu, si vous voulez, l'analyse et la thérapie. Si on reprend ça avec les analyses de sang, par exemple, les laboratoires d'analyse médicale, vous savez très bien que vous pouvez passer votre vie à faire des analyses, mais ça ne va pas suffire pour résoudre votre problème. C'est la première partie de la solution. Et l'analyse n'est pas une thérapie.
1: Pour terminer, nous arrivons à la fin de cette émission. Lorsqu'on souhaite s'engager dans une psychothérapie, quelles sont les questions à se poser ou même à poser à ses potentiels interlocuteurs?
2: Déjà, vous avez le droit de demander à votre thérapeute quelle formation il a suivi, quel niveau d'études il a, quel diplôme il a obtenu, puisque là encore, c'est un petit peu le flou artistique en France. On pourrait se dire à qui profite le crime. Par exemple, le diplôme de psychanalyste, d'ailleurs, n'est pas un diplôme, hein, le titre de psychanalyste, c'est une autoproclamation, comme par exemple médium, astrologue, voyant. Donc il n'y a absolument aucun diplôme. N'importe qui peut mettre une plaque psychanalyste. Au contraire de psychologue, hein, qui est protégé par un décret d'État.
1: Il existe quand même des diplômes de psychanalyste, même si on peut s'autoproclamer sans
2: en avoir.
1: On peut s'autoproclamer sans en avoir.
2: Disons que ça n'est pas

0: idée.
1: D'accord. Aujourd'hui, Éléonore Tarlé, vous nous avez rappelé les fondamentaux de la psychothérapie. Donc, c'était petit sujet psychologique. Nous arrivons déjà à la fin de cette émission. Merci beaucoup. On se retrouve pour une autre émission avec un autre sujet, bien évidemment.
0: Avec
1: à bientôt.
0: Plaisir. À bientôt. Au revoir. Au revoir.

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1: Quels sont les défis que les hommes rencontrent dans la gestion de leurs émotions? C'est vrai que les émotions ont un rôle indiscutable dans la vie de tous les jours. Pour certains, l'émotion est un lieu de danger. Pour d'autres, l'émotion est une faiblesse et voire même un désordre. Faut-il apprivoiser ces émotions? Et si oui, comment les apprivoiser? Nous vous remercions de votre confiance renouvelée et moi de remercier nos invités, à savoir Sandrine Joinville, qui elle est médiatrice familiale. Sandrine, bonjour.
2: Bonjour Jean, bonjour à tous.
1: Maurice Valsy, notre psychologue.
3: Bonjour Jean, bonjour chers amis auditeurs.
1: Et monsieur le pasteur Éric Joinville, théologien.
4: Bonjour Jean et bonjour à tous nos amis qui nous suivent.
1: Voilà, vous êtes bel et bien branchés sur la 93.3 Radio Vie Meilleure, mais également sur le YouTube. Et si vous ne l'êtes pas, bien, empressez-vous d'aller sur le YouTube Radio Vie Meilleure pour pouvoir suivre cette émission. Donc, la première question, est-il bon d'avoir des émotions? Est-ce utile, nécessaire et pourquoi pas vital d'avoir des émotions?
3: Alors, déjà, oui, si c'est utile, en fait, quelque part, il y a une question de... on pose la question de l'utilité, ça veut dire qu'il y a du choix, il y a possibilité de ne pas en avoir. Alors que l'homme, en termes d'émotion, si on cherche au regard de la définition, la définition dit que quelque part, c'est une réponse instinctive. Que l'homme a, elle est interne, réponse à un stimulus qui peut être effectivement interne mais aussi externe, et la réponse est souvent émotionnelle. Donc l'homme est pétri d'émotions, il a systématiquement des émotions. Maintenant, après, la question ce sera lesquelles, mais aussi comment elles vont s'exprimer et être gérées. Donc, mais il en a toujours. Il en a toujours parce qu'il est fait de cela.
1: Voilà.
3: C'est un être émotionnel.
2: Oui, vivant.
1: Mais c'est aussi vital. On peut se trouver face à un danger.
3: Oui, puisque la réponse émotionnelle, elle c'est comme une alerte, quoi. Lorsque quelqu'un vous pique, vous réagissez. Et donc, c'est une réponse émotionnelle. C'est vital. Et ce réflexe-là, cette réaction-là, va me faire prendre une position qui va me mettre à l'abri.
1: Tout à fait. Alors, les émotions, faut-il les maîtriser ou voire même, est-ce qu'il faut les ignorer? Maîtriser ou ignorer? Que faut-il faire de ces émotions?
2: Alors déjà, il faut les reconnaître. Hein. On en a parlé dans l'émission précédente. Il faut les reconnaître, les accueillir. Quand tu dis, est-ce qu'il faut les maîtriser, et tu as dit une deuxième chose, c'était quoi?
1: Les ignorer.
2: Les ignorer, on est vraiment dans une gestion pure et simple de l'émotion.
1: Ouais.
2: Donc pour pouvoir gérer l'émotion, soit en la maîtrisant, soit en l'ignorant, c'est une gestion. Maintenant, est-ce que cette gestion-là est adaptée au moment où elle se présente?
1: D'accord.
2: Ce qui est sûr, c'est que, je vais le dire en question, est-ce qu'il y a un espace qui permettrait l'accueil de l'émotion pour la gérer? C'est-à-dire, l'ignorer n'est pas la gérer. C'est une non-gestion. Et là, on est vraiment dans comment je vais pouvoir réguler, canaliser, être transformé dans mes états émotionnels. Et oui, il faut gérer. Mais à ce moment-là, est-ce qu'il faut ignorer? Est-ce qu'il faut maîtriser? C'est autre chose. On est dans la deuxième étape. Et ça, on pourra le voir un petit peu plus tard.
1: D'accord.
2: C'est-à-dire, je suis en train de dire qu'il faut décortiquer tout ce qui est dans l'état émotionnel. C'est pas juste je suis fâchée et je l'ignore ou je me maîtrise. C'est qu'est-ce qui m'a fait que je suis fâchée, qu'est-ce qui m'a rendue en colère et qu'est-ce que je peux gérer ou pas à ce moment-là et qui peut m'aider à gérer.
1: D'accord.
2: On est vraiment dans quelque chose de plus complexe.
1: Alors ces émotions, c'est la peur, la joie, la crainte, c'est tout cela. Ce qu'on entend par émotion,
3: oui,
1: ce que l'on ressent.
3: On a défini souvent 5 de base, mais après la liste peut être quand même assez longue. Tristesse, colère, joie, dégoût, surprise, honte. Ce sont des expressions émotionnelles et ça peut encore se décliner. Maintenant, le fait que ces réponses-là viennent, sont fonction effectivement d'un certain nombre de, comment dirais-je, c'est fonction d'un contexte, mais aussi d'un certain nombre d'habitudes de vie que nous avons, donc d'habitudes de réflexes, d'habitudes de réponses, parce que nous, les émotions sont quand même, vont quand même fortes, en fait. Ce sont des expressions qui vont exprimer un formatage de l'homme, de l'individu. C'est un peu cela. C'est-à-dire qu'il y a des personnes qui seront plus enclines à être en colère face à quelle que soit la situation. D'autres personnes vont les accueillir avec une certaine tranquillité, avec une certaine sérénité. Tandis que d'autres vont les accueillir avec de la surprise, avec un certain recul. Tout dépend des personnes. Et c'est pour cela que quelque part, je disais, le panel est quand même suffisamment large, le panel émotionnel de l'humanité, en fait, hein, je dirais cela ainsi, est suffisamment large, mais pour un individu lambda, le panel peut être restreint. Même s'il a toutes ces possibilités-là, mais lui, dans ses réponses, elles peuvent être restreintes parce qu'il ne s'est pas construit dans un panel suffisamment d'expression émotionnelle suffisamment large. Et ça montre quelque part, on parlait le mois dernier de l'érection et donc de la construction, de la maturation de l'homme. Dans cette érection, dans cette construction, il y a besoin aussi que nos instructeurs, parents, nos instructeurs, on a parlé de l'école, le professeur, mais aussi de la société, qu'ils puissent nous permettre de connaître, de faire l'expérience de ce panel émotionnel, afin que les réponses soient suffisamment éclectiques pour être justes. Parce que certaines fois, lorsque le panel émotionnel de l'individu est restreint, en fait, ces réponses ne seront pas si justes que cela. En fait.
1: Donc, c'est possible d'avoir un large panel d'émotions?
3: Oui, tout à fait.
1: Ça te développe,
3: Cela se développe par l'apprentissage relationnel à l'autre, mais aussi à soi.
1: D'accord.
2: Et une émotion, disons, un thème peut permettre à ce que d'autres. J'oublie le mot à chaque fois. D'autres petites émotions, on va dire, voilà. Des émotions secondaires. Voilà.
1: Oui. Pasteur?
4: Alors, moi, en faisant des recherches un petit peu, le mot émotion, c'est charade en hébreu. Charade. Et quand on regarde, cherche pour charade. On voit que, parce que tu as posé la question, est-ce que tu peux reprendre la question que tu as posée, la première question?
1: Oui, la définition, est-ce qu'il est bon d'avoir
4: des émotions? Quand on regarde le texte, on voit que charad est utilisé plusieurs fois dans le texte biblique, émotion. Mais ce mot émotion, charad, ça signifie, c'est dans quel contexte? Toujours émotion, trembler, épouvante, troublée, déroute, frayeur, effroi, saisie de peur, effrayée, montrée, accourir, c'est toujours négatif. C'était comme si, par exemple, quand on parle d'émotion, faut-il avoir des émotions? Que le mot émotion, ces émotions et les thèmes qui ont été employés viennent dans quelque chose qui n'existe pas chez l'homme. Comme si dans la conception de l'homme, eh bien, ça n'existait pas. Et ce qui existait et qui n'est pas mentionné comme émotion, c'est la paix, la joie, vous voyez? Donc, on a l'impression que dans la conception de l'homme, il y a quelque chose dans lequel son créateur Dieu l'a placé pour qu'il puisse exister. Et quand ces mots dont j'ai utilisé, des hautes peurs, frayeurs, etc., c'est considéré comme des émotions.
1: Donc est-ce que cela veut dire qu'il y a...
4: Pas la joie. Donc... Par rapport à notre, notre culture, c'est pas la joie. Tu vois, c'est pas la paix.
1: Mais est-ce que ça veut dire qu'il y a deux émotions positives et des émotions négatives?
3: Alors, moi, c'est pas ce que j'entends là, parce que lorsqu'on cherche l'étymologie du mot, on va trouver mettre en mouvement, faire mouvoir. Si je prends un exemple qui peut ne rien avoir à voir, mais juste pour imaginer la chose. Lorsqu'on a un tremblement de terre, la terre est en mouvement, les plaques sont en mouvement. Et je reviendrai peut-être au négatif qu'Eric pose, qu'Eric présente, mais lorsqu'on a de la joie aussi, l'individu est en mouvement et ça va se mouvoir. Maintenant, cette expression-là, et donc le fait de. Quand je dis expression, j'insiste sur le ex. Pression, donc faire sortir quelque chose, va informer sur l'état intérieur. L'expression va informer sur l'état intérieur de l'individu. Et donc, en fait, la mise en mouvement, elle est à l'intérieur. Lorsqu'il y a le tremblement de terre, la mise en mouvement est à l'intérieur. On ne voit pas, mais on ressent. On ressent et finalement, certaines fois, on va voir la terre, pour les grands tremblements de terre, on va voir véritablement des failles se créer. Et lorsque finalement ces failles se sont créées, on va dire c'est la suite d'un ou de plusieurs tremblements de terre qui a eu cette faille, qui a eu cette éruption et ainsi de suite. Mais ce sont des expressions émotionnelles de la terre. Il y a le tremblement, le mouvement tectonique, et l'expression va donner, l'éruption volcanique, la faille qui va s'ouvrir. Et nous, à notre niveau, on va ressentir les mouvements qui vont faire bouger, casser les maisons et autres. Et il va créer maintenant, chez nous, une émotion, ça va nous mettre aussi nous-mêmes en mouvement. D'accord ? Nous-mêmes en mouvement. Il va créer cette émotion de type panique. Mais certaines personnes aussi vont être surprises par qu'est-ce qui se passe. Après, une autre émotion va venir, la peur. Et après, une colère. Et des fois, après aussi, plus tard, la tristesse. Va y avoir un enchevêtrement des faits, comme justement les vagues du tremblement de terre. Vous voyez, donc ce sont des lignes comme ça qui vont s'accumuler parce que réellement une émotion, un événement pardon, qui va créer un stimulus, va faire que il y aura un certain nombre de répercussions qui vont entraîner différentes émotions et différents de réponse par rapport à la situation de base.
2: Oui. Ça veut dire aussi, par rapport à ce que tu as... Est-ce que tu peux reprendre les mots que tu as dit?
4: Alors, les mots...
2: Ce que tu as dit, la définition que tu as lue.
4: Oui, c'est-à-dire que ce qui concerne le mot émotion, en hébreu, c'est charad. Et quand on parle d'émotion, il n'y a pas de joie. Il n'y a pas de joie, il n'y a pas de paix, il n'y a pas ces émotions positives que nous mentionnons. Les émotions, ce qui est mentionné, ce sont que des états de surprise, de peur, de tremblement, etc. Par contre, le mot joie, l'émotion, c'est-à-dire quand on est dans la joie, c'est un autre mot, mais il n'est pas mentionné émotion.
2: Mm-hmm. Il est mentionné comme étant
4: c'est, quoi? C'est Kevar. Kevar, c'est la joie. C'était comme si Kevar, ça fait partie normalement de l'homme. Il devrait être dans la joie. C'était comme si il est constitué avec de la joie et de la paix. Mmh. Il n'a pas été conçu pour avec les émotions que nous mentionnons.
3: Qui va s'appeler comment?
4: Alors c'est de l'hébreu. Hein? Tu veux que je te dise l'hébreu?
3: Oui, non, dis-le moi en français.
4: Alors ça, disons tu vas mettre K H E D
3: D
4: D K H E D et tu vas faire un petit bas et puis tu vas V A W. Mais le W, ça se lit en R.
3: Ah, ok. Kevar.
4: Kevar. D'accord?
3: Ok, d'accord.
4: C'est-à-dire, ce que je suis en train d'exprimer, c'est-à-dire que quand on cherche l'émotion en hébreu, quand on cherche dans la Torah, etc., eh bien, on ne trouve pas les émotions positives que nous avons. Mm-hmm. Les émotions dont nous appelons émotions comme joie, etc., ils ont un autre nom. Mmh. Et chaque fois qu'ils concernent des émotions, c'est toujours avec quelque chose de
3: négatif.
4: C'est-à-dire peur, tremblement, et quand on est effrayé, etc. Et toi, c'est ce qui est présenté. C'est-à-dire, c'est pour nous inviter à nous poser la question. L'homme est constitué normalement d'une certaine façon et logiquement il y a des émotions qui font pas partie vraiment de son ADN.
3: Des réponses.
4: Oui, mais ce sont des réponses que tu as dit là.
3: Oui, réponses. D'accord? qui ne feraient pas partie
4: de son ADN. Mais ça ne veut pas dire qu'il ne vit pas ça. Mais chaque fois qu'il vit ça, selon quand on regarde, on a l'impression que dans sa constitution, logiquement, les émotions négatives ne devraient pas faire partie de sa constitution.
3: J'avais compris le contraire.
2: C'est ça, tu avais compris différemment.
3: Le contraire.
2: Et moi, c'est ça. C'est pour ça que je lui ai demandé de reprendre. Et ce que j'aime dans ce que Eric est en train d'exprimer, c'est la notion de charade. Mm-hmm. Parce que, et on rentre vraiment dans la gestion. Mm-hmm. Parce que c'est quoi une charade? Mon premier est, mon second est, mon tout est.
3: Moi, j'ai pensé à ça aussi.
4: Oui.
2: Donc, du coup, si je reste dans la logique que tu es en train... Pardon. La logique que tu es en train de dire... Tu es en train de dire que comme si l'homme est joie, on va dire. C'est ce que j'entends. L'homme est joie, l'homme est paix. Et les émotions vont venir secouer ce qu'il est.
1: La joie qui est en lui.
2: Voilà, son existentiel.
1: Son ADN.
2: Et finalement, la charade, c'est ce qui va permettre de gérer ce qui va venir ébranler et mettre en mouvement ou bien re-questionner cet état de joie, de paix, etc. Et on est vraiment au cœur du sujet dans la gestion de l'émotion. Quelque part, comment rentrer dans un équilibre qui va être déséquilibré par toute cette charade-là et va nous enlever dans un état pour lequel on a été créé. La paix, la joie, la sérénité, tout ce qui peut être défini comme étant des émotions positives.
3: Oui.
2: Et on rentre vraiment dans cette gestion. Donc, le mot charade, ça, c'est très intéressant. Pourquoi? Parce que finalement, on a dit précédemment que on fuit. L'homme fuit l'état émotionnel. Et là, dans cette idée de charade, c'est d'informer, de questionner pour pouvoir gérer et revenir dans un état pour lequel on a été créé par rapport à l'idée que tu es en train de d'avancer. C'est intéressant.
1: Ah, mais c'est extraordinaire, ça.
3: Mais de cela, je veux rajouter aussi quelque chose, parce que c'est vrai que quelque part, ce mouvement-là, ce mouvement interrogatif, ce mouvement qui vient remettre en question, en fait, quelque part, ou même proposer une autre réponse que celles qui sont là, qui sont inscrites intérieurement, dit que ce dont nous parlions le mois dernier concernant justement les états intérieurs et extérieurs, en fait, c'est dans quelle mesure ces états intérieurs, l'état intérieur, reste en adéquation avec l'état extérieur et vice-versa. Mm-hmm. Et lorsqu'il y a des équilibres entre les deux, et c'est vrai, c'est clair que cela va s'exprimer au travers de ce qu'on considère comme étant aujourd'hui les émotions, et singulièrement ce dont tu as parlé là. Honte, effroi, surprise, dégoût, toutes ces choses-là qui vont venir, colère, qui vont venir déséquilibrer, en fait, dire que l'individu il est mal.
2: Mettre
3: jusqu'à ce que notre Nabal se meure, en fait.
2: Ouais, c'est ça.
3: Jusqu'à d'accord. ce qu'il meure. Et donc, en fait, lorsque justement on va accepter, je le dis comme ça, même si c'est pas très juste de le dire pour beaucoup de personnes, on va accepter d'être submergé par la colère. En fait, on accepte d'être mal. Je dis, il faut me pardonner le mot accepter. C'est pas véritablement ça, parce qu'en fait, c'est tellement instinctif qu'il n'y a pas de réflexion très souvent.
2: Oui, oui.
3: Très souvent. Mais c'est comme si on se laissait avoir par quelque chose. On se laissait avoir par une réalité. On se laisserait avoir par une situation. Et lorsqu'on se laisse avoir, ce qui dit qu'on se soit laissé avoir, c'est l'émotion ou l'expression émotionnelle qui découle.
4: Qu'on laisse ressortir.
3: Qui sort. Et nous, on a bon, cette expression, on va dire, quelqu'un qui est nos frappes, qui va dire, en créole, d'eau au moins, c'est feyamade. N'est-ce pas? Donc, on laisse glisser, ça qui veut dire que je ne retiens rien. Ça n'entre pas en moi.
1: Mm-hmm.
3: Et donc, si je suis en capacité de ne pas laisser entrer en moi ce qu'a dit un tel, ce qu'a fait un tel, pour me perturber à un point que je sois en effroi, à un point que je sois honteux, à un point que je sois dans un mouvement déstructurant pour moi,
1: tout à fait.
3: Ça veut dire que j'entre en gestion de moi-même. Je suis en maîtrise de moi.
2: Mais ça veut dire aussi, pour suivre ton idée, que si tu es en maîtrise de toi, tu vas retourner dans un état dit naturel.
3: Dit naturel.
2: Joie, paix, etc.
3: Ouais,
2: ce que Eric a défini. Mmh. Donc, quelque part, moi, la question me vient, s'il y a un tremblement de terre, on a dit mouvement, comme...
3: Il est là.
2: Voilà.
3: Et il ne dépend pas de nous.
2: Ouais.
3: Mmh.
2: Donc, comment on peut gérer? Parce qu'on peut gérer, justement, si ton dos, tu glisses, tu ne laisses pas, tu te laisses pas effondrer. Mais quand ça s'effondre, parce que c'est un fait, qu'est-ce que tu fais avec ça?
3: Comment?
1: Alors, je prendrai peut-être un exemple concret, la colère. Lorsque Dieu dit « ne vous mettez pas en colère », vous voyez le lien? « Ne vous mettez pas en colère ». Et là, tu te mets en colère. Donc, par rapport à ce qu'il disait tout à l'heure, que cela nous permet, nous, de rester dans la dimension que Dieu veut et non pas dans...
2: Alors, c'est « ne vous mettez pas en colère » ou « ne péchez pas quand vous mettez en colère ».
1: Ah, ben d'accord.
2: Ouais, c'est-à-dire que la colère peut être gérée.
4: La colère peut conduire à un autre état. Tu vois, un autre état vraiment physique, émotionnel, moral. Donc c'était comme si la colère aussi peut, quand il te dit que tu ne puisses pas t'endormir sur ta colère.
1: Sur ta colère, ouais.
4: D'accord? Parce que la colère peut conduire. Après, quand on parle de cette colère, il y a des moments, on se met en colère, Et cette sainte colère conduit à nous mettre dans un état, ou bien conduit à un autre état, qui peut être vraiment conduit au changement, une conversion,
1: un mouvement.
2: Oui, voilà.
3: Je suis. Il y a aussi cette expression de juste colère. Moi, je suis positivement interpellé, mais quand malgré tout interpellé, parce que. La colère dont nous parlons là ne fait pas partie de l'apanage de l'homme, selon la charade.
1: Non.
3: Me semble, hein? D'accord?
1: Tout à fait.
3: Hey.
4: Oui, nous sommes d'accord.
3: Si elle ne fait pas partie de l'apanage de l'homme, et donc elle n'entre pas dans la constitution de l'homme équilibré, l'homme en toute possession de ses facultés mentales et physiques. À partir du moment qu'elle est là, on est là face à un homme qui est en difficulté, qui est mis en difficulté par rapport à quelque chose.
1: Oui,
3: on est OK. Maintenant, si cet homme-là est mis en difficulté, qu'est-ce qu'il lui faut? C'est retrouver l'état d'équilibre. D'accord? Il doit retrouver l'équilibre. D'accord ? Il doit retrouver

0: Cette gestion-là veut dire retourner à quelque chose qu'on avait déjà avant. Mmh. J'ai besoin de savoir quel est l'état dans lequel je dois être avant.
1: Oui.
2: Oui, c'est-à-dire que la situation initiale.
0: Oui, mais cette situation initiale, c'est quoi?
2: Oui, c'est-à-dire, mais
0: parce que si je suis pétri, pardon, excuse-moi, si je suis pétri là déjà de toutes ces réalités, tristesse, joie, colère, peur, je me sens moi pétri de cela. Oui. Pour moi, c'est mon état initial. Mais
2: Moi, par contre, par rapport à ce que tu viens de dire et par rapport au mot que j'ai dit, la situation initiale,
0: oui.
2: Je dis avant que tu sois sur ce terrain fragile. Parce que moi, j'appelle. Je vais déterminer.
0: Mais ce n'est pas notre réalité. C'est ce que je veux dire. Je dis bien que mon interrogation, elle est positive. C'est-à-dire que je suis enclin à me dire voilà une voie intéressante. Sauf que la réalité de l'homme, des hommes, des personnes que nous sommes aujourd'hui, ce n'est pas celle-là. Ce n'est pas comme cela que nous nous comprenons, que nous nous voyons, que nous nous entendons et qu'on nous a formaté à nous ériger.
1: Oh, c'est ce que j'allais dire. Oui. On est dans une normalisation de l'émotion. C'est-à-dire que être en colère, c'est bien. Alors que finalement, dans ce que tu expliques tout à l'heure, être en colère ne fait pas partie de notre état naturel, bien-être.
0: Voilà.
1: existe quelque part.
0: Oui.
2: Alors moi, je vais dire par exemple, la colère et toutes les émotions qu'on a vues, ce sont des terrains fragiles.
0: Mm-hmm.
2: Ce sont des terrains fragiles qui peuvent nous faire pencher soit d'un côté ou soit de l'autre. Parce que quand quelqu'un se met en colère, c'est pas un péché de se mettre en colère.
1: Mm-hmm.
2: Le problème, c'est que la colère, c'est un terrain sensible qui peut t'emmener dans une situation irréversible, quelquefois réversible, quand on peut réparer, mais quelquefois ça peut être irréversible. Et quand on se trouve dans cette situation de colère, ce terrain fragile, si nous faisons un choix éclairé et conscientisé, nous pouvons revenir à la situation initiale. Je te donne un exemple. Deux frères, Caïn et Abel. Je crois que le mois dernier, on en a parlé. D'accord ? Ils ont reçu l'ordre de pouvoir offrir un sacrifice, tous les deux, une offrande. Mais Dieu qui demande l'offrande dit, voilà, telle offrande que je veux. Il précise. Le grand frère, lui, il va offrir les meilleurs, parce que Dieu a demandé le meilleur. Mais il va offrir des fruits alors que Dieu spécifie un sacrifice vivant, un animal. D'accord ? Maintenant, Abel, il est exaucé, Caïn non. Et Caïn, lui, son visage va changer. Pourquoi ? Parce qu'il va voir le feu descendre pour agréer l'offrande de son frère et non son offrande. Tandis que ce qu'il a offert, c'est le meilleur. Donc, son visage va changer.
0: Émotion.
2: Et voilà, son visage commence à changer, charade, et là maintenant il commence à devenir jaloux.
1: Voilà.
2: Ouais, il y a une progression. Il commence à devenir jaloux. Maintenant, il n'est pas encore en colère. Il devient jaloux. Après, ça va s'accentuer. Il va se mettre en colère. Et la phrase qu'il va entendre de Dieu, pourquoi ton visage change? Et Dieu va lui dire, change de visage. Il va dire, change de visage, parce qu'il va dire, car, il va dire, change de visage, car, c'est-à-dire la face que tu montres, l'expression que tu montres, change de visage, car la colère se couche
3: à ta porte.
2: Vous voyez où est-ce qu'il était? Et il dit que la colère n'est pas encore là. Donc il y avait une progression, et tant qu'il n'a pas encore changé.
0: Le péché
2: se couche à ta porte. Voilà, il dit, change de visage, car le péché se couche à ta porte. D'accord ? Domine sur lui. D'accord ?
1: Donc,
2: domine sur le péché.
3: Tout à fait.
2: C'est-à-dire, domine sur ce qui vient. Et pour que tu puisses dominer sur ce qui vient, d'accord ? Tu dois changer de visage. C'est-à-dire, sur le terrain que tu es, qui est la colère, d'accord ? Tu dois faire en sorte de pouvoir gérer cette émotion pour que tu puisses revenir à la situation initiale où ton visage

0: C'était différent. Et par rapport à nous, tu as posé la question, c'est une utopie parce que tu vas dire, mais comment on peut revenir à cette situation? L'enfant, les enfants, quand ils naissent et quand ils grandissent, quand ils sont petits, eh bien, ils ne connaissent pas l'émotion, ces émotions. Quand ils sont petits, l'enfant, ce qu'il connaît, quand sa famille se met, c'est la sécurité. Quand la famille fait tout ce qu'il faut, la sécurité, la joie, etc., l'enfant ne s'inquiète pas pour savoir ce qu'il va manger, etc.
1: C'est au fur et à mesure.
0: Voilà. Et les pleurs, quelquefois, c'est sa façon de pouvoir dire ce qu'il ressent. D'accord ? Donc,
2: Il ressent
0: la faim.
1: La faim.
0: Il ressent la faim, d'accord ? Mais la faim, ressentir la faim ici, ne fait pas partie des émotions. C'est quelque chose de normal. Tu vois, c'est quelque chose de normal.
3: Ça veut dire, est-ce que, ça me questionne tout ça, est-ce que un dysfonctionnement, est-ce que les émotions sont la suite logique d'un dysfonctionnement? C'est ce que j'entends là aussi.
2: Oui, c'est ce qu'il nous a dit là.
0: En réalité, à quel moment, parce qu'on a dit que ces émotions-là, ça apparaît à quel moment? Parce que l'homme n'est pas toujours fâché, il n'a pas toujours peur. Il y a des choses qui vont... Ce sont des nœuds, des circonstances qui vont apparaître dans la vie,
1: qui vont influencer
0: dans un état.
3: Mais quand on éduque, par exemple, on parlait de l'homme en devenir, de l'homme qui grandit, qui mûrit.
1: Tout à fait.
3: Quand on éduque, il y a des émotions dites négatives, c'est-à-dire l'enfant va être en colère, il va être triste, il va être frustré. Donc, il faut, quelque part, l'aider à gérer ça. OK ? Ensuite, quand il va être ado, il aura aussi ce type d'émotions qui vont le conduire dans sa dissociation, fera que il va être fâché contre maman, il va être fâché contre papa, il va être fâché contre la société, etc. Maintenant, il devient un homme. Il a grandi, il a appris à gérer, il a appris à avancer. Il devient un homme, il va être contrarié, etc. Mais quand il devient un homme, il fait couple. C'est-à-dire, l'homme n'est pas juste un homme, il est devenu couple. Donc, moi, ce qui me questionne là, c'est comment tout ce qui, quelque part, va permettre la gestion, tout ce qui va te permettre de grandir et de te construire, comment tu vas quelque part le gérer, puisque c'est, on dit que il faut être en dysfonctionnement pour avoir je sais pas si je c'est,
0: moi,
3: un,
0: je,
3: c'est,
0: je,
3: un, c'est un peu complexe
0: je comprends que, ce que tu dis
3: tu vois, il faut quelque part avoir des émotions dites de frustration et négative pour nous éduquer et nous apprendre la vie, pour nous apprendre, comme tu viens d'expliquer, la gestion. Mais comment on va quelque part avancer puisque c'est pas notre état naturel. Je sais pas si
2: oui, mais
3: c'est un peu compliqué.
2: Et c'est là pour moi, j'ai le questionnement tout en restant positif. Mais la réalité, c'est que ces mouvements là. Et je reste dans l'idée étymologique, mettre en mouvement, émotion, mettre en mouvement. Comment dirais-je ? La voiture, elle est à l'arrêt. Elle est à l'arrêt. Ce qui va la mettre en mouvement, c'est que nous la démarrions ou bien que nous desserrions les freins et que nous la poussions. Il faut une force pour la mettre en mouvement.
3: Oui.
2: Soit la force du moteur, soit la force des bras, ou soit la force de la pesanteur. Il faut une force.
1: Tout à fait.
2: Maintenant, cette force-là, qui va donc nous agir, nous mettre en mouvement, la question c'est pour quel résultat ? C'est pour quel résultat ? Parce que, dans le cas de l'espèce, dans le cas qui nous concerne, la question émotionnelle, la force stimulus, social, relationnel, personnel, ce stimulus-là, il va résonner en nous. D'accord ? Il va résonner. Maintenant, la réponse émotionnelle va dépendre de quoi ? Du stimulus ou de moi ?
3: C'est ça.
2: Et je pense que, je crois que là, on touche quelque chose pour inviter les hommes à s'interroger sur eux. Parce que très souvent, ce que nous allons dire, c'est que la réponse émotionnelle dépend de l'autre, dépend des autres, de ce qu'on m'a dit, de ce qu'on
3: c'est
2: m'a fait.
3: C'est ça.
2: Donc, on fait de l'externalité.
1: D'accord.
2: Tandis que là, ce qui nous est dit...
0: Action-réaction.
2: Oui. Mm-hmm. Ce qui nous est dit dans ce que tu dis, Eric, c'est que c'est parce que je laisse le stimulus, donc l'extérieur, prendre le dessus, mm-hmm. que je me retrouve dans cette situation.
1: Voilà. Oui, tout à fait.
2: C'est parce que je laisse le... Mais si je dis non, l'extérieur ne doit pas prendre le dessus, donc comme la feuille de Madère, la feuille de Madère dit, l'eau ne va pas entrer là. Mmh. Et elle fait glisser.
3: Glisse. Mmh.
2: Ça glisse. Dès lors, l'eau n'a pas l'impact qu'il voulait avoir sur sa feuille, sur l'eau.
1: Tout à fait.
2: Et quelque part, c'est prendre nos responsabilités face aux situations que nous vivons mmh. et qui nous mettent en mouvement au point de nous déséquilibrer.
3: Mmh. C'est alors, ça, c'est pas parce que tu m'as fait ça que je vais sortir de ma
2: de mes gonds.
3: Voilà. C'est ce que je voulais dire.
2: Si je sors de mes gonds, c'est moi.
0: Mmh. Oui.
2: C'est difficile, hein?
0: Ouais.
2: Parce qu'on peut prendre des exemples, hein?
1: Oui, oui.
2: On peut prendre des exemples. On peut prendre l'exemple de la claque de Jésus.
0: Mmh.
2: Mais oui, la gifle.
0: Oui.
2: Oui. On peut prendre des exemples de cette femme ou de cet homme-là qui se fait battre par son conjoint. On peut prendre, prendre des exemples à foison. Et quelle est la réalité, en fait?
3: Mm-hmm.
1: Mais rappelez-vous,
2: sans culpabiliser qui que ce soit, parce que là, certaines personnes peuvent se sentir culpabilisées, mais ce n'est pas le but.
1: Rappelez-vous que je disais dans l'introduction que l'émotion, c'est un lieu de danger.
2: Mm-hmm. Oui.
1: Pour d'autres, c'est une faiblesse, et pour d'autres encore, c'est un désordre.
2: Un désordre.
0: Ouais. Mm-hmm. Alors, par rapport
3: c'est en lien avec ce qu'Éric a expliqué là.
0: Par rapport à ce que tu viens de dire, ce que le questionnement de Sandrine et de Moïse. Alors, tu as utilisé des mots, les mêmes mots. Je vais mettre par exemple les forces par rapport aux forces que tu as. La force centrifuge et la force centripète.
2: Mm-hmm.
0: Alors. La force centripète, on va dire que la force centrifuge, c'est ce qui nous fait tourner naturellement.
3: Mm-hmm.
0: D'accord ? Ça tourne, mais la seule chose, c'est que la force centrifuge, eh bien, elle nous amène loin. Elle nous amène très loin. Et ce qui nous aide à rester sur place, c'est la force centripète. Par exemple, pour la Terre. Donc, ça veut dire que plus la force centrifuge, elle est augmentée, la force centripète doit être augmentée aussi pour que quand cette terre tourne comme ça, il faut qu'elle tourne sur elle, centripète, pour qu'elle puisse rester en orbite. D'accord? Donc si la force centripète est plus faible que la force centrifuge, tu vas t'éloigner au fur et à mesure. D'accord? Tu ne vas pas t'éloigner très vite, mais tu vas le faire au fur et à mesure. Parce que il faut que la force centripète soit égale à celle, d'accord.
2: D'accord.
0: Mm-hmm. Mais c'est quoi la force centripète? Ce sont les épreuves. Mais le problème, c'est que les épreuves sont liées à la foi, c'est-à-dire à nos valeurs, ce que nous croyons, notre vision de la chose.
2: Pour la personne qui est dans une logique de spirituelle.
0: Mais même quand la personne n'est pas dans une, même quand la personne n'est pas dans un domaine de religion, d'accord. Mais la personne peut être dans un domaine spirituel, parce que dans le sens que voilà, eh bien la famille, c'est pas tous les chrétiens, tous ceux qui ont des familles ne sont pas de la religion chrétienne ou bien n'ont pas obligatoirement une religion.
3: Des valeurs.
0: Mais ces personnes ont des valeurs, ont des choses qu'ils espèrent, qu'ils aspirent mm-hmm. et qu'ils aiment voir mm-hmm. au sein de leur famille et de leur couple.
2: Donc ils ont des repères, des principes, des valeurs autour des qui les maintiennent.
0: C'est
2: qui
0: ça.
2: Les maintiennent en position.
0: Voilà. Et voilà, c'est-à-dire que ce qui les permet de pouvoir accepter cette force centripète qui t'impose à rester, d'accord ? Les épreuves, parce que les épreuves nous aident, parce que les épreuves de la vie, quand on grandit, c'est une épreuve. quand on grandit, les os, ça fait mal, le corps, ça fait mal, mais les amis changent, la vision change, tout ça, c'est une épreuve. Mais c'est une épreuve qui nous aide à grandir.
1: Mais si je prends l'exemple de la tristesse, c'est bien pour exprimer mon émotion, ma douleur, pardon.
0: Oui, mais la tristesse est venue, c'est un exemple. David, il a trompé, hein, d'accord. Il a trompé, il a pris une femme qui n'était pas à lui, il a commandité la mort du mari, Uri, et Dieu, par contre, va le juger. D'accord. C'est clair. Va pas rester impuni en tant que roi, il est jugé, mais sévèrement, il est jugé. La femme dont il a eu la relation, Bathsheba, est enceinte. Et David est content parce que c'était pas un hasard pour lui. D'accord ? Maintenant, l'enfant, Dieu dit que l'enfant va mourir. Il le dit que l'enfant va mourir. Mais l'enfant ne meurt pas d'un seul coup, mais il lui dit ce qui va se passer, l'enfant va mourir. Et sa femme est malade, l'enfant a pris naissance, mais l'enfant est malade. Et pendant tout le temps que l'enfant est malade,
2: David prie.
0: Il espère que l'enfant va changer. L'état de l'enfant va changer. Quand l'enfant meurt, alors, quand il est triste, on lui pose toutes sortes de choses, il refuse. Quand l'enfant meurt, David se lève, il ne fait pas de deuil.
2: Mangeons.
0: D'accord ? Son deuil, on va dire une sorte de deuil, le deuil blanc, d'accord ? Eh bien, ça s'est fait avant. Ça s'est fait avant comme s'il avait une sorte de perte à l'avance. Mais ça se fait avant. Mais quand l'enfant meurt, il va manger.
3: Il se lève.
0: D'accord ? Il se lève, il va manger. Mmh. C'est-à-dire que ce qui va se passer là, la situation où il se trouve, l'aurait pu le conduire dans un état. Oui. D'accord ? Mais il va gérer ça autrement. Il va gérer l'épreuve autrement. D'accord ? Pourquoi ? Parce que ça s'est fait. Il sait qu'il ne peut rien changer, alors il ne va pas dans ce sens-là. Il va gérer ça comme ça.
3: C'est une gestion.
0: D'accord ? Il va gérer ça. Maintenant, quand nous avons peur, qu'est-ce que nous faisons ? La peur n'est pas une faiblesse. Nous tous pouvons avoir peur. Mais le problème, c'est qu'il est présenté comme une émotion, quelque chose qui ne devrait pas exister. Mais quand ça vient, qu'est-ce que tu fais ? Et c'est où, par exemple, dans l'exemple de David, on montre la gestion de cette émotion, comment il va faire ? Au départ, il a peur. Il a peur, il jeûne, il fait tout. Mais quand l'enfant meurt, il ne reste pas dans la peur.
3: Ça ne
0: l'a pas touché. Hein.
3: Ça ne veut pas dire que ça ne l'a pas touché. Mais ce que je voulais dire, c'est que ça ne veut pas dire que ça ne va pas exister. Ça va être là et il va falloir le gérer.
1: Tout à fait.
2: Mais en fait, je tends à aller un tout petit peu plus loin.
0: Allons-y.
2: Peut-être que ce ne sera pas ça. Peut-être
3: allons-y,
2: que ce ne sera pas le cas.
3: Allons-y.
2: Mais dans l'exemple là de David, est-ce que c'est l'émotion qu'il a gérée ou est-ce que c'est la situation ? Je m'explique. L'événement, l'annonciation, c'est que l'enfant va mourir. L'événement en situation, c'est que l'enfant est malade. Lui, la réponse comportementale qu'il a face à cette réalité de la maladie de l'enfant, c'est qu'il jeûne et qu'il prie. Il prend le sac, il prend la cendre, il jeûne, il prie. D'accord ? Donc, il est dans une instance. D'accord ? Il demande, il quête une autre réponse que celle qu'on lui avait donnée.
3: La notion de besoin que tu fais rentrer.
2: Oui, il a besoin de quelque chose. Cette chose-là, in fine, il ne l'a pas. L'enfant décède. Au moment où l'enfant décède, il constate qu'effectivement, il n'a pas. Et donc, il pourrait, comme nous, de façon naturelle, mais même si aujourd'hui je dis c'est de façon non naturelle, je suis en train de me dire ça, de façon naturelle, l'enfant décède, le parent décède, on va entrer dans une tristesse qui peut nous transporter bien plus loin. De façon qu'on dit naturelle. On dit c'est normal.
3: Oui.
2: Mais là, David dit, Non. Le temps de... C'était juste ce temps-là, parce que je voulais que... Mais maintenant, non. Passons à autre chose.
3: Mais ce que tu dis là, c'est bien. Hein?
2: Oui, mais c'est dur.
3: C'est dur, mais...
2: C'est dur parce que, quelque part, dans ce que nous savons de nous aujourd'hui, dans ce qu'on nous a dit de nous, on nous dit effectivement que c'est normal d'avoir des émotions, celles qu'on nous a identifiées, et c'est normal de les vivre comme on les vit. Sauf que cet exemple-là nous dit le contraire.
3: Mais c'est cette idée de besoin-là, Moïse, oui, qui peut-être est normalisée, mais peut-être mal identifiée alors.
2: Mais il est clair que
3: il y a un problème.
2: Il y a un problème. Mais moi, je ne dis pas le problème dans ce que tu as dit.
0: Il y a un problème
2: d'une autre façon aujourd'hui
3: de raisonner.
0: Oui, parce que moi, ce que je vois dans l'action de David, là, c'est pas la peine qu'il continue à pleurer parce qu'il est mort.
2: Oui, donc il raisonne.
3: Oui, mais là, on va dire dans la vie de tous les jours, on a besoin d'une phase de deuil, par
2: tout
3: exemple.
2: Tout à fait.
3: Oui,
2: on a besoin d'une phase de deuil. Mais ouais, laquelle, à quel moment c'est, maintenant,
0: et c'est pour ça que tout le monde n'est pas à la même enseigne.
2: Analogie à la même enseigne, mais jusqu'à quel point?
0: D'accord.
2: Donc, nous avons besoin de respecter cela. On va respecter ce temps-là que David a pris pour jeûner, prier, demander. On se dit, on a le sentiment qu'il n'a pas fait le deuil. Tu disais un deuil blanc. Mais dans ce temps-là, il a fait son deuil.
0: Oui, mais c'est ce que je dis.
2: Il a fait son deuil.
0: C'est ça.
2: Et dès lors, il est en capacité maintenant de se lever et de manger. D'accord ? Le parent qui est là en train d'espérer que son enfant, que son mari, que son épouse puisse vivre et que finalement... Il ou elle meurt. Et que finalement, il dit, allez, dressons la table, mangeons. Non, il y a un truc qui ne va pas.
3: C'est là où elle est, la difficulté.
2: C'est là la difficulté, parce qu'on n'est pas enseigné à cela.
0: Oui,
2: c'est et donc, on n'a pas on ne sait pas enseigner à gérer ses intérieurs et ses expressions-là.
3: Mais à gérer aussi... La différence de gestion de l'autre.
2: De l'autre aussi. À l'accepter.
3: Mais il faut aussi la gérer.
2: Tout
3: aussi,
2: à fait.
3: Quelque part. Et c'est ces petites nuances-là. Et c'est pour ça que ce mot charade est intéressant.
1: Tout à fait.
3: Parce que quand on va deviner dans une charade, on arrive vers une même définition. Mais pourtant, elle va nous conduire vers différentes réponses. Toi, tu vas penser cette réponse-là, moi, je vais penser, et finalement, on va avoir une réponse logique, universelle. Mais en ce qui concerne l'homme, ses émotions et sa gestion, le fonctionnement peut être universel, mais la gestion est individuelle.
2: Et après, il y a encore une petite nuance, peut-être, qui va entrer. C'est la nuance, on parlait le mois dernier de la genrification, mais c'est clair que si nous faisons entrer le genre, parce que la femme n'aura pas la même façon de faire face que l'homme. Pourquoi? Parce que aussi, deux raisons, je pense. Premièrement, parce qu'on l'a initié à réagir, à fonctionner, à faire face d'une façon particulière. Et parce que aussi, en fait, elle a un rôle différent. Elle a une position différente. Nous parlions de position. Elle a une position différente. Dès lors, si j'ai une position différente, obligatoirement, mon expression, mes expressions face à une situation donnée, face à un événement donné, seront différentes de l'expression du mal. Et donc, le mal a besoin d'accueillir mes expressions, mes différences dans mes expressions, et j'ai besoin aussi d'accueillir les siennes. Et c'est là maintenant que cette recherche d'équilibre, de juxtaposition, d'acceptation doit se faire, parce que si elle ne se fait pas, on est en difficulté.
1: Mais est-ce que quelque part, c'est pas un défi?
2: C'est un défi.
3: C'est un réel défi,
2: en fait.
1: Oui.
2: Et donc, nous parlons de l'homme face à ses émotions, mais c'est pas seulement face aux siennes, mais c'est aussi face à celle de la femme. les expressions émotionnelles de la femme. Oui. Comment elle va se positionner? Et qu'est-ce que l'homme attend d'elle? Et donc, l'homme n'est pas censé attendre d'elle qu'elle réagisse comme lui.
3: Oui.
1: Oui.
2: Il n'est pas censé attendre d'elle cela. Et si il attend d'elle cela, il la met déjà en échec.
1: Oui, parce que la société aujourd'hui nous appelle à être fort, à être masculin.
2: Oui, oui, la société nous appelle à être cela. Déjà, voilà. on a essayé de tordre le cou de cela le mois dernier.
1: Tout à fait.
2: Mais la société nous appelle à prendre ces positions-là. Et nous la relayons en demandant voilà. aussi à la femme à nous laisser être dans cela et aussi à être elle dans ceci.
1: Voilà.
2: On s'en sort pas en fait.
3: Mais c'est le chat qui se mord la queue.
2: Oui. On s'en sort pas. Et il est temps que nous cassions cela, ce mouvement inertique là, ce mouvement circulaire. Il est temps que nous le cassions.
3: Maintenant, qu'est-ce qui amène ça? C'est là où on parle de gestion, mais c'est le raisonnement, c'est le discernement, c'est la reconnaissance aussi d'un état, mais de ce qu'est une émotion, de comment je la définis. Et comment je la ressens et comment je la vis.
1: Voilà. Et aussi la peur de la vulnérabilité.
3: Il y a cette peur-là.
2: Mais cette peur-là, c'est encore une réponse.
1: Oui.
2: C'est encore une réponse émotionnelle qui serait en inadéquation avec la verticalité de l'homme, vraisemblablement.
3: Ça veut dire finalement. Moi, ce que j'entends dans les peurs, dans la vulnérabilité, dans tout ce qui pourrait signifier donc les émotions, donc ce mouvement, ce tremblement de terre, ces frayeurs, etc. J'entends aussi, est-ce que quelque part on est armé pour pouvoir gérer et affronter un tremblement de terre, une éruption volcanique, une frayeur, etc. Est-ce qu'on est éduqué à ça? Est-ce qu'on est outillé à ça?
1: Tout à fait.
3: Moi, je dis oui.
2: Oui.
3: On l'est. On l'est. Mais comme ça a souvent relation avec notre posture, tu l'as dit tout à l'heure, notre qui on est et comment on existe, et ça aura lien avec l'estime de soi, ça aura lien avec le caractère, la formation du caractère, l'environnement, le contexte, ça va amener des complications, mais ça ne nous empêche pas de vraiment être conscients que les outils sont là. Mais comment on va les reconnaître pour pouvoir s'en servir et rentrer dans la gestion? Parce que tu vois, tout à l'heure, Eric, il a dit, Dieu a dit à Caïn, étape 1, étape 2, étape 3. Mais il ne lui dit pas, va chercher autre chose. Hein. Il est en train de lui dire, fais attention. Ça veut dire qu'il a dans sa conscience un discernement suffisant pour savoir ce sur quoi il doit faire attention. Étape 2, il est encore informé qu'il est capable de changer pour dominer. Et si Dieu lui dit « domine », ça veut dire qu'il a encore les outils
2: les
3: pour
2: moyens.
3: Dominer.
2: Oui,
3: et souvent, on aime à dire que à cause
2: il a un choix à faire.
3: Oui, à cause de... Et on a parlé d'externalisation tout à l'heure. À cause de « j'ai pas ». Mais ce qu'on est en train de dire, c'est « oui, j'ai ». Mais qu'est-ce que je fais avec? Qu'est-ce que je choisis de faire avec?
1: Alors, à tous ceux qui viennent de se joindre à nous, vous écoutez Radio Vimeo, nous sommes en plein dans l'émission L'Homme sans masque et le thème que nous développons en ce moment, c'est la gestion des émotions. Alors, nous passons, si vous le voulez bien, à cette seconde étape qui est la stratégie de cette gestion que nous allons mettre en place pour pouvoir vraiment gérer ces émotions. Alors, est-ce qu'il faut d'abord reconnaître et accepter ces émotions comme étant les premiers pas vers une gestion saine?
2: Alors, moi, ce que je dirais aujourd'hui, au stade de notre échange, je notais ça, je dis que le paradigme actuel, c'est-à-dire le système actuel que l'on a de gestion, justement, il est à déconstruire. Il est à revoir. comment il est à revoir, à déconstruire, il est à revoir en entrant dans une reconnaissance de soi. Mmh. Nous avons besoin de nous reconnaître comme des personnes en capacité d'eux. Pas des personnes simplement subissant. Nous sommes devenus des personnes qui subissons. Le péché couche à ta porte, mais toi domine sur lui. Et nous disons très souvent, nous nous considérons effectivement, oui, parce que c'est normal, c'est naturel, parce que nous sommes des pécheurs, donc c'est normal. Et nous subissons. Nous subissons les événements, nous subissons les personnes, nous subissons et nous sommes, nous nous laissons submerger par elles.
1: Au lieu d'impacter.
2: Au lieu de me dire que je peux faire face et je peux effectivement impacter. Je peux passer à autre chose. Mais dans cela, il faut que j'entre dans une autre logique. Que ce soit avec moi, mais aussi avec les autres. Une logique de valorisation, mm-hmm. une logique de reconnaissance, une logique d'estime de soi, une logique de confiance. Une logique, en fait, où finalement, qui va faire que je vais m'ériger. J'aime bien ce terme-là, hein, le terme de l'érection, ça parle bien aux hommes, ça, l'érection. De m'ériger, de me mettre debout, en fait. Mm-hmm. Parce que face à cet événement-là, je peux me mettre debout. Face à cette situation-là, je peux me mettre debout. Et debout, maintenant, ça ne veut pas dire que je suis seul. Hein. J'ai aussi une aide dans le cas de la conjugalité. J'ai aussi une aide. Se mettre debout avec son aide. Et se mettre debout afin de faire face et de ne pas être submergé par la chose. Pas être défait.
3: Tout en soulignant, comme tu parles d'aide dans le stade de la conjugalité, on peut aussi parler d'enfants dans le cas de la parentalité.
2: Oui.
3: Certains enfants... Nos enfants nous apprennent à être parents. Mmh. Nos enfants nous apprennent qu'on a des outils nécessaires et on peut les utiliser et les développer.
0: Oui.
3: Hein? Parce que certaines fois, on a l'impression que nos enfants, comme ce sont nos enfants, ils ne vont pas nous apprendre la vie. Mmh. Nos enfants nous apprennent à être plus patients, à faire preuve de créativité, à faire preuve de comment on va dire, d'altérité.
1: Il y a aussi la notion d'excès, de débordement. Lorsque le père devient trop colérique, il dépasse les limites.
3: Oui. Et c'est là où les outils de gestion, de régulation
1: entrent en scène.
3: Voilà. Et c'est là maintenant, moi j'aime à dire, qu'est-ce que tu as dans ton panier? Qu'est-ce que dans le couple et dans la famille, on a? Déjà, faire un inventaire de ce qu'on a. Est-ce qu'on a de la colère? Est-ce qu'on manque de maîtrise? C'est-à-dire que dans mon panier, j'ai un manque de maîtrise. C'est-à-dire que souvent, dans le panier, on aime apprendre tout ce qui va nous être utile. Mais faire l'inventaire de, par exemple, je me mets souvent en colère, c'est un outil. Je sais que je me mets souvent en colère.
2: Et la raison, là où les raisons.
3: Voilà. Donc alors, tout ça, ce sont des outils.
2: Il faut que je sache y faire face prendre le dessus sur ces raisons-là, qui sont vraies, qui sont historiques, qui sont dans mon histoire personnelle. Oui. Ce père-là qui dit, effectivement, qu'il se met en colère fortement, mais parce qu'il a hérité de cela. Il avait un père qui était aussi un père colérique, un père qui était violent, un père qui était maltraitant. Et donc, il a hérité de cela, ou dans la société dans laquelle il a vécu, ou dans l'église dans laquelle il a vécu. Il a vécu des maltraitances.
3: Des injustices.
2: Des injustices qui lui ont laissé de la colère. Et effectivement, il est devenu quelqu'un de colérique. Ça s'exprime constamment. Mais quand est-ce que lui-même va faire face à ça, à cette réalité-là, pour prendre lui le dessus? Pour ne pas le subir.
0: Oui.
2: Parce que très souvent, nous subissons ce que nous a notre vécu, alors que nous sommes appelés, dans cette érection encore, à prendre le dessus.
0: Mmh. Alors, c'est vrai que ce que tu dis là, et tu as posé la question, tu as dit qu'on a la solution, nous, on est capable. Mais Sandrine vient de dire quelque chose tout à l'heure, il dit que qu'est-ce que tu as? Mais quand tu dis qu'est-ce que tu as, ce n'est pas la personne qui réfléchit. Ce n'est pas la personne qui raisonne. C'est une tierce personne extérieure avec un regard différent qui va poser la question à cette personne pour savoir qu'est-ce que tu possèdes. Parce que dans le cas de Caïn, quand il est fâché, on pourra prendre aussi un autre exemple, quand il, on va prendre, Dieu lui dit, voilà, pourquoi es-tu fâché? Il lui pose la question, il amène au raisonnement. Mm-hmm. Pourquoi? Parce que les émotions, ce sont des terrains fragiles sur lesquels que nous sommes.
2: Et elles ne viennent pas comme ça.
0: Non, ce sont des situations mm-hmm. qui nous mettent comme mm-hmm. ça. Et quand on regarde bien, même pour la vie de l'homme, Dieu permet aux hommes de vivre des épreuves, mm-hmm. toujours pour le construire. Et ce qui nous aide vraiment à nous construire, pour savoir est-ce qu'on a une solution, comment faire, c'est l'expérience. Mais l'expérience, c'est quoi? L'expérience, c'est la somme de toutes les erreurs que les grands ont fait et qui disent, voilà l'expérience que j'ai fait, ça m'a pas porté vraiment, ça m'a été préjudice, mais voilà les leçons que j'ai tirées dessus et voilà l'expérience que je te présente pour que tu puisses pas arriver là. Parce que regardez bien ce que Dieu lui dit, Caïn, il lui dit, le péché se couche à ta porte. Caïn sait ce qu'est le péché. Et pourtant, il n'a pas encore tué. Mais il sait l'histoire de ses parents. Il sait que à cause du péché, l'homme va mourir. Mm-hmm. Alors il dit, écoute, le péché, c'est-à-dire la mort mm-hmm. se couche à ta porte. Il faut dominer sur ça parce que c'est toi qui vas apporter la mort. OK? Parce que ça n'existe pas encore. Mais ça a été prédit. Mais ça n'existe. Comme il est à ta porte, tu peux dominer sur lui. Mm-hmm. Alors, quand tu dis, par exemple, on est capable, c'est vrai qu'on est capable, mais ce dont nous sommes capables, c'est d'avoir la volonté. Quelquefois, nous n'avons pas les moteurs, les moyens qu'il faut pour pouvoir y faire face. Et on voit que Dieu, psychologiquement, emmène, il a une méthode qu'il emmène Caïn à réfléchir. Et pour aller plus loin dans cette réflexion, l'exemple que je vais prendre, c'est Job. Il perd tous ses enfants, il perd ses biens, il perd sa notoriété, mm-hmm. il perd toutes ses richesses, etc. Il est en colère. Mais regardez son histoire, si vous lisez le livre de Job, vous allez voir que Dieu l'amène à réfléchir, d'accord, à raisonner. Pourquoi? Parce que Job doit sortir plus grand dans son épreuve. Et je pense que les émotions que nous avons qui sont emmenées par des situations, des événements, sont là quelquefois pour nous aider, souvent, pour nous aider à grandir, à devenir deux personnes différentes.
3: Mature.
0: Parce que nous tous, nous sommes appelés à grandir. Le couple aussi est appelé à grandir. Mm-hmm. L'homme, le mari, la femme, ou même les personnes qui sont célibataires ou bien solobataires et qui ont les enfants, ils sont appelés aussi à grandir. Et ce qui nous aide à grandir, ce sont les épreuves de la vie. Mais les épreuves de la vie, ce sont des terrains fragiles. Et c'est où nous avons besoin d'une aide. Et tout à l'heure là, tu as parlé, tu disais, qu'est-ce que tu as? Donc, mm-hmm. je pense qu'il y a toujours, par exemple, concernant l'homme, il y a la femme aussi, il y a les enfants, comme tu as dit, mais il y a d'autres choses qui sont là pour pouvoir nous aider à nous questionner pour savoir qu'est-ce que nous avons mm-hmm. pour faire face à cette émotion.
3: Ça veut dire qu'il faut rentrer dans une dynamique. Il faut rentrer dans une dynamique pour sortir donc de ce cycle. Mmh. Et cette dynamique-là, c'est le pouvoir de décision.
0: Oui.
3: Donc, est-ce que je décide de gérer? Et à partir du moment où je vais décider de gérer, parce que dans l'exemple que tu donnes, tu as donné deux exemples, Caïn et Job. La décision était carrément différente. Mmh. Les conséquences ont été carrément différentes.
0: Oui, le résultat donc, aussi.
3: Il y a non seulement est-ce que j'ai le pouvoir de décision, mais est-ce que celui qui est en face de moi me donne aussi la capacité de décider, de gérer. Parce que ce qui peut arriver, tu vois dans l'exemple de Caïn, de Dieu vis-à-vis de Caïn et de Dieu vis-à-vis de Job, tu es en train de dire que les éléments ont été là, l'information a été transmise, mais le pouvoir de décision est resté. Caïn a décidé.
2: Oui.
3: Job a décidé. Et l'homme, et Moïse l'a dit tout à l'heure, comment sortir des décisions, des, on a dit des émotions subies et des émotions choisies. Mmh. Et c'est là on va rentrer dans une gestion consciente de l'émotion, sachant que il y a la famille, il y a les enfants, il y a l'histoire, il y a toute notre valise qui vont être quelque part, certaines fois, des prétextes pour nous empêcher de décider, mais jamais ça va être des raisons pour vraiment nous empêcher de gérer.
0: Sauf si la personne apprécie cette émotion, cet état. Parce qu'il y a des personnes qui aiment être en colère.
1: Ah.
0: Qui profitent de cet état pour pouvoir faire ce qu'ils ont à faire.
2: Les émotions sont addictives.
0: Oui.
2: Les émotions sont addictives.
3: Oui, c'est ça. Vrai.
2: Parce qu'elles vont générer en nous des sécrétions hormonales.
0: Oui, tout à fait.
2: Elles sont addictives. Et donc, c'est normal quelque part parce qu'on va se complaire dans le fait d'être quelqu'un de colérique. Comme cela, en fait, les gens savent. On dit ça, on se gosse très souvent, on passe sans qui m'en aille. Hein? Si tu te frottes à moi, qui s'y frotte, s'y pique, on se gosse de cela.
3: Je suis le chef, je suis l'homme.
2: Exactement. On a cette tendance-là. Et je dis que ce sont des tendances héritées, ce sont des atavismes que nous avons hérités de nos ancêtres de point de vue éducatif. Mmh. Et c'est à nous, encore une fois, et je le redis, de nous ériger contre cela.
3: Donc de décider.
2: Oui. Mais maintenant, moi, ce que je note, c'est que on n'a pas compris, et c'est bien que nous ayons cette émission-là, on n'a pas compris que nous pouvions décider cela. On nous a beaucoup fait comprendre et on le croyait qu'on ne pouvait pas décider. L'homme aujourd'hui, je pense, doit savoir qu'il peut décider autrement.
3: Mais maintenant, s'il peut décider autrement, c'est pas juste décider, c'est aussi faire face à toutes les conséquences que ça va entraîner.
2: Que ça va entraîner.
3: Oui. Parce que si je décide de faire différemment, ça veut dire que ça va quelque part déconstruire tous mes repères. Mm-hmm. Mm-hmm. Ça va aussi me faire aller à contre-courant certaines fois. Ça va aussi suggérer à d'autres personnes qui ne sont pas d'accord à rentrer en conflit avec moi. Est-ce que je serai suffisamment mûre et suffisamment outillée pour dire j'ai décidé, j'assume.
2: Je fais face.
3: J'assume d'être dans cet état j'assume d'être dans cet état dit naturel,
2: oui,
3: de joie, d'apaisement. Et
2: mais c'est ça, être l'homme adulte, être un homme adulte. Lorsqu'on dans d'autres émissions avant, on parlait du fait de devenir un homme adulte, un homme mûr. C'est de pouvoir faire face, assumer, prendre ses responsabilités et accepter justement les conséquences qui découlent de cette prise de position. Alors, sinon, on est des enfants, sinon on n'est pas mature.
0: Oui, c'est vrai, c'est vrai. Par contre, la personne qui se trouve dans ces émotions, ces terrains fragiles, je pense qu'il faut toujours dire ce qu'il adviendra. Parce qu'on voit que, par exemple, pour Caïn, il l'avertit, Dieu l'avertit, Dieu lui demande d'avoir la maîtrise de soi, et après ça, il y a un jugement. Parce qu'au départ, Dieu lui dit, le péché se couche à ta porte, domine sur lui, d'accord, maîtrise. Donc il invite à la maîtrise, et la maîtrise, quand il te dit domine, maîtrise, ça veut dire que si tu ne domines pas les conséquences, il va avoir un résultat. Mais le résultat va conduire à des conséquences. La conséquence de Caïn, c'est quoi? Il est privé de sa terre natale, il est privé de sa famille, il est exilé. D'accord? Il est exilé. Imaginons que ça se fait dans un couple. D'accord? Dans un couple. Ou bien, l'un ou l'autre se trouve dans une situation, sur un terrain fragilisé. On parle de ses émotions, par exemple colère, quelqu'un qui se met toujours en colère, comme par exemple ça a été le cas le mois dernier concernant Nabal, d'accord. Et bien il est arrivé un moment où ça il y a eu des conséquences, d'accord. Cette fois-ci c'était Ça a toujours été au niveau extérieur, c'est-à-dire de lui vers les gens, mais cette fois-ci, c'était intérieur. Il a payé le prix de sa désobéissance, alors que toujours Dieu l'avait averti, sa femme l'a averti, d'accord? Maintenant, dans le couple, quelquefois, quand il y a certaines personnes qui demeurent dans certaines émotions, toujours, eh bien, il faut avertir de ce que ça peut causer, soit pour soi, individuellement, ou soit vis-à-vis de l'autre, vis-à-vis de la famille, vis-à-vis du couple, etc. Et ça peut arriver que quand une personne est constamment en colère, eh bien, elle se trouve isolée.
2: Oui, donc, et l'apanage des hommes, hein, de se taire.
0: Oui.
3: Oui.
2: Le mutisme masculin. Ça aussi, c'est une expression émotionnelle, parce que ça veut dire qu'il ne veut pas, il ne tend pas à échanger, à partager. Et il y a des conséquences. Oui. Les conséquences, c'est l'éloignement. Les conséquences, c'est la solitude, pour l'un comme pour l'autre, ou pour tous.
3: Pour les enfants.
2: Pour les enfants. On est dans quelque chose là de déstructurant, de destructif pour chacun, parce qu'en fait, ça veut dire qu'on ne reconnaît pas l'autre et l'autre ne nous reconnaît plus. Parce que lorsqu'on était au départ de la relation, il n'y avait pas de mutisme, bien au contraire. Ça parlait, ça échangeait et ça ne s'arrêtait pas. D'accord? Et là, on se tait, on ne peut plus échanger, on ne peut plus partager. Et ces changements-là, c'est fait là de se laisser dominer par ces émotions-là, par ces conséquences-là, alors que l'on dit que finalement c'est à cause de, ce n'est pas moi. Mais c'est une lâcheté. Pardon, hein? C'est une lâcheté en fait. C'est-à-dire que l'on fait le choix de ne pas être responsable. On fait le choix de ne pas faire face. On fait le choix de se mettre en retrait. Et que ce soit les femmes, que ce soit les hommes, très souvent, ils sont lâches dans la relation. On pense qu'on ne prend pas, nos
1: responsabilités.
2: On n'accepte pas de faire face et on refuse de conscientiser les conséquences dont nous parlions.
0: Parce que souvent, on se trouve sur un autre terrain fragile qui est la peur.
2: Oui.
0: Et la peur... La peur doit apprendre à être gérée. C'est une émotion qu'on doit apprendre à gérer. Quand nos enfants sont face, par exemple, il y a une bête, un chien qui vient vers nos enfants. Eh bien, quand on voit la réaction de l'enfant qui court, plus l'enfant court,
2: plus le chien
0: court. Parce que le chien ressent la peur. D'accord? Mais qu'est-ce qu'on va dire à l'enfant? D'accord? On ne va pas se mettre à courir avec l'enfant. Ça dépend quel chien qu'il y a là. Mais quel que soit le chien, l'enfant ne va pas passer toute sa vie quand il va avoir un chien à courir. Il faut l'inviter à gérer cette émotion, de faire face.
1: Tout à fait.
0: Et pour cela, le parent est là pour pouvoir éduquer, ou bien l'adulte est là pour aider l'enfant à
2: faire face, par exemple,
0: sur ce terrain fragile.
3: Sachant que lorsqu'il y a des traumatismes, le temps de gestion est plus long.
0: Oui, et surtout si par exemple le parent et les enfants ont les mêmes traumatismes, alors t'imagines, tout le monde court, hein, ouais. D'accord.
3: Je voulais souligner, moi j'aime à dire ça quand on est en médiation, c'est avoir l'esprit de la médiation. Et quand on parle de gestion, quel esprit qui anime un individu, un homme qui doit gérer ses émotions? Quelles sont ses valeurs profondes? Parce que dans la médiation, on sait que la posture de la médiatrice, elle doit être impartiale, elle doit être neutre, elle doit permettre à tout le monde de pouvoir s'exprimer, elle doit être garante de l'espace de parole. Et quand on est dans la gestion des émotions, quelle valeur anime l'être humain, l'individu, et là spécialement l'homme, dans la gestion de ses émotions? Sa valeur à l'autre, sa valeur à soi, sa valeur au couple, sa valeur aux enfants, qu'est-ce qui va lui permettre d'être dans cette homéostasie, ce juste équilibre qui quelque part est dit naturel par rapport à ce qu'Eric avait défini au départ? Dans quel esprit qu'on va rentrer et à quel esprit on va se soumettre pour pouvoir être face aux émotions?
2: C'est fondamental. Cette question-là, elle est fondamentale parce que je crois que ce qui va permettre justement de sortir grandi de cela, de cette situation et de ce questionnement, c'est lorsque l'on va conscientiser qu'en fait, justement, pour moi, l'idée n'est pas de, comment dirais-je, subir les émotions. Et donc, subir la situation. Mais d'être quelqu'un, homme, femme, peu importe, mais qui va s'inscrire dans une recherche de solutions adaptatives, non pas pour moi seulement, mais pour tous, pour l'ensemble.
3: Voilà.
2: C'est-à-dire que ma logique n'est plus moi. Lorsque je suis dans une logique purement émotionnelle, elle est égocentrée.
3: C'est ça.
2: Si c'est une logique purement émotionnelle, elle est égocentrée parce que je ne ressens pas l'émotion de l'autre. Je ressens les miennes. Et si ce sont les miennes que je mets en avant, ça veut dire qu'elles m'ont submergé. Maintenant, si je conçois que cette situation peut impacter un tel comme ceci, moi comme ceci, on va chercher une réponse commune, une réponse collégiale qui permettra que chacun soit le mieux possible. Mais pour que chacun soit le mieux possible, il y a nécessité au préalable ou en situation que nous puissions interroger chacun, donc être à l'écoute de chacun. Et on est dans ce rapport de médiation, ce rapport d'échange, parce que sinon, on perd de vue l'autre. Caïn a perdu de vue Abel. Il a perdu de vue Abel. Il a perdu de vue aussi Dieu. Et dès lors, il n'était que dans son truc à lui. Que lui. Et lorsque nous sommes que dans notre truc à nous, les expressions prennent toute leur place.
1: Exactement.
2: Elles nous submergent. Et en fait, et que ce soit des expressions de joie, parce que quelqu'un m'expliquait hier combien sur un chantier, quelqu'un faisait des blagues et ils étaient joyeux. Mais c'était des blagues qui n'étaient pas pour lui positive. Et finalement, comme lui, il n'est pas entré dans cette joie-là, en fait, on l'a mis à l'index.
3: L'a pointé.
2: Et donc, même lorsque nous sommes dans la joie, c'est dans quelle mesure cette joie-là, est-ce qu'elle est véritablement là à sa place? Est-ce que cette tristesse-là que je manifeste n'est pas quelque chose qui met en difficulté les autres? Est-ce que cette colère-là, c'est un peu ça. Nous avons besoin de nous questionner sur comment on fait face, certes à l'événement qui ne dépend pas de nous, mais comment on y fait face et quelles réponses est-ce que j'envoie vers les uns et les autres pour leur bien ou pour leur malheur.
3: Et dans quel esprit?
0: Moi, ce que je voulais ajouter dans cela, Jean, c'est que par rapport à la gestion des émotions, je suis toujours dans l'exemple de David. Par rapport à cette peur déjà qu'il a que l'enfant meure, on va dire qu'il a un petit peu de colère aussi parce qu'il refuse tout. Et sa réaction par la suite, c'est quand l'enfant meurt, tout va bien. C'est-à-dire ce qui va aider David à sortir de cela et qui nous donne vraiment des exemples, hein, une force pour pouvoir comprendre, apprendre à gérer certaines choses, c'est que David a la foi en son Dieu. Il a fait ses erreurs, ça n'a pas changé sa foi. Ok? Ça n'a pas changé sa foi. Mais une chose qui va augmenter sa foi, c'est cette épreuve. Pourquoi? Parce que Dieu lui dit que l'enfant va mourir et il se rend compte que Dieu ne lui a pas menti. Donc il va avoir confiance en quelqu'un qui lui a dit
1: tout à fait.
0: Ça n'a pas changé dans ce qu'il dit. Il dit que l'enfant va mourir et quand il voit l'enfant mourir, il dit il avait raison. Ça augmente sa foi. Par contre, mais c'est quoi cette controverse dans cette attitude? C'est que dans notre monde, il y a des terrains fragiles un peu partout.
1: Oui.
0: Des terrains mouvants, des sables mouvants. Et nous sommes appelés à vivre sur cette terre, dans ce monde. Et ce n'est pas Dieu qui a fait en sorte que l'enfant meure. Ce qu'il y a, c'est passé quelque chose et que l'enfant, Dieu lui a dit que l'enfant va mourir. D'accord? Donc on ne peut pas dire que Dieu a tué l'enfant.
1: Non.
0: D'accord? Donc nous nous trouvons sur un terrain où la mort existe. La peur existe. Il y a des menaces qui nous invitent à avoir peur, à être tristes. Il y a des choses qui invitent des personnes à nous trahir. Ça existe. Il y a des situations dans lesquelles nous pouvons nous trouver où nous pouvons faire face à des émotions et nous savons que ces émotions sont contraires, ces émotions sont étrangères à notre personne. Et quand nous faisons face à ça, nous disons, c'est quoi ça, ce que je vis? Cette personne va dire, ah, mais ce que tu vis là, c'est ça, c'est ça, c'est ça. Moi aussi, j'ai connu ça. Mais le problème, qu'est-ce qui se passe? Comme David, eh bien, c'est important pour lui d'avoir les outils qu'il faut pour pouvoir faire face à ses émotions, tout pour pouvoir fait. Apprendre à gérer ses émotions. Et ces émotions, ce sont des choses qui vont toujours exister, mais ce sont des choses qui ne sont pas, qui sont vraiment étrangères. Ce sont des choses qui sont étrangères à la vie vraiment de l'homme que ça devrait. C'est pour ça qu'un enfant grandit, l'enfant dans un foyer aimant, l'enfant ne connaît pas certaines choses et l'enfant fait face. Mais nous, qu'est-ce qu'on fait? On va pas dire, instruire l'enfant sur, voilà ce qui va se faire, ce qui va se faire obligatoirement. Au fur et à mesure que l'enfant grandit et l'enfant se trouve sur le terrain, les parents sont là en accompagnant les enfants pour leur dire, voilà ce qui existe. Et c'est possible que tu vives ça, ou bien tu es en train de vivre ça, mais voilà, domine sur ça. Pourquoi? C'est ça, c'est ça, c'est ça. Donc il y a l'accompagnement, les parents apportent. La société aussi apporte, l'école, mais aussi il y a cet accompagnement spirituel qui est porté pour pouvoir permettre à ce que l'homme, en se construisant, puisse développer une confiance pour lui permettre de faire face aux terrains qu'il va vivre. Et quand il a vécu ça une fois, il n'a pas peur un autre jour s'il retombe sur ce même terrain, parce qu'il a fait l'expérience sur ce terrain-là.
3: Il va s'adapter. Il va s'adapter, mettre en place des outils qui vont lui permettre
0: des stratégies,
3: de pouvoir
0: tout ça.
3: Construire, on va dire, sur certains terrains et pas sur d'autres.
0: Tout à fait. Parce qu'il sait où ça peut amener. Mais c'est essentiel de pouvoir avertir, inviter à la maîtrise. Mais quand, par exemple, on n'a pas fait tout cela, il y a toujours des conséquences. Et quelquefois, si c'est nous qui devons faire subir les conséquences, je pense qu'il ne faut pas ignorer les conséquences que la personne doit connaître.
1: Tout d'accord?
0: Sinon, qu'est-ce qui va se passer? Cette personne-là, eh bien, elle va toujours rester sur son terrain, elle va toujours aller sur les terrains, elle sait qu'il n'y aura jamais de conséquences.
1: Donc, nous avons vu qu'il faut reconnaître et accepter ses émotions. C'est la première étape. Nous avons vu qu'il faut également exprimer nos émotions de manière saine et constructive. Nous avons vu également qu'il faut réguler nos émotions pour éviter les excès et les débordements. Et nous avons vu aussi qu'il faut rechercher de l'aide, surtout. Rechercher de l'aide. Est-ce qu'on est prêt à demander de l'aide pour gérer nos émotions? Et Maurice a beaucoup insisté là-dessus, il faut prendre ses responsabilités. L'heure est arrivée pour nous quand même de faire un petit tour de table pour conclure. Alors, qui veut commencer? Maurice, tu veux bien?
2: Oui, je veux bien, je peux bien conclure, mais bon, c'est une conclusion un peu interrogative. C'est une conclusion interrogative parce que je me pose vraiment la question, comment sortir ou comment faire face à cette turbulence qu'on appelle émotion, cette turbulence émotionnelle. Parce que dans la définition étymologique, on parle de mouvement, de mouvement, de choses qui sont en train de nous bouleverser. Donc, et je me dis que, en conclusion, ce serait pour l'instant en se préparant à les recevoir. En se préparant à leur donner leur vraie et juste place, afin qu'on ne soit pas ou plus submergé par ces manifestations émotionnelles. Il est temps que les événements de notre vie ne nous submergent plus.
1: Ouais.
2: Et pour cela, oui, nous devons être des hommes responsables.
1: Sandrine.
3: Alors, moi, ce que je peux dire, je vais aller sur 1, 2, 3, 4, 5 mots. Ressentir, comprendre, réguler, exprimer, transformer. Tout ce qu'on ressent qui n'est pas bloqué est géré. Et tout ce qui est géré peut nous permettre d'être transformé, donc de devenir mûr. Vous voyez? Donc, un homme est invité à comprendre ses émotions, à les canaliser pour être transformé, non seulement pour lui, pour son couple et pour sa famille, s'il y en a, mais aussi pour la société.
1: Voilà.
3: Voilà.
1: Très belle conclusion.
0: Alors, pour moi, j'ai commencé avec le fait que la Bible,

0: Il y a le dénouement. Il y a les choses vont changer, mais après la transformation. Et aujourd'hui, là, ce que je peux dire pour pouvoir conclure, c'est que on voit que Dieu, il voit toutes les émotions, toutes sans exception. Il ne condamne pas le fait de les ressentir. Il juge les actions qui en découlent, cependant. Et c'est pour cela, il corrige avec patience, il console avec compassion, il guide vers la maîtrise de soi. Et ce qu'on pourrait dire, c'est que Dieu ne veut pas supprimer les émotions, mais les transformer, les orienter. C'est-à-dire, les utiliser comme tremplin pour permettre à ce que chacun d'entre nous puisse rebondir pour grandir et pour aller plus loin. Mmh. Et cela, dans la vie de l'humain, des enfants, quand ils grandissent, et particulièrement de l'homme aujourd'hui, face à ses émotions, eh bien, c'est tout ce que Dieu désire faire dans l'homme. Et ça, quelle que soit sa vision, quelle que soit sa religion, mmh. et parce que nous tous, nous sommes constitués de la même façon, nous vivons quelquefois les mêmes émotions, donc je pense qu'on peut tirer beaucoup de leçons en faisant confiance, parce que c'est la foi que nous aurons qui va se développer en fonction de ce que nous allons vivre par rapport à ce qui nous a été annoncé.
1: Tout à fait. En tout cas, nous vous remercions beaucoup, Sandrine, Eric, Maurice. Merci d'être venu jusqu'ici sur ce plateau de radio Vumilleur. Nous avons beaucoup apprécié la profondeur de vos interventions et surtout votre expertise. Vous nous avez bluffé. En tout cas, revenez encore. Le plateau vous est grand ouvert. Et merci à vous, amis auditeurs. À très bientôt.
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2: 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Si vous ne pouvez pas te mettre au Big Jam, si vous ne pouvez pas te mettre au bordé, vous ben, ne pouvez pas manger. 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
1: oui, très
2: accueillant,
1: oui.
2: Qui est très gentil et très spirituel
1: oui.
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2: Le grand sourire même.
1: Oui, c'est vrai.
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2: 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Mais ce qui m'a ramené vraiment à l'église, ce qui m'a ramené à l'église, c'est que depuis, les vrais ont commencé à faire examen de conscience en moi.
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2: Qui veut dire que nous sommes sortis en rivière Dikiri.
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1: Mais on teignant, il reste quand même.
2: 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Parce que, quand il est l'éternel, quand il
1: est.
2: Inscris l'enfant dès son jeune âge. Quand tu seras grand, il s'en détournera pas. Déverser, que tu es
1: gravé
2: en tête en main, pitié à pitié. L'esprit qui a parlé bas, il
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2: Qui veut dire que moi-même, j'ai déjà commencé à sentir que en qui mort, ils ont traité que tu es moi. Donc, il fait que on est obligé. Prends si gosier ben moi.
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2: on cherchait la paix.
1: Ouais.
2: J'ai poursuivi la paix.
1: Ouais. Il a dit, heureux ceux qui procurent la paix.
2: Voilà.
1: Et on met paix là.
2: On vient trouver moi aimer la paix à travers la solitude.
1: Ouais.
2: Parce qu'en un moment, on restait longtemps tout seul. Et c'est là qu'on voit en paix de bons amis, un grand homme, qu'on a commencé à réfléchir, même
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2: C'est ça qui arrive, moi.
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1: En ghetto là, quand on change, c'est là où on coupe en jambes, il prend conscience. Et pas qu'il y ait ni maman, ni papa, qui est Jésus. Et bien, Jésus vit ailleurs.
2: Amen.
1: Ouais.
2: Amen, amen.
1: Parce que d'avoir ni détournant dans la vie, nous ne pouvons pas faire autrement. Nous devons mettre la paix, permettre ça.

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1: Eh bien, en fait, dans un mois, en 2022,
0: ouais.
1: Simon, c'est un bouc qui a été apprécié en l'eau.
0: Mmh.
1: Il était plus grand que moi, il m'a 71 ans.
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1: Et c'est lui qui a commencé et servi moi rôle de papa. 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Qui veut dire qu'il était capable de me conseiller. 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
0: Oui.
1: Et là, on était retourné en Guadeloupe. 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
0: Ouais.
1: Alors, là, voici Simon vient décéder, on vient trouver moi. 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
1: 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Et on dit, Timon à Simon, garçon, il cham. 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
1: Et chien, moi, on peut tous les deux. Des chiens qui étaient en fin de vie. 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
0: Ah bon, ouais.
1: Toute vie a été ensemble.
0: Amené
1: au Monte Gosier.
0: Ouais.
1: Et là, on a amené au Monte Gosier. Un monde qui était très proche à moi.
0: Ah bon.
1: Alors, il vient trouver, il pas apprécié de voir des vieux chiens comme ça, là, la coula là. Et à force, il était tombé en rien, un jour, il trouvait pour ces chiens là-bas. 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
0: Oh, ouais.
1: Donc, il fait euthanasie ces chiens-là. Messieurs,
0: ça fait mal.
1: Ça fait moins mal, ça a touché, moi, ça fait la peine même.
0: Ouais.
1: Parce que, quelque part, pour moi, c'était. Amitié à Simon aussi qui était là.
0: Oui.
1: Et moi, c'était plaisir. Moi, là, on sortit travailler, bah, c'est chien là, moi, occupé de yo.
0: Et au sel là.
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0: 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Alors, il peut nourrir chien là, c'est fini avec.
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1: Lunettes en main,
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0: oui.
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0: 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Jamais plus je vais me carter de l'obéissance. J'ai décidé de marcher avec le Seigneur.
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0: 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Je vais m'appliquer tout le reste qui me reste à vivre. Je ne vais pas connaître combien. Mais tout ça qui a resté à vivre, c'est dans l'obéissance.
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1: 6000 en moins chez Menef là.
0: Et c'est ça qu'on a besoin. Tu aimeras ton prochain comme
1: toi-même.
0: Comme toi-même.
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0: 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Adam, tu plantes graines, vite fait. L'Éternel fait son travail. L'Esprit Saint fait son travail.
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0: 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Ouais. Faut planter, oui. Toujours semer l'amour.
1: Semer.
0: Puis planter. Parler de l'amour de Dieu. Ouais. Parler de ce que Dieu a fait pour soi.
1: Mm-hmm.
0: Et ça va très vite.
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0: 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Gloire à Dieu. Sois béni aussi. 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
0: Et n'arrête pas. Continue ton œuvre. Si c'est une très bonne chose ce que tu fais là.
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2: Chers amis auditeurs, je vous salue fraternellement au nom de Jésus et vous souhaite la bienvenue pour ce nouveau moment de partage de la parole de Dieu. La leçon de cette semaine, le thème qui nous est proposé, le péché, l'évangile et la loi. Ainsi donc, Dieu nous donne cette opportunité d'approfondir sa parole. Nous allons l'inviter à nous accompagner, lui le maître des maîtres. Père éternel, tu as des enfants que tu veux éduquer, instruire dans ta connaissance, dans ta volonté, dans le chemin qui mène à la vie. Et nous voulons en tant qu'enfants être attentifs, t'écouter et surtout obéir. Veuille nous accompagner pour que ce moment soit agréable, instructif. Nous prions ainsi au nom de Jésus. Amen. Le verset à mémoriser qui nous est proposé se trouve dans Psaume 119, verset 93. C'est David qui disait à Dieu, « Je n'oublierai jamais tes ordonnances. » Car c'est par elle que tu me rends la vie. Je suis à toi, sauve-moi, car je recherche tes ordonnances. Quel exemple! On comprend pourquoi Dieu a dit de David qu'il est un homme selon son cœur. Pas parce qu'il était parfait, ne péchait point, mais c'était dans ses prédispositions envers Dieu et sa volonté. Et lorsqu'il chutait, il savait se tourner vers le Dieu qui relève. Ainsi, nous pouvons dire que le péché est, sans aucun doute, le plus grand obstacle à une relation étroite avec Dieu. Non seulement il nous sépare de Dieu, dès maintenant, et c'est Dieu lui-même qui le dit, dans Ésaïe 59, verset 2, où il déclare « La main de l'Éternel n'est pas trop courte pour sauver, ni son oreille trop dure pour entendre, mais ce sont vos péchés qui vous cachent sa face et l'empêchent de vous écouter. » Le péché nous trompe également, il nous blesse, il nous consume et il finit par nous détruire. Notre lutte contre le péché et contre nous-mêmes est la plus grande lutte que nous ayons à mener avec des implications immenses, voire éternelles. Car si nous échouons dans la lutte contre le péché aura raison de nous, car la mission du péché, c'est de nous empêcher de décoller de cette terre pour aller voir Dieu le Père. Certains considèrent le péché comme un simple aspect de la vie. Après tout, il est dans la nature humaine de s'adonner au plaisir. Mais ne prenons-nous pas le péché trop à la légère, parce que la société s'y est habituée au point de s'y sentir à l'aise? On peut esquiver le sujet du péché, de peur d'offenser quelqu'un en le qualifiant de tel. Mais au final, plus on choisit de cohabiter avec lui, plus on s'éloigne d'une relation saine avec Dieu. Le péché est anti-Dieu, car le fondement du péché, c'est la rébellion contre Dieu. Certes, tout être humain pèche, et nos pensées, nos motivations, nos actions et nos paroles blessent les autres, nous-mêmes et Dieu aussi. En fin de compte, le péché détruit notre relation avec Dieu. Cependant, Dieu s'est révélé à nous à travers la connaissance de sa loi qui met en lumière le péché présent dans nos vies. Cette semaine, explorons la raison pour laquelle Dieu nous a donné sa loi. Et lorsqu'une personne transgresse cette loi et pêche ainsi, ce qui, ou plutôt, qui peut l'aider à rétablir sa relation avec Dieu. Oui, le péché brise les relations, que ce soit verticales ou horizontales. C'est pourquoi il faut bien le traiter, avoir le courage de l'éliminer, sinon il ne va pas nous rater. Il nous éliminera. Car dans le conflit entre le bien et le mal, ce qu'on n'a pas vaincu nous vaincra. Prions Dieu donc de nous aider dans cette lutte contre le péché qui est si naturel à la chair humaine, mais si dangereux pour notre avenir. Père éternel, nous te disons merci. Merci de ce que tu ne nous as pas laissés dans l'égarement, dans les mensonges du diable. Et c'est pourquoi tu t'es révélé à nous, tu es parti à notre recherche et tu nous as donné ce phare qu'est ta loi pour nous montrer le chemin du retour à la maison. Donne-nous donc de marcher à sa lumière afin d'éviter les ornières et les pièges du diable et que nous puissions vivre comme Jésus, te plaisant à chaque instant. Nous prions au nom de notre grand frère Jésus et pour ta gloire. Amen.
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1: Voilà, merci d'être avec nous. Je veux également remercier mon ami Jean-Jacques, plus exactement, qui assure la mise en onde de cette présente émission. Nous nous sommes quittés sur le chapitre 10 du livre de Daniel, qui est un des derniers chapitres qui relate la prophétie à travers des symboles. Les deux derniers chapitres que nous devons envisager ensemble, c'est-à-dire le chapitre 10 et 11 du livre de Daniel, eh bien, eux vont être rédigé et présenté au lecteur d'une manière toute différente. Alors j'y reviendrai tout à l'heure. Je voudrais simplement rappeler à nos amis auditeurs qui nous prennent peut-être pour la première fois que le livre de Daniel que nous parcourons jour après jour, eh bien se trouve dans l'Ancien Testament. C'est un livre qui est essentiellement prophétique, mais aussi autodidacte, puisqu'il relate l'expérience de Daniel et d'un certain nombre d'Hébreux au sein de cet empire et de la cité de Babylone, et que ce livre de Daniel se trouve donc dans l'Ancien Testament. Alors, avant d'entrer donc dans le thème d'aujourd'hui, qui est constitué essentiellement par le chapitre 11, je voudrais quand même faire un récapitulatif, une espèce de fresque récapitulative qui vous permettra un petit peu de situer cet ensemble de textes que nous avons étudiés qui concernent donc la prophétie. D'abord, qu'est-ce que la prophétie ? La prophétie, c'est c'est une vision de l'histoire que Dieu nous propose. Une vision de l'histoire qui ne dépend pas essentiellement de lui, mais qui est aussi relative à ce que les hommes vivent par rapport à lui. La vision prophétique a pour but de nous montrer que les événements que nous vivons, eh bien, ne sont pas des événements qui sont laissés aux seules forces humaines, aux seules complicités politiques, militaires, économiques, mais que derrière, il y a Dieu qui veille à ce que les nations remplissent bien leur ministère, un ministère, je rappelle, de justice, d'égalité et de solidarité. Ensuite, la prophétie a pour but de dire quelle est la place que l'homme aussi occupe dans l'existence et quel est le sens de cette existence. La prophétie a pour but de montrer que l'histoire a un commencement et qu'elle a une fin. Et cette fin, c'est la rencontre finale qui exprime le désir fou de Dieu de rencontrer l'homme, sa créature, et de lui permettre d'être en relation directe et intime avec lui. Voilà donc pour cette mise au point, pour éviter de croire que la prophétie c'est simplement le désir de satisfaire une curiosité d'histoire légitime que les hommes peuvent exprimer, mais ce n'est pas que cela. La prophétie a pour but de nous montrer qu'un jour l'homme et Dieu se rencontreront. Et fasse que vous qui m'écoutez et moi qui parle, eh bien que cette rencontre ne soit pas une rencontre qui condamne, mais une rencontre qui permette à Dieu et à nous, eh bien, de vivre une relation heureuse, paisible, et je dirais éternelle, c'est-à-dire d'amour. Avant de faire une courte récapitulation sur l'ensemble des chapitres que nous avons vus ensemble, je vais demander à mon ami Jean-Marc

Au cours de ces semaines dernières, il y a quatre profils qui se dégagent de ces prophéties. Quatre lignes prophétiques qui couvrent une même période et qui présentent la même vérité. Un auteur chrétien dira que pour comprendre la prophétie et les lignes prophétiques qui sont présentées par Daniel, ainsi que le thème central qui en constitue le lien et le ciment, il faut considérer les circonstances dans lesquelles se trouvait la nation juive lorsque les prophéties de Daniel ont été données. Les armées de Nebuchadnezzar ont envahi le pays de la Palestine, ont emmené en exil dans la province de Babylone l'ensemble de la nation avec son élite. Le temple a été rasé, Jérusalem a été passablement détruite, n'est resté sur le sol donc du peuple, le sol du pays du peuple élu, que quelques personnes qui étaient là pour effectuer des travaux agricoles. En un mot, les Israélites qui sont à Babylone sont des déracinés et n'ont qu'une préoccupation, en tout cas pour les plus religieux et les plus spirituels d'entre eux, dont Daniel fait partie, c'est la restauration du royaume, la restauration de la royauté, la restauration du sanctuaire et enfin la restauration du peuple. Quand cela sera-t-il tout réintégré comme auparavant? Nous avions vu au chapitre 2 de Daniel que cette petite pierre qui venait d'une haute montagne mettait fin à la succession des empires universels que Daniel avait vu, et le roi Nebuchadnezzar aussi, et que ce royaume était un royaume éternel qui était de l'ordre du ciel, de l'ordre spirituel. C'était donc la restauration du royaume de Dieu. Dans Daniel 7, c'était la restauration du roi. En effet, dans la vision de Daniel 7, le prophète avait montré que la royauté ne serait pas restaurée à la fin de la captivité babylonienne. Les quatre grands empires représentés par le lion, l'ours, le léopard et la bête épouvantable doivent avoir une période de domination, 1260 jours, soirs et matins, ou années, et après cela, le Christ entrera dans le jugement investigatif pour recevoir le royaume de son Père. Et ce royaume, sa domination est une domination éternelle qui ne passera point, son règne ne sera jamais détruit. C'est ce qui est mentionné dans le chapitre 7 du prophète Daniel. Ensuite, au chapitre 8 et 9, alors il s'agit d'une autre restauration, c'est la restauration du sanctuaire. La réflexion hébraïque ne peut envisager la restauration du royaume et du roi sans la restauration du sanctuaire. Et dans la vision de Daniel 8, chapitre 8, le prophète avait présenté la purification du sanctuaire où le sanctuaire sera restauré à la fin d'un chaînon prophétique de 1300 soirs et matins ou 2300 jours selon l'interprétation biblique. Et Daniel fut, nous l'avons vu, fortement troublé par cette information car il ne pouvait pas comprendre la relation entre les 2300 soirs et matins et les 70 années dont Jérémie avait parlé. N'oublions pas que Daniel était un homme qui avait plongé ses regards dans les écrits prophétiques de Jérémie qui lui annonçait qu'à la fin de 70 années d'exil, eh bien, le sanctuaire et le peuple seraient restaurés. C'est le sanctuaire réel, celui du ciel, qui sera restauré exactement comme le royaume et le roi éternel. Il sera infiniment plus glorieux que le petit royaume de Juda. Ainsi, la vérité du sanctuaire de l'Israël de Dieu sera infiniment supérieure. La restauration du sanctuaire est le thème majeur des chapitres 8 et 9 de Daniel. Et au chapitre 10, et que nous avions vu dernièrement, c'était la restauration du peuple. Car tout le rituel du sanctuaire et toute la prophétie n'a pour référence ultime que l'homme. L'homme est Dieu. Et c'est la restauration du peuple que nous avons vu au chapitre 10. « Je suis venu pour te faire comprendre, dira l'ange à Daniel, ce qui doit arriver à ton peuple dans les derniers jours. » Nous trouvons cette expression dans Daniel chapitre 10, verset 14. Et le chapitre 11 nous rappelle que non seulement la prophétie annonce la restauration du royaume de Dieu, la restauration de la royauté,
en Jésus-Christ que la restauration du sanctuaire, du vrai sanctuaire duquel dépend

le pardon et la réhabilitation de l'homme, mais encore que cette restauration du sanctuaire, cette relation avec Dieu ne peut prendre forme d'histoire réelle que si le peuple lui aussi participe à cette restauration. Et le chapitre 11 nous invite et nous invitera à travers cette lecture à voir que tout cela ne peut être réalisé et accompli que parce que les deux partenaires de l'Alliance, en l'occurrence Dieu et l'homme, pour l'Ancien Testament, Dieu et la nation, sont ensemble pour réaliser les promesses et l'espérance. À moins que le peuple de Dieu n'intervienne dans la purification du sanctuaire, aucune restauration n'est possible, et c'est une vision de l'homme que Dieu nous donne, une vision où Dieu voit l'homme comme le partenaire indispensable et souhaité, parce que ce partenaire, il le souhaite debout. Rappelons-nous la vision du chapitre 10 où constamment ce personnage revêtu de lin, et nous avons vu que c'était Dieu et Jésus-Christ à la fois, constamment, alors que Daniel est écrasé et allongé par terre par cette vision, constamment, par le geste et la parole, ce personnage, ce fils d'homme, tente de remettre l'homme dans la position où Dieu se plaît à le voir, c'est-à-dire debout et dialoguant avec lui. Voilà, donc il me semblait utile de faire ces récapitulations, de refaire un tout petit peu cette synthèse, sans quoi nous pourrions nous perdre dans les méandres de textes qui, parce qu'ils sont difficiles, requièrent une attention soutenue dans le détail, pourraient nous faire perdre un tout petit peu la vision d'ensemble, la conclusion de ces prophéties et le sens qu'elles veulent donner à la vie et à la vie spirituelle des individus et des nations. Voilà, je vous donne donc rendez-vous à demain où nous entrerons alors dans le vif du sujet, c'est-à-dire carrément dans le chapitre 11 du livre de Daniel. Au revoir et merci.